0: n'a pas cette facilité de stationnement.
1: Évidemment, cela n'enlève en rien l'obligation de respecter le code de la route et notamment les interdictions de stationner à certains endroits et certaines heures. À part cela, il faut simplement profiter, Christophe Léger.
0: L'idée des vacances en van ou en fourgon, c'est les vacances liberté. C'est partir avec le minimum d'affaires, revenir avec le maximum de souvenirs, de découvrir les endroits magnifiques de notre pays et des autres pays. On roule, on s'arrête, on voit quelque chose de merveilleux. Et ben, on fait une petite pause prolongée. On n'a pas de chronomètre pour savoir à quelle heure on doit arriver pour manger ou pour partir. On a tout ce qu'il faut. Et une chose primordiale, laisser les espaces nature propres.
1: Pour vous essayer à la van life, la location débute à 500 euros la semaine pour un fourgon en saison basse, histoire de goûter vous aussi à ce petit vent de liberté.

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1: Vous êtes à l'écoute d'Autoroute Info sur votre trajet nocturne. On continue de vous accompagner cette nuit sur les axes. Pas de difficultés particulières de véhicules en panne d'obstacles ni d'accidents pour le moment. Des travaux nocturnes en revanche bien présents, notamment du côté de Grenoble. La Nationale 85 fermée jusqu'à 6h dans les deux sens entre la sortie 8 de la 480 et le giratoire de Champagny. Fermeture également de la 480 jusqu'à 6h direction Lyon entre la sortie 7 Pont-de-Clay et la jonction avec la Rocade Sud. Du côté de la Haute-Savoie, la 410 est fermée jusqu'à 5h direction Chamonix entre le péage de Saint-Martin-Bellevue et la jonction avec l'autoroute A40.
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1: On est reparti pour un quart d'heure musical. Kevin Little, Weezer ou encore Benson Boone vous accompagneront. Ce sera après ce reportage. Quand on roule sur autoroute, attention à la somnolence qui peut vite arriver. Émilien Fèvre a rencontré le docteur Clément Guillet, médecin du sommeil au laboratoire d'exploration du sommeil à l'hôpital de la Chartreuse de Dijon.
2: Le risque accidentogène est multiplié par 3 voire 4 dans les 30 minutes suivant les premiers signes de somnolence. Ce que je conseille, c'est de bien faire attention aux signes de somnolence lorsqu'ils arrivent et d'être capable de s'arrêter. On conseille en général de s'arrêter toutes les 2 heures systématiquement pour essayer de faire baisser cette pression de sommeil, si possible en plus de faire une sorte de micro-sieste, c'est-à-dire de se mettre tranquillement sur le siège conducteur au calme et d'essayer pendant quelques minutes de somnoler.
3: Afin que cette somnolence ne soit pas trop présente, il faut prévoir en amont, si possible plusieurs jours à l'avance. Docteur Clément Guillet.
2: La somnolence, ça vient quand on a une dette de sommeil. Donc si on a besoin par exemple de 7 heures de sommeil et qu'on va se lever très tôt, on va forcément avoir un moment de somnolence. Donc moi je conseille de respecter son rythme de sommeil, donc c'est 7 heures, donc d'essayer de se coucher plus tôt en conséquence. Par exemple, quelqu'un qui devrait se lever à 5 heures du matin pour partir beaucoup plus tôt, il faudrait qu'il se couche 2 heures plus tôt si possible. Il faut essayer de conserver un maximum ce temps-là, donc d'anticiper, peut-être même les jours d'avant, de se coucher un peu plus tôt. Il faut se connaître et être capable d'anticiper ces longs trajets.

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1: 2h31, merci d'être à l'écoute d'Autoroute Info, on continue de vous accompagner sur votre trajet nocturne qui se passe décidément toujours très bien, rien de nouveau à vous signaler sur les axes que vous empruntez, on va pas s'en plaindre. Le premier week-end des vacances d'été arrive, sans grande surprise, ce sera globalement très chargé en direction du sud de la France et des Alpes, ce sera notamment rouge dans le sens des départs en Île-de-France et aussi en Bourgogne, on fait le point avec Géraldine Mia.
2: Pour cette fin de semaine, dès le vendredi 3 juillet, le trafic sera chargé sur l'A6 entre Paris et Lyon, surtout à partir de la mi-journée. Bouchon prévisible aussi en Haute-Savoie dans la rampe d'accès au tunnel du Mont-Blanc. Pour la journée du samedi 4 juillet, circulation importante en direction des plages de la Méditerranée, essentiellement entre 9h et 13h sur l'A6 dans le Val-de-Saône entre Paris et Lyon et sur l'A71 entre Bourges et Clermont-Ferrand. En direction de l'Italie, perturbation attendue dans la rampe d'accès au tunnel du Mont-Blanc. Enfin, dimanche 5 juillet, une nouvelle fois en direction du sud sur l'A6 en Bourgogne et pour rejoindre le territoire italien par le tunnel du Mont-Blanc, des bouchons devraient être présents.
1: Dans le prochain quart d'heure, on écoutera entre autres Eros Ramazzotti, Zazie ou encore Jenny. Pour l'instant, on part au massif de Belledonne, situé entre la Savoie et l'Isère. Il offre une multitude d'activités de pleine nature à pratiquer toute l'année, à commencer par la randonnée. Reportage de Véronique Voiron.
3: Des randonnées pour tout niveau permettent de découvrir notamment les nombreux lacs d'altitude. Valérie Lucas, en charge du tourisme à l'espace Belledonne, évoque le GR 738.
4: Un GR qui fait 126 km de long, que l'on propose en 11 étapes, qu'en fait, après, le randonneur a le choix soit de commencer à Champs-Rousses, de finir dans le Haut-Bréda, donc de faire le versant sud ou le versant nord. Il y a plusieurs possibilités, en tout cas, de circuits et d'itinérance. Et pour les moins avertis, 14 camps de base répartis sur la chaîne de Belledonne. On souhaite justement structurer les activités de pleine nature dans ces camps de base, d'amener aussi les gens à découvrir la montagne.
3: Autre façon de parcourir le massif, le vélo, en suivant les balcons de Belledonne.
4: Une route panoramique qui relie Alvar-les-Bains à Uriage-les-Bains, de 60 km, et qui est de vallée en balcon, et qui traverse les villages de Belledonne.
3: Le massif permet des activités en toute saison. Cyril Forêt, responsable communication de l'Office de tourisme Belledonne-Chartreuse.
5: Des activités à vivre en été et en hiver, donc en hiver avec le ski alpin bien sûr, le ski de randonnée, et le ski nordique. En été également, on peut faire plein d'activités, comme la randonnée avec des super points de vue sur la vallée du Grésivaudan et la vallée du Haut-Bréda, avec des points de vue beaucoup plus sauvages, nature. Beaucoup de VTT avec un grand domaine au Sept-Lots sur le bike park, donc du VTT de descente très sportif, mais également VTT assistance électrique pour découvrir les sommets emblématiques sans trop d'efforts. On peut faire de la luge sur rail, donc c'est une luge qu'on dévale sur 300 mètres de montée et 700 mètres de descente à travers des sapins qui est ouverte en toute saison.
3: Et tout est fait pour accueillir au mieux les vacanciers.
5: Que ce soit pour les familles, pour les sportifs, pour les adeptes de nature, pour les curistes également, avec nos stations thermales au cœur du massif de Belledonne, avec Alvar-les-Bains et Uriage-les-Bains. On a aussi des commerçants qui proposent une multitude d'offres et de services avec des restaurateurs et une multitude d'hébergeurs également pour accueillir nos touristes en toute tranquillité au cœur de ce massif qui est exceptionnel et magnifique.
3: De passage dans la région, n'hésitez pas à aller découvrir ce massif de Belledonne.

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1: Il est 2h45 minutes. Merci d'être à l'écoute d'Autoroute Info sur votre trajet cette nuit qui se passe décidément toujours sans encombre. Pas de véhicule en panne, d'obstacles ni d'accidents à vous signaler. Des travaux nocturnes en revanche qui sont toujours bien en place, notamment du côté de la Haute-Savoie. Le tunnel du Mont-Blanc reste fermé dans les deux sens jusqu'à 6h. Il sera également fermé entre 22h et 6h demain soir. Il y a également cette fermeture de la 40 en direction de Chamonix tout d'abord. Fermeture entre la sortie 13.1 Archand et la bifurcation avec la 411 secteur d'Annemasse jusqu'à 6h. Fermeture en direction de Paris cette fois-ci jusqu'à 5h entre les sorties 16 Bonneville-Centre et 15 de Vallée Verte. Pour la Haute-Savoie, on termine avec la 410 fermée jusqu'à 5h en direction de Chamonix entre le péage de Saint-Martin-Bellevue un peu après Annecy et la jonction avec l'autoroute A40.
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1: Et on se retrouvera dans les prochaines minutes à 3h au plus tard. Avant ça, il y aura Alliance Ethnique, Dua Lipa ou encore Mylène Farmer pour la musique. Et pour l'instant, on s'intéresse aux prévisions de trafic pour ce premier week-end des vacances d'été. Sans grande surprise, ce sera très chargé en direction du sud de la France et des Alpes. Les prévisions de trafic avec Géraldine Mia.
2: Pour ce vendredi 3 juillet, immanquablement, trafic chargé sur la 6 entre Paris et Lyon, surtout à partir de la mi-journée. Ce sera aussi le cas en Haute-Savoie, dans la rampe d'accès au tunnel du Mont-Blanc, entre 11h et 18h. Samedi, en direction des plages de la Méditerranée, et essentiellement entre 9h et 13h, pour ce 4 juillet, ce sera soutenu sur la 6 dans le Val-de-Saône entre Paris et Lyon, tout comme sur la 71 entre Bourges et Clermont-Ferrand. Le trafic sera perturbé en direction de l'Italie tout au long de la journée en approche du tunnel transalpin du Mont-Blanc. Sinon, du milieu de matinée en fin d'après-midi, perturbation attendue également ce samedi sur l'A43.

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1: Un animal, un sanglier qui aurait été percuté, il se retrouve sur la 43 Maurienne en Savoie. C'est donc un obstacle en direction de Turin et du tunnel du Fréjus, kilomètre 142. Il est après la sortie 25 pour épier.

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1: Merci d'être à notre écoute, il est 3h.
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1: On est là pour vous accompagner sur votre trajet nocturne et pour vous informer des conditions de circulation qui sont globalement très bonnes. Une information à signaler, c'est sur la 43 Maurienne en Savoie, direction Turin et le tunnel du Fréjus. Un sanglier qui a été percuté et se retrouve sur voie de gauche. Un obstacle au kilomètre 142 après la sortie numéro 25 pour Épierre. À part ça, pas de véhicule en panne ni d'accident à vous signaler pour le moment. C'est reparti pour une demi-heure de divertissement en musique. Entre autres, on écoutera Imagine Dragons, Robert Miles ou encore Bruno Mars. Pour l'instant, on va parler des bornes de recharge électriques. Elles sont parfois très sollicitées pendant les jours de fort trafic. Mais quels sont les bons conseils pour éviter les files d'attente? On voit tout cela avec Ilyes Jemlaoui.
2: Qui dit période de vacances dit parfois certaines bornes de recharge électrique très sollicitées sur les airs. Mais pour éviter les files d'attente et le stress, quelques conseils peuvent être bien utiles. Juan Montero est le gérant de l'aire de Langres-Perronnier sur l'autoroute A31, une aire où les bornes ne manquent pas.
3: Nous avons donc 18 recharges haute puissance, entre 300 et 400 kWh maximum de puissance desservie, et une charge lente. Ce qui nous fait donc 19 recharges, qui est un bon parc de recharge. Et ensuite, on est là, nous, pour gérer le flux d'attente avec mes bornistes. Et donc on peut gérer jusqu'à 36, 50, 60 voitures au total.
2: Et pour éviter l'attente en arrivant, rien de tel que d'anticiper. Juan Montero.
3: Quoi qu'il arrive, à partir du moment où il y a un départ en vacances, on a un flux extraordinaire de voitures électriques. Alors moi, ce que je conseillerais aux usagers de la route qui ont une voiture électrique, c'est de s'arrêter le plus souvent possible. De ne pas attendre 50 ou 100 km d'autonomie restante. Souvent, ils vont être à 60-65% de charge. Et ben, ils rechargent jusqu'à 80%. Ainsi, ils peuvent se permettre, en arrivant sur une aire et en voyant une saturation d'un niveau extraordinaire ou pas, de pouvoir s'arrêter ou dire « je vais à la prochaine ».
2: Recharger son véhicule, c'est aussi l'occasion de faire tomber certaines idées reçues et faire preuve de civisme.
3: L'idée, c'est qu'on met autant de temps à charger de 0 à 80% que de 80% à 100%. Il vaut mieux, dans les périodes de forte affluence, charger à 80% et laisser sa place à quelqu'un d'autre, parce que ça prend énormément de temps.
2: Et quand vous arrivez sur l'air, vous allez peut-être croiser des bornistes sur place. Ils sont parfois plus d'une dizaine pour vous accompagner. Lucas est l'un d'entre eux sur l'air de Langres-Perronnier.
4: Au niveau des bornes électriques, donc j'arrête les gens, je les accueille, je leur souhaite la bienvenue. Et s'ils ont une voiture électrique, je leur demande s'ils chargent. S'ils chargent, je leur propose deux choix. Soit d'aller à la charge lente, et sinon je leur propose de l'attente dès qu'on est complet dans la file d'attente pour les charges rapides.
2: Et pour consulter la carte des airs équipée en bornes de recharge électrique sur votre trajet, rendez-vous sur le site voyage.apprr.fr.

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1: 3 heures passées de 31 minutes, merci d'être à notre écoute cette nuit. Ça se passe toujours très bien sur votre trajet, pas de nouvelles difficultés signalées. Véhicule en panne, obstacle ou encore accident. On se retrouvera dans quelques minutes à 3h45 au plus tard, après la musique avec les Bee Gees, Lady Gaga ou encore Oria. Pour l'instant, on part à Faye-Billot en Haute-Marne, où se tient ce week-end, les 4 et 5 juin, le comité de promotion et de développement de la vannerie, qui organise son premier salon des métiers d'art. Myriam Boyed a poussé les portes de la maison de la vannerie de Faye-Billot pour y rencontrer un maître en la matière.
2: L'osier vient de la famille des saules. En France, il y a à peu près 300 variétés de saules, mais il y en a à peine 10%, c'est-à-dire à peine 30 variétés utilisables en vannerie, qui sont traçables.
3: Pierre Éveillard est vannier professionnel et guide à la maison de la vannerie. Une exposition sur 3 étages retraçant l'histoire de l'osiericulture et plus de 200 pièces réalisées en osier, dont l'objet à l'origine du mot vannerie.
2: Notre emblème, c'est le vent, qui était un panier qui servait à séparer le blé de ses impuretés, à vanner le blé. Et c'est un objet qui était tressé très très étanche.
3: Historiquement, la vannerie était majoritairement consacrée à l'agriculture, la récolte ou encore le transport.
2: On a tout ce qui était la vannerie pour la vendange, la hotte de vendangeur. On travaillait avec un osier qui était très tassé et le jus pouvait même ne pas passer à travers tellement il était tassé. Il y a des égrappoirs, ça servait pour mettre sur le tonneau quand on versait la vendange et on égrappait, c'est-à-dire qu'on passait avec les mains et ne tombait que les grains de raisin. Il y a tout ce qui était lié à l'enfance aussi. L'ancêtre de la turbulette, on mettait l'enfant à l'intérieur et avec ça, il apprenait à se tenir un peu debout.
3: Alors du coup, c'est du solide.
2: Ah oui, c'est de toute façon la vannerie, on va dire, de tradition française qui est encore enseignée donc à l'école, puisque Faye-Billot a la chance d'avoir la seule école nationale qui existe. On apprend ces techniques qui sont des techniques de qualité. C'est la démarche qu'a la vannerie française par rapport à ce qu'on peut voir comme autre vannerie avec un souci moindre au niveau de la qualité.
3: Il faut savoir que la vannerie était un savoir-faire transmis de génération en génération depuis des milliers d'années. Aujourd'hui, la grande majorité des vanniers ont disparu. Pierre Éveillard.
2: C'est parce qu'ils étaient des fois très spécialisés dans certains produits et puis ce produit a, pour X raisons, a disparu, surtout parce qu'il y a eu le plastique qui est arrivé. Ici, les vanniers à chaque fois ont su évoluer, se questionner et c'est ce qu'on fait toujours aujourd'hui. On travaille de plus en plus avec des designers, des architectes, on travaille de plus en plus avec d'autres métiers d'art, du bois, du métal, de la céramique, du verre, pour créer d'autres œuvres et ça c'est ce qui va permettre la pérennité du métier.
3: Le village de Faye-Billot est accessible via la sortie 6 ou 7 de l'autoroute A31.

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1: 3h et quasiment 45 minutes, on continue de surveiller les autoroutes pour vous et à cette heure-ci, les conditions de circulation restent toujours très bonnes. Pas de nouvel incident, véhicule en panne, obstacle ni accident sur votre trajet. En revanche, il y a toujours des fermetures nocturnes, c'est le cas en région lyonnaise sur l'A43, fermeture jusqu'à 6h direction Lyon, entre la bifurcation avec l'A432, secteur de l'aéroport Saint-Exupéry, et la jonction avec le contournement est de Lyon à hauteur de Saint-Priest. Sont également fermées les bretelles d'accès à la Rocade Est direction Paris et à l'A46 sud direction Marseille. Le tunnel du Mont-Blanc, on le rappelle, est toujours fermé en Haute-Savoie dans les deux sens et jusqu'à 6h. Une fermeture qui sera réitérée demain soir de 22h à 6h.
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1: Prochain point trafic à 4h après la musique de Vanessa Paradis ou encore One Republic et Adèle Castiglion. Avant ça, on s'intéresse aux vitesses sur l'autoroute. À un moment ou à un autre, vous allez prendre une bretelle de sortie. Ce sont des portions où il faut adopter une allure modérée, comme nous le rappelle Émilien Fèvre.
2: Attention en effet à votre vitesse au moment d'emprunter une bretelle d'autoroute. Si elle est trop élevée, vous risquez fort de finir dans le décor. Pour éviter cela, la vitesse est bien souvent limitée à 70 ou 50 km/h et ce, pour plusieurs raisons. Déjà, et cela saute aux yeux, il y a des virages serrés. Si sur le réseau secondaire, vous allez baisser l'allure instinctivement face à un virage pour ne pas partir à la faute, il en est de même sur l'autoroute. Certes, l'aménagement des voies est assez large avec de l'espace autour et cela peut donner un sentiment de sécurité et l'envie d'accélérer, mais il ne faut pas céder à la tentation. Autre élément, la visibilité. En effet, dans ces bretelles, on ne voit qu'à une courte distance. Il faut donc lever le pied pour avoir le temps de réagir en cas de danger. Enfin, il faudra redoubler de vigilance quand il pleut ou lorsque la chaussée est mouillée. Dans ces situations, l'adhérence est réduite. Et si on ajoute à cela la vitesse, le tête-à-queue est très vite arrivé. Autant de bonnes raisons de bien respecter la vitesse indiquée sur les panneaux à l'entrée et au passage de ces bretelles.

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2: J'espère que vous passez un bon trajet à notre écoute dans tous les cas sur vos conditions de circulation. On continue de vous accompagner et ça se passe plutôt bien en ce moment. Une information à rappeler, une intervention sur l'A71 dans le Cher, direction Clermont-Ferrand. Une voiture arrêtée, kilomètre 249 sur bande d'arrêt d'urgence. Elle est après l'aire du centre de la France et après la sortie numéro 7 de Bourges. À part ça, rien de nouveau à vous signaler. On continue de surveiller les autoroutes pour vous et on se retrouve plus tard à 4h15 après The Fray, Nirvana ou encore Sound of Legend pour la musique. Avant de laisser quelqu'un prendre le volant à votre place, certaines règles d'assurance sont à connaître. Raphaël Giudicelli a contacté un expert pour nous dire comment éviter les mauvaises surprises.
3: Fabrice Trace, agent général d'assurance, bonjour.
4: Bonjour Raphaël.
3: Alors déjà, une question que beaucoup de monde peut se poser, est-ce que j'ai le droit de prêter ma voiture à ma famille ou à un ami par exemple?
4: Oui, j'ai le droit à partir du moment où ma voiture est assurée, bien sûr. Il faut juste que je vérifie auparavant que la personne est bien titulaire d'un permis de conduire en cours de validité.
3: Si jamais la personne à qui j'ai prêté mon véhicule a un accident, comment ça se passe? Que couvre mon assurance?
4: Alors, tout va dépendre de la formule d'assurance. Vous avez donc des assurances responsabilité civile, des assurances responsabilité civile incendie et vol, et ce qu'on appelle la tout risque, et professionnellement, nous on appelle ça l'assurance dommage tous accidents. Donc, à partir du moment où vous prêtez votre véhicule, le véhicule, s'il est assuré au minimum en responsabilité civile, c'est-à-dire pour les dommages que le conducteur du véhicule cause à des tiers. Donc ça, c'est l'assurance obligatoire minimale auto.
3: Et comment je peux connaître rapidement les conditions de mon assurance? C'est plus facile peut-être de leur passer un coup de téléphone.
4: Alors, soit vous passez un coup de téléphone, ça effectivement, c'est une bonne chose. Soit, ce qui est important aussi, c'est de regarder donc son contrat d'assurance. Un contrat d'assurance s'analyse de manière assez simple. Vous avez un document d'information préalable à l'assurance, résumé du contrat. Et puis, vous avez aussi donc les conditions générales qui sont l'ossature du contrat, donc l'ossature juridique du contrat.
3: Dernière question. En cas de contrôle routier, si j'ai emprunté le véhicule à un proche, je dois montrer quel document?
4: Alors, il y a eu une réforme et donc le certificat d'assurance, la carte, la fameuse carte verte, n'est plus obligatoire. On n'est plus obligé de la poser sur le pare-brise. Pourquoi? Parce que les forces de l'ordre ont un fichier, le fichier des véhicules assurés. Ils peuvent consulter le fichier pour voir si le véhicule est véritablement assuré ou non.
3: L'Observatoire national interministériel de la sécurité routière estime qu'aujourd'hui, en France, environ 700 000 personnes conduiraient sans assurance.

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1: À 4h15, une information qui nous parvient en ce moment, c'est sur la 6 dans Lyon en direction de Paris. Un poids lourd qui est en panne, kilomètre 124, patrouilleur en protection après la sortie numéro 18 de Villeneuve sur Yonne. On va également parler de cet autre véhicule sur la 71 dans le Cher, voiture en panne direction Clermont-Ferrand. Elle est là aussi sur bande d'arrêt d'urgence, kilomètre 249 après la sortie numéro 7 de Bourges et après l'aide du centre de la France.
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1: Prochain point trafic d'ici 4h30, ce sera après Rihanna, Bananarama ou encore Jungeli. Pour l'instant, Paulin Caillard et Géraldine Mia répondent aux questions que vous vous posez parfois sur les travaux sur l'autoroute.
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2: Est-ce vrai que les travaux sur autoroute sont financés avec l'argent des contribuables?
3: C'est absolument faux. Pour développer ses autoroutes, la France a fait le choix de faire payer les utilisateurs plutôt que les contribuables. Le fonctionnement des concessions autoroutières est donc tout simplement basé sur le principe utilisateur-payeur. Cela permet notamment de faire contribuer à juste proportion les poids lourds ou les clients étrangers à l'usage et donc à l'usure des autoroutes. Le coût du péage finance à la fois les nouveaux aménagements et tous les travaux d'entretien courant à réaliser. À titre d'exemple, chaque année, plus de 500 millions d'euros sont investis en travaux sur les réseaux APRR et AREA. 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
1: 4h30, vous êtes toujours à l'écoute d'Autoroute Info pour votre trajet nocturne. On va tout de suite partir sur la 6 dans l'Yonne. Rappelez ce poids lourd en panne au bord des voies kilomètre 124 direction Paris. Il se situe après la sortie numéro 18 de Villeneuve-sur-Yonne. Le personnel autoroutier est également sur place. Il reste des travaux nocturnes, on aura l'occasion d'en reparler dans le point de 4h45. Ce sera après la musique, Maria Carey, Sugar Babe ou encore Jérémy Frérot. Pour l'instant, nous partons au vieux port de La Rochelle. Jérémy Esclavard a pu le découvrir, ainsi que les tours de la ville. Elles sont trois et ce sont les derniers vestiges des fortifications maritimes médiévales de la cité. On commence par la tour Saint-Nicolas avec Stéphanie Lortolari, administratrice des lieux.
2: C'est une tour qui est assez massive. Voilà, c'est un gros cylindre flanqué de quatre tourelles avec un éperon sur la mer, puisque c'est une tour de défense à la base. C'était là où on surveillait le port. Il y a un capitaine qui habite avec sa famille à l'année dans cette tour. Il y a une garnison de soldats. L'originalité de cette tour, c'est qu'elle est, en matière d'architecture, elle a des doubles circulations. Donc on a l'impression des fois d'être dans un labyrinthe. Moi-même, je me suis beaucoup perdue la première fois. On a construit le monument de fait que les parties privées ne se croisent pas avec les parties militaires.
3: Maintenant, on va parler de la tour de la chaîne. Pourquoi elle s'appelle tour de la chaîne?
2: Là, c'est pareil. On a un capitaine qui habite dans cette tour, mais il a une fonction différente. Lui, il perçoit la taxe. Les navires ne peuvent pas rentrer dans le port de La Rochelle sans payer une taxe. La chaîne et dans la tour de la chaîne, et on tire la chaîne tous les soirs pour fermer le port.
3: Quand on arrive, elle est un petit peu différente par rapport à la tour Saint-Nicolas.
2: Alors elle a une histoire, cette tour. C'est vrai que ça fait un gros cylindre, il y a moins d'architecture, on a l'impression qu'elle est plus petite. Alors il faut savoir qu'à l'époque, elle était aussi grande que la tour Saint-Nicolas, mais au moment de la fronde, les frondeurs, en fait, ils ont stocké le stock de poudre dans la tour a explosé et elle est restée à ciel ouvert jusqu'en 1920.
4: On termine cette présentation des trois tours de La Rochelle avec la tour de la lanterne, Stéphanie Lortolari.
2: C'est un ancien phare médiéval. Donc on a le lanterneau qui permet d'éclairer les navires. Et sa particularité, on voit cette flèche monumentale, c'est un point d'amer et un point de repère pour les navires. On dit qu'elle a une architecture gothique flamboyante. Dans les flèches, on trouve ça plutôt dans les églises, les cathédrales. Donc c'est inhabituel pour une tour, c'est vraiment sa particularité. Et puis c'est une tour qui a eu plusieurs vies. Au départ, il y a aussi un capitaine qui habite dans cette tour. Et lui, son rôle, c'est de désarmer les navires. On ne peut pas rentrer dans le port armé. Donc on désarme les navires dans cette tour. Et puis au fur et à mesure, elle va évoluer en prison maritime, puis une prison militaire. Elle aura la fonction de prison militaire jusqu'au milieu du 19e siècle. C'est peut-être la tour qui a le plus de vie par rapport aux deux autres.
4: À noter que les murs de la tour de la lanterne abritent plus de 600 graffitis gravés par les prisonniers. Plus d'informations sur tour-la-rochelle.fr.
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1: 4h45 de retour sur vos conditions de circulation avec ce poids lourd toujours en panne sur la 6 dans Lyon, direction Paris. Poids lourd en panne sur bande d'arrêt d'urgence avec le personnel autoroutier sur place, kilomètre 124, après la sortie numéro 18 de Villeneuve sur Lyon. On vous rappelle les fermetures nocturnes qui sont toujours en place, notamment du côté de Lyon. La 43 toujours fermée en direction de Lyon entre la bifurcation avec la 432 et le contournement est de Lyon, secteur de Saint-Priest. Une fermeture qui devrait durer jusqu'à 6 heures.
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1: Et on se retrouve à 5h, ce sera après la musique avec Master KG ou encore Alex Warren. Pour le moment, un reportage, la plupart d'entre nous l'ignorent, mais aujourd'hui, 5 à 7% de l'essence ou du diesel que nous mettons dans le réservoir de nos véhicules est composé de biocarburants fabriqués à base de produits agricoles. Que faudrait-il pour aller au-delà de ce taux? Franck Pélissier a posé la question à Richard Tillagone de l'IFP Énergie Nouvelle.
2: Aller au-delà, ça veut dire qu'il faudrait dédier des surfaces agricoles pour produire des oléagineux ou des betteraves ou des plantes sucrières pour aller alimenter ce marché. Alors on voit bien qu'il y a quand même un problème de fond qui est la compétition alimentaire. Donc sur la première génération, peu ou prou, on peut retenir que les volumes aujourd'hui qui correspondent à un taux d'incorporation de 5 à 7% est probablement le bon niveau aujourd'hui. Pour aller au-delà, il faut passer sur ce qu'on appelle les carburants de seconde génération ou biocarburants dits avancés. Et là, ça va être la disponibilité de la ressource en termes de déchets sylvicoles ou agricoles qui fera la quantité qu'on peut produire pour ces futurs carburants. Aujourd'hui, il y a peut-être des forêts qui ne sont pas assez exploitées. Alors, le problème de la forêt, c'est que, notamment en France, une grosse partie des forêts sont privées. Donc, c'est un changement de paradigme. Nous, IFPEN, on est là pour montrer que c'est possible. On sait transformer une biomasse qui peut bois ou déchets agricoles en carburant avancé qui répond parfaitement à la réglementation. Après, il faut que l'écosystème se mette en place. Il faut que des acteurs se mettent en place.

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1: Bienvenue si vous nous rejoignez.
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1: J'espère que vous passez un bon trajet ce matin. En tout cas, ça se passe bien sur la quasi-totalité des axes que vous empruntez. On a une seule zone d'accident à vous signaler. Sur l'A36, dans le Doubs, en direction de Mulhouse, une voiture et un poids lourd, a priori accidenté, kilomètre 75, à hauteur de l'aire de Charme et après la sortie 5 de Baume-les-Dames. Les véhicules gênent fortement la circulation. Ils sont accidentés au milieu des voies. Il semblerait qu'en amont, plusieurs véhicules soient arrêtés. La circulation qui a vraiment du mal à s'effectuer au niveau de ces deux véhicules qui sont accidentés. Il y a des piétons au milieu des voies et personne n'est encore arrivé sur place, pas les pompiers, pas le personnel autoroutier. Ils sont en train de se rendre sur cet accident, mais pour le moment, eh bien, il y a ces véhicules accidentés et pas de signalisation en amont. Ne vous laissez pas surprendre, soyez bien prudent quand vous passez ce kilomètre 75 de l'A36 direction Mulhouse après la sortie 5 de Baume-les-Dames. On se retrouve juste après la musique avec Indochine sur Autoroute Info.

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1: Priorité à votre sécurité sur la 600 Saône-et-Loire, des cônes de chantier sur les voies en direction de Paris, kilomètre 385. On est secteur de Mâcon après la sortie numéro 29. La circulation est quasiment à l'arrêt, coupée même sur la 36 dans le Doubs en direction de Mulhouse à la suite d'un accident impliquant au moins deux voitures, peut-être un poids lourd également. Kilomètre 75 après la sortie 5 Baume-les-Dames et à hauteur de l'aire de Charme. La circulation est donc coupée momentanément. Les pompiers et personnel autoroutier sont arrivés sur place. Vous ne pouvez pas continuer votre trajet pour le moment. L'intervention débute tout juste sur ces véhicules qui sont accidentés. On vous tient au courant dès qu'on en sait plus. Prochain point trafic d'ailleurs à 5h15 après la musique REM qu'on écoutera après SIA.

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1: 5h15, on rappelle cette coupure de l'A36 dans le Doubs en direction de Mulhouse, kilomètre 75. C'est après la sortie numéro 5 de Baume-les-Dames et à hauteur de l'aire de Charmes. Les personnels autoroutiers, les pompiers sont sur place. Un accident qui implique au moins 2 voitures. Le personnel autoroutier, d'ailleurs, on le voit en retour caméra, qui essaye d'évacuer les véhicules qui sont dans la zone de coupure. Pour le moment, on a un bouchon qui est en train de se mettre en place en amont sur déjà plusieurs centaines de mètres. Si vous le pouvez, quand vous arrivez dans ce secteur, passez par l'aire de Charmes, ce qui vous permettra d'ensuite reprendre votre trajet sans encombre, plutôt que de vous retrouver dans le bouchon qui se situe au niveau de l'accident, qui lui est vraiment au niveau de cette aire de Charmes. Prenez l'air pour donc éviter cette zone de coupure. Et puis en amont, il est fortement déconseillé de rejoindre l'autoroute A36 depuis l'entrée numéro 5 de Baume-les-Dames.
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1: Et les conditions météo qui pour le moment restent toujours très bonnes. Les conditions pour les heures à venir, c'est avec Thibaut Corrouge de Météo France.
2: Cet après-midi, par évolution diurne, des nuages bourgeonnent et des averses se produisent sur les Pyrénées et les reliefs de l'Est. Pouvant aller jusqu'à l'orage sur les Alpes frontalières, le relief jurassien et plus localement sur les Vosges. Dans le même temps, de l'Île-de-France à la Champagne, les nuages sont assez nombreux et alternent avec de timides éclaircies. Plus au sud de la région centre et la Bourgogne jusqu'en Auvergne, le soleil est souvent présent malgré quelques passages nuageux. Tandis qu'au sud de la Garonne, les nuages de la matinée peinent à se dissiper par endroits. Côté température, les maximales sont en légère baisse, mais restent globalement supérieures aux normales saisonnières. Comptez 25 à Pau, Langres et Mulhouse, 26 à Paris, 27 à Bordeaux, Annecy et Nancy, 28 à Dijon, 3, Bourges et Chambéry, 30 à Lyon et jusqu'à 31 degrés à Grenoble. Bonne route avec Météo France sur Autoroute Info.
1: Et on se retrouve dans quelques instants pour rappeler vos conditions de circulation après la musique. Teddy Bear sur Autoroute Info.

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1: Le rappel de cet accident dans le Doubs sur l'A36 en direction de Mulhouse. Accident impliquant au moins deux voitures au kilomètre 75 après la sortie 5 de Baume-les-Dames. Un bouchon est en train de se mettre en place en amont puisque la circulation s'effectue très difficilement. Les pompiers et le personnel autoroutier se trouvent sur place. Soyez particulièrement prudents et ne vous laissez pas surprendre quand vous arrivez à hauteur de cet accident puisque la circulation se fait donc à allure fortement ralentie au passage de ces véhicules accidentés. Kilomètre 75. Et le prochain point complet à 5h30 après la musique de Fun ou encore Fool's Garden. Pour l'instant, on va voir comment bien préparer son véhicule avant de partir en vacances. Les vacances, c'est ce week-end et c'est important pour votre sécurité pour éviter d'éventuels problèmes. Ilyes Chemlaoui a glané des conseils auprès d'un garagiste.
2: Vous qui prenez la route des vacances, vous êtes sûrement sur tous les fronts. Les valises sont bouclées, les serviettes sont pliées. Mais avant de prendre la route, est-ce que vous avez pris le temps de bien contrôler l'état de votre véhicule, entre les niveaux d'huile ou encore les pneumatiques? Comment faire pour bien vérifier sa voiture avant de partir? Réponse avec Jawad Berkli, garagiste à Dijon depuis une trentaine d'années.
3: Déjà avant tout ça, déjà faut s'y prendre aussi à l'avance, pas la dernière minute, une semaine avant. Tiens vite, on va en vacances, faut penser à la voiture, si elle est révisée, si la courroie est en bon état. Où les pneumatiques peuvent faire la route ou pas. Dans un premier temps, c'est de contrôler le BABA, les niveaux. C'est de se prendre au moins, on va dire un mois avant de partir, de faire un tour chez son garagiste et puis de faire un check-up vite fait, voir s'il y a des choses à faire avant de prendre la route ou pas.
2: Parmi les points à bien surveiller avant de rouler, les pneus sont véritablement essentiels. Entre usure et pression, là aussi, comment éviter les mauvaises surprises sur votre trajet?
3: Visuellement, c'est de faire le tour, voir s'il n'y a pas un coup de trottoir, s'il n'y a pas un pneu ou il y a une hernie dessus. Mais la meilleure des choses, c'est à la station essence et de faire la pression des pneus adéquate. Autrement, nous, garagistes, on a tendance à le faire aussi.
4: Si on parle maintenant au niveau moteur, comment on fait pour bien vérifier son véhicule à ce niveau-là, au niveau moteur?
3: De regarder les niveaux, de façon, le constructeur, il a une préconisation. Vous avez sur le bocal de liquide de refroidissement, il y a un mini et un maxi à ne pas dépasser. Et puis, à ne pas ouvrir quand le véhicule est chaud. Le niveau d'huile, il y a jauge ou il n'y a pas jauge. Normalement, il y a une jauge électronique. On peut regarder sur son porte-instrument ou le compteur. Surtout, ne pas se tromper dans la précipitation. Mettre de l'huile dans l'eau, l'eau dans l'huile et puis ainsi de suite. Si on ne sait pas, on ne touche pas. Le mieux, c'est de se rapprocher de son garagiste.
2: 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Entre infotrafic et conseils pratiques, Autoroute Info vous accompagne tout l'été sur la route des vacances.

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1: 5h30, merci d'être à l'écoute d'Autoroute Info. Une information principale à vous signaler à cette heure-ci, c'est cet accident sur la 36 dans le Doubs en direction de Mulhouse. Accident qui implique plusieurs voitures, au moins deux voitures, kilomètre 75. C'est après la sortie numéro 5 de Baume-les-Dames à hauteur de l'aire de Charmes. Les pompiers, le personnel autoroutier sont sur place. On ne circule plus que sur la voie de gauche à allure fortement réduite au niveau de cet accident. Soyez particulièrement vigilants. À part ça, ce matin, ça se passe toujours bien sur la quasi-totalité des axes que vous empruntez. Le prochain point trafic, ce sera d'ici 5h45 après le retour de la musique. Pour vous accompagner, il y aura Mika ou encore John Travolta. Et tout de suite, c'est Gims sur Autoroute Info.

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1: En Haute-Savoie, sur l'A41 en direction de Genève, en approche de la douane de Bardonnay, attendez-vous à trouver un trafic chargé, plus ou moins ralenti. Rien de bien méchant, mais un trafic donc de plus en plus dense dans ce secteur. Sinon ailleurs, sur les autoroutes alpines que vous empruntez, ça se passe bien, le trafic est fluide et pas d'incident particulier à vous annoncer sur votre trajet. Attention tout de même à certains secteurs où vous trouvez déjà des balisages pour des travaux. C'est le cas notamment si vous circulez en Isère sur l'A41 Sud, l'axe Grenoble-Chambéry. Dans les deux sens de circulation, vous allez trouver la voie de gauche neutralisée sur 3 km. C'est à proximité du diffuseur 22 pour Pontcharra. Vitesse limitée évidemment dans les deux sens. Veillez d'ailleurs à ne pas dépasser les 90 km/h au compteur. Concernant les travaux à prévoir cette nuit sur votre trajet, eh bien sachez que l'A43 en région lyonnaise sera une nouvelle fois fermée en direction de Lyon à partir de 21h jusqu'aux alentours de 6h demain matin, entre la bifurcation avec l'A432 et la bifurcation avec l'A46 Sud et la Rocade Est.
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1: Dans les prochaines minutes, on quittera l'autoroute pour une escapade touristique. Nous irons au château de Pierre-de-Bresse. Il se trouve en Saône-et-Loire. Avant cela, il y aura un nouveau point trafic. Et puis la musique en attendant sur Autoroute Info pour vous accompagner. Un duo entre deux groupes, le groupe Superbus et le groupe Kyo. Bonne route et bon début de matinée sur Autoroute Info. J'ai peur.

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1: Bouchon s'est formé en Haute-Savoie sur l'A41 en direction de Genève en approche de la douane de Bardenay. Un peu moins d'un kilomètre de retenue à prévoir pour le moment dans ce secteur. Et puis sinon ailleurs sur les autoroutes alpines que vous empruntez, le trafic reste fluide encore pour le moment. Et la bonne nouvelle aussi, c'est qu'il n'y a pas d'incident particulier à vous annoncer sur votre trajet. Pourvu que ça dure, le prochain rendez-vous avec l'actualité trafic sur Autoroute Info, ce sera à 6h. Pour la musique, il y aura le duo entre Lily Allen et Ours, et également un autre duo, Zucchero et Paul Young. En attendant, direction la Saône-et-Loire, au château de Pierre de Bresse précisément, Sarah Gabzi a rencontré Aline Gruet, la maire de la commune où trône cet édifice.
2: Pierre de Bresse, c'est juste une perle rare de la Saône-et-Loire, avec son château édifié au XVIIe siècle à la mode versaillaise par Claude de Thiard, comte de Bussy. Sur l'emplacement d'une ancienne maison forte seigneuriale, le château et son parc restent propriété de ses ascendants jusqu'en 1956. Il est alors acquis par le conseil général de Saône-et-Loire. La construction comprend deux parties distinctes, les communs et le logis seigneurial, et il est entouré de douves.
3: Donc à l'époque, le château, il était utilisé principalement comme lieu d'habitation. Ça a changé après 1956.
2: C'est exactement ça. Ça a été aussi un lieu d'EHPAD, et maintenant, ça a laissé la place à un écomusée.
3: Donc l'écomusée de la Bresse bourguignonne, un écomusée qui existe depuis combien de temps?
2: Alors l'écomusée existe depuis 1981. Et le château est mis à disposition de l'écomusée avec des expositions originales, des concerts dans la cour d'honneur. C'est magnifique, juste magnifique. C'est somptueux. Une salle de concert extraordinaire. Il y a des activités en famille également pour les vacances scolaires et beaucoup d'activités également avec les scolaires.
3: Donc c'est un moyen de faire découvrir aussi l'écomusée de la Bresse bourguignonne. Il y a plusieurs parties dans cet écomusée, des expositions permanentes, temporaires aussi.
2: Voilà, exactement. Le château et le terrain sont sur 32 hectares, dont 20 hectares de forêt.
3: Pour les visites, comment ça se passe pour l'écomusée? Ce sont des visites guidées ou ça se fait plutôt en autonomie?
2: Alors, il y a des deux possibilités, soit des visites organisées à réserver d'avance, bien évidemment, et autrement des visites libres. Et puis, ceux qui ne sont pas passionnés par l'intérieur du château peuvent être passionnés par l'extérieur. Il y en a pour tous les goûts et tous les âges.
4: L'écomusée de la Bresse bourguignonne, située dans l'enceinte du château, permet d'en apprendre plus sur l'histoire, les traditions et la vie des habitants de ce micro-territoire de Saône-et-Loire.

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1: Mercredi 1er juillet, bonjour, il est 6h.
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1: Il y a un bouchon en Haute-Savoie sur la 41 en direction de Genève. C'est en approche de la douane de Bardonnay que vous roulez au pas sur 1 km de retenue qui vous concerne. Donc pour rejoindre la Suisse, sinon ailleurs sur les autoroutes alpines que vous empruntez, le trafic s'écoule encore sans problème et il n'y a pas d'incident particulier à vous annoncer pour le moment. C'est plutôt une bonne nouvelle. On croise les doigts pour que cela se poursuive ainsi. Et puis les grandes vacances approchent, premier week-end des vacances d'été dans quelques jours. Sans grande surprise, ce sera globalement très chargé en direction du sud de la France et des Alpes. Ce sera notamment rouge dans le sens des départs en Île-de-France et aussi en Bourgogne. Pour cette fin de semaine, dès le vendredi 3 juillet, le trafic sera chargé sur l'A6 entre Paris et Lyon, surtout à partir de la mi-journée. Bouchon prévisible aussi en Haute-Savoie, dans la rampe d'accès au tunnel du Mont-Blanc. Pour la journée du samedi 4 juillet, circulation importante en direction des plages de la Méditerranée, essentiellement entre 9h et 13h sur l'A6 dans le Val-de-Saône entre Paris et Lyon et sur l'A71 entre Bourges et Clermont-Ferrand. En direction de l'Italie, perturbation attendue dans la rampe d'accès au tunnel du Mont-Blanc. Enfin, dimanche 5 juillet, une nouvelle fois en direction du sud sur l'A6 en Bourgogne et pour rejoindre le territoire italien par le tunnel du Mont-Blanc, des bouchons devraient être présents. Et puis, en attendant, les quelques contraintes que vous rencontrez sur votre trajet correspondent à des zones en travaux. Il faut toujours bien traverser ces différents balisages à vitesse réduite, comme indiqué sur les panneaux de signalisation. Même s'il n'y a pas d'ouvriers dans les balisages, il est indispensable de réduire votre vitesse, comme indiqué donc sur les panneaux de limitation de vitesse temporaire. Allez, tout de suite direction la rédaction de France Info pour un point sur l'actualité générale.
2: Actualité avec vous, Maureen Suignard, et à la une, des émissaires américains sont arrivés aujourd'hui à Doha.
3: Pour des discussions sur l'Iran avec des médiateurs qataris, discussions après les affrontements du week-end dernier, malgré la signature d'un premier accord à la mi-juin, l'Iran demande aux États-Unis de lever certaines sanctions et en fait une condition pour mettre fin à la guerre avec les États-Unis. Le bilan humain continue de grimper au Venezuela. On compte plus de 1900 morts et plus de 10 000 blessés, des Vénézuéliens victimes de deux séismes qui ont frappé le pays la semaine dernière. Hier, un enfant de 3 ans a été sorti vivant des décombres, inespéré 6 jours après le tremblement de terre. Une série de changements en France en ce 1er juillet. Le nouveau congé de naissance entre en vigueur. Il vient s'ajouter au congé maternité et paternité déjà existant. Les salariés seront indemnisés à hauteur d'environ 70% du salaire net le premier mois. Autre changement, le prix repère du gaz augmente de plus de 7%. Deux buts de Kylian Mbappé, un autre de Bradley Barcola. Les Bleus s'imposent 3-0 face à la Suède et filent en 8e de finale de la Coupe du Monde de football. Prochain match face au Paraguay, ce sera samedi.
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1: Je vous donne rendez-vous à 6h07 pour un nouveau point trafic. Pour l'instant, la musique sur Autoroute Info avec un titre qui fait le buzz actuellement sur les réseaux sociaux, en particulier sur TikTok. C'est Tame Impala et Jenny.

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1: Comme chaque matin, je vous parle d'un bouchon en Haute-Savoie pour rejoindre la Suisse, en approche de la douane de Bardonnay. Alors si vous circulez sur l'A41 en direction de Genève, pour l'instant, il y a simplement 1 km de bouchon qui vous concerne. Et puis si vous circulez sur l'A40 en direction de Genève pour atteindre cette douane de Bardonnay, il faut traverser une retenue de plus ou moins 2 km. Un peu de patience donc à prévoir pour l'instant dans ce secteur. Et puis sinon ailleurs, en Rhône-Alpes, sur les autoroutes que vous empruntez pour l'instant, ça se passe bien, pas d'autres perturbations. À vous communiquer. Le prochain point trafic sur Autoroute Info, ce sera à 6h15. Et puis pour la musique, eh bien je vous propose Nena juste après Matt Simons.

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1: Notez que le trafic a repris en Haute-Savoie au tunnel du Mont-Blanc. Le tunnel a été fermé pendant quelques minutes. Par conséquent, en direction de l'Italie, les poids lourds n'ont plus l'obligation de s'arrêter sur l'aire de régulation de Passy. En Haute-Savoie, en revanche, il y a toujours des bouchons à prévoir pour rejoindre la Suisse par la douane de Bardonnay. Si vous circulez sur la 41 en direction de Genève, pour l'instant, il y a toujours un kilomètre de retenue qui vous concerne. Et puis, si vous circulez sur la 40 en direction de Genève pour atteindre ce poste aux frontières, là, il y a plus ou moins 2 kilomètres de retenue qui vous concerne. Alors, ailleurs, sur les autoroutes alpines, à cette heure-ci, ça se passe bien. Le trafic se charge un tout petit peu aux portes de Lyon et de Grenoble, mais pas de perturbations à proprement parler à vous annoncer. Notez sinon cet alternat de circulation manuelle, c'est en Savoie, sur l'A43 Maurienne, c'est dans la rampe d'accès au tunnel du Fréjus. Un alternat de circulation est donc en place 24 heures sur 24 à partir de ce matin jusqu'au 7 juillet prochain.
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1: On s'intéresse tout de suite aux prévisions météo pour les prochaines heures au niveau national. On retrouve le bulletin préparé ce matin par Thibaut Corrouge, prévisionniste à Météo France.
2: Cet après-midi, par évolution diurne, des nuages bourgeonnent et des averses se produisent sur les Pyrénées et les reliefs de l'Est. Pouvant aller jusqu'à l'orage sur les Alpes frontalières, le relief jurassien et plus localement sur les Vosges. Dans le même temps, de l'Île-de-France à la Champagne, les nuages sont assez nombreux et alternent avec de timides éclaircies. Plus au sud de la région centre et la Bourgogne jusqu'en Auvergne, le soleil est souvent présent malgré quelques passages nuageux. Tandis qu'au sud de la Garonne, les nuages de la matinée peinent à se dissiper par endroits. Côté température, les maximales sont en légère baisse, mais restent globalement supérieures aux normales saisonnières. Comptez 25 à Pau, Langres et Mulhouse, 26 à Paris, 27 à Bordeaux, Annecy et Nancy, 28 à Dijon, 3, Bourges et Chambéry, 30 à Lyon et jusqu'à 31 degrés à Grenoble. Bonne route avec Météo France sur Autoroute Info.
1: 750 km, c'est la distance moyenne parcourue pour se rendre en vacances l'été. Dans les prochaines minutes, nous verrons que la chaleur malmène vos pneumatiques sur ces grands trajets. Quelques gestes à effectuer avant le départ permettent parfois d'éviter le pire. Le prochain point trafic, ce sera à 6h21, le temps d'écouter Bruno Mars sur Autoroute Info. Bonne route à vous.

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1: Savoie sur la 41 en direction de Genève. Il y a un kilomètre de bouchon à prévoir avant d'atteindre la douane de Bardonnay. Et pour atteindre ce poste frontière, si vous circulez sur la 40 en direction de Genève, comptez plus ou moins 2 kilomètres de retenue ailleurs pour l'instant en Rhône-Alpes. Sur les axes que vous empruntez, ça se passe bien. Notez tout de même qu'en Haute-Savoie, sur la nationale 205 en direction de l'Italie, au bout de la rampe d'accès au tunnel du Mont-Blanc, le trafic est chargé et vous pouvez trouver un bouchon sur 200 ou 300 mètres, rien de bien méchant, mais ne soyez pas surpris. Bouchon, donc un petit bouchon à prévoir à la suite de la fermeture pendant quelques minutes de ce tunnel. Le prochain point trafic sur Autoroute Info, ce sera à 6h30, bien sûr. Pour la musique, il y aura Doran Brands et également Edouard Maya. Les pneumatiques, des éléments de sécurité importants à surveiller sur la route des vacances, surtout quand il fait chaud. Adeline Després.
2: L'été, les fortes températures malmènent vos pneus. Le rappel des bons gestes avec Coralie Maslow d'Allopneus.com.
3: C'est vrai qu'avec la chaleur, la pression des pneus peut diminuer. Surtout bien la vérifier avant de prendre la route, surtout s'il y a un chargement sur le véhicule. Et pour bien vérifier ces pneus, il faut bien les gonfler à froid ou alors si on a fait moins de 3 km. Des pneus sous-gonflés, déjà, c'est un risque de sécurité. Et puis surtout, ça a une utilisation aussi plus importante de votre consommation d'essence, si vous avez un véhicule électrique, de votre charge électrique, pour votre sécurité aussi, parce que des pneus sous-gonflés, ça augmente la distance de freinage.
2: Des pneus sous-gonflés ou surgonflés augmentent le risque d'éclatement. Toutes les indications au constructeur se trouvent dans la portière, le carnet d'entretien ou parfois la trappe à essence. Autre contrôle facile à faire avant de partir.
3: Il suffit de faire un contrôle visuel assez simple si vos pneus ne sont pas trop usés. Il faut vérifier aussi qu'il n'y ait pas de hernie, de boursouflure ou de craquelure. Et si c'est le cas, il faut immédiatement les changer, bien évidemment. C'est vrai qu'il est mieux d'avoir des pneus été plus adaptés aux fortes chaleurs. Voilà.
2: Alors si on se rend compte justement que nos pneus ils sont pas du tout adaptés quand on fait notre petit check-up et qu'on est à quelques jours du départ en vacances ou bien qu'on est sur son lieu de vacances, on vient d'arriver, on se dit mince, on a le trajet retour à faire, c'est possible encore de changer ses pneus assez rapidement et assez facilement aujourd'hui.
3: C'est assez simple de faire changer ses pneus parce que vous allez en ligne et les pneus sont disponibles en moins de 48 heures. Et puis après, vous les faites remplacer rapidement chez un professionnel avec deux options, soit par un garage ou sinon, on peut venir sur votre lieu de villégiature, sur votre lieu de travail ou même chez vous et on les fait monter directement avec une camionnette pour le faire plus aisément.
2: Plusieurs sites de vente en ligne proposent d'ailleurs cette option. Alors allez vite faire le tour de votre véhicule, il est encore temps.

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1: Pas de changement en Haute-Savoie pour rejoindre la Suisse. Il y a toujours des bouchons pour pouvoir atteindre la douane de Bardonnay. En circulant sur la 41 en direction de Genève, il y a un kilomètre de retenue, toujours à vous annoncer. Et puis sur la 40 en direction de Genève, vous traversez d'abord 2 km de retenue environ avant d'atteindre ce poste frontière. Et puis en Haute-Savoie, sachez que sur la nationale 205 en direction de l'Italie, le trafic est assez soutenu en approche du tunnel du Mont-Blanc. Ailleurs en Rhône-Alpes, sur les autoroutes que vous empruntez, ça se passe bien. Le trafic a tendance à augmenter forcément sur la 43 en direction de Lyon, aux portes de Lyon. Et puis trafic en hausse également en région grenobloise, notamment sur la 480, mais pas de perturbations à vous annoncer encore pour le moment. Il faut tout de même faire attention aux différents balisages que vous trouvez à cette heure-ci sur votre trajet. Il faut toujours bien traverser ces différents balisages à vitesse réduite, comme indiqué sur les panneaux de signalisation. C'est le cas si vous circulez par exemple sur l'autoroute A49 dans le département de la Drôme en direction de Grenoble. La voie de droite est neutralisée sur près de 4 km en approche de la sortie numéro 8 pour la Baume d'Austin. Vitesse limitée et vous ne devez pas dépasser les 90 km/h sur cette portion d'autoroute. Allez, tout de suite, le point sur l'actualité générale. On retrouve le fil info de France Info.
2: Et à la une, Maureen Chénière, ce risque très important d'incendie.
3: 6 départements sont en vigilance rouge, vigilance la plus élevée pour le risque de feu de forêt. Elle est en cours des Pyrénées-Orientales aux Bouches-du-Rhône. 3 autres départements sont en orange. De possibles incendies après la vague de chaleur. Les océans sont aussi surchauffés et ont enregistré un record de chaleur pour un mois de juin à près de 21 degrés, selon l'Observatoire européen Copernicus. Les prix du gaz augmentent ce matin, plus 7,4% pour le prix repère. Il s'agit de l'un des changements du 1er juillet. Les APL sont aussi supprimés pour les étudiants étrangers, non européens et non boursiers. La nouvelle taxe de 3 euros sur les petits colis est aussi mise en place au niveau européen pour lutter contre les plateformes de vente chinoises. Une grève au SAMU social de Paris perturbe fortement le fonctionnement du 115. Les grévistes réclament notamment des hausses de rémunération. Et puis des cris de joie. Hier soir, les Bleus sont qualifiés pour les 8e de finale de la Coupe du Monde de football. Ce sera samedi à 23h face au Paraguay.
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1: Vous l'avez entendu, direction les 8e de finale pour l'équipe de France de foot pour ce Mondial 2026. Et bien justement, avant de retrouver le prochain point trafic, on va s'écouter l'hymne de la Coupe du Monde de foot. C'est Shakira en duo avec Burna.

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1: Des bouchons perdurent en Haute-Savoie pour rejoindre la Suisse par la douane de Bardonnay. Ça se complique un tout petit peu si vous circulez sur la 41 en direction de Genève avec un peu plus d'un kilomètre de bouchons désormais. Et puis sur la 40 en direction de Genève pour atteindre cette douane de Bardonnay. Il y a toujours 2 kilomètres de retenue à traverser. Le prochain point complet sur vos conditions de circulation, ce sera à 6h45. En attendant, la playlist d'Autoroute Info pour vous accompagner dans les prochains kilomètres. Il y aura notamment Sting et également 16. Bonne route sur Autoroute Info. Bon mercredi 1er juillet.

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1: Toujours quelques bouchons à prévoir pour rejoindre la Suisse depuis le département de la Haute-Savoie. C'est au niveau de la douane de Bardonnay que vous patientez une quinzaine de minutes au plus pour atteindre ce poste frontière. En circulant sur l'A41 en direction de Genève, il y a 1,5 km de retenue et 2 km de bouchons plus ou moins qui vous concernent si vous circulez sur l'A40 en direction de Genève. Concernant la Haute-Savoie, toujours sur la nationale 205 en direction de l'Italie, dans la rampe d'accès au tunnel du Mont-Blanc, le trafic est quelque peu chargé, mais pas de perturbations à proprement parler. À vous annoncer d'ailleurs ailleurs sur les autoroutes alpines que vous empruntez, ça se passe bien. Le trafic augmente tout doucement du côté de Lyon sur l'A43 en direction de Lyon, encore sur l'A480 en région grenobloise dans les deux sens de circulation, mais pas de perturbations à vous annoncer encore à cette heure-ci. Et il n'y a pas d'incident majeur non plus à vous communiquer pour le moment, pourvu que ça dure. Et puis concernant les travaux à prévoir cette nuit, eh bien en Haute-Savoie, le tunnel du Mont-Blanc sera une nouvelle fois fermé dans les deux sens en raison de travaux de maintenance. Tunnel fermé entre 22h et 6h demain matin.
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1: À suivre dans quelques minutes, Autoroute Info reportage. Nous irons en Haute-Marne, à Colombelles-les-Deux-Églises. On poussera la porte d'un lieu emblématique, la Boisserie, maison familiale du général de Gaulle, un site chargé d'histoire à découvrir ensemble. Le prochain point trafic, ce sera à 6h50. En attendant, c'est Aurilla sur Autoroute Info. Bonne route à vous.

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0: Jérémy Esclavard a rencontré Aurore Jacquinot, responsable du site, pour une visite guidée. Première étape, l'allée du parc.
1: C'est une allée qui est quand même assez majestueuse, avec beaucoup de buis de part et d'autre. Et donc on descend comme ça tranquillement et on va arriver devant la maison. On vient de traverser une allée assez sombre avec beaucoup d'arbres. Et puis là, on arrive vraiment sur une maison qui est particulièrement dégagée.
2: Il y a beaucoup plus de lumière d'un seul coup.
1: Là, c'est particulièrement dégagé et donc ça permettait au général d'avoir le beau point de vue depuis le bureau. Les volets sont blancs, les garde-corps sont blancs, la façade est plutôt blanche, donc c'est un lieu qui est assez lumineux.
2: On vient d'entrer à l'intérieur de la maison. Première pièce, la salle à manger. Dans cette salle à manger, le général de Gaulle a reçu des personnages importants.
1: Le seul homme politique étranger que Charles et Yvonne de Gaulle ont invité et reçu à la boisserie, ça a été le chancelier allemand Adenauer en 58. Et c'est le seul homme politique pour lequel le général a fait une exception. Sinon, la boisserie, c'était sa demeure familiale avant tout.
2: Après la salle à manger, direction le vestibule. Aurore Jacquinot, responsable de la boisserie.
1: Vous avez un bel escalier en bois et sous cet escalier, eh bien, vous avez un placard très discret. C'est là où le général avait installé son téléphone, parce qu'il détestait le téléphone. Il détestait l'idée de se faire interpeller par un objet, d'aller obéir à un objet.
2: Dernière pièce de la visite, la bibliothèque, avec le bureau du général de Gaulle.
1: Vous êtes vraiment dans une pièce très chaleureuse, avec les fauteuils club typiques de l'époque, le poste de radio, le poste de télévision, tout est vraiment resté en l'état.
2: Dans le fond, on aperçoit le bureau du général.
1: Au bout de la bibliothèque, vous avez une porte qui donne sur le bureau. Le bureau, en fait, se trouve au rez-de-chaussée d'une tour d'angle de forme hexagonale. C'est là où le général a beaucoup écrit. Et on voit par la fenêtre de ce bureau que le général avait un très beau point de vue. À l'avant-plan, c'est la forêt de Clairvaux. Et à l'arrière-plan, on voit la côte des Barres, le vignoble champenois. Même à l'heure actuelle, les enfants, les petits-enfants du général ne rentrent pas comme ça dans le bureau de leur grand-père. Pour eux, c'est comme s'il était toujours là. Donc cette pièce est toujours extrêmement respectée.
2: En Haute-Marne, la boisserie est accessible depuis les sorties 23 et 24 de l'autoroute A5. 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
1: Bonne matinée, bienvenue, il est 7h.
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1: Pour l'instant, c'est seulement en Haute-Savoie que vous trouvez des perturbations sur votre trajet. Perturbations pour atteindre la douane de Bardonnay. En circulant sur l'A41 en direction de Genève, il y a un kilomètre de bouchon. Et puis si vous circulez sur l'A40 en direction de Genève pour atteindre cette douane de Bardonnay, il faut traverser 2 kilomètres de retenue. Partout ailleurs, en Rhône-Alpes, sur les axes que vous empruntez, dans l'ensemble, ça se passe bien. Évidemment, le temps de terminer ma phrase, je m'aperçois sur les retours vidéo qu'en région grenobloise, vous commencez à trouver un léger ralentissement sur la 480 en direction de Sisteron. C'est au niveau de la bretelle d'accès à la Nationale 87, la Rocade Sud. Rien de bien méchant. Quoi qu'il en soit, et puis trafic en hausse en région lyonnaise sur l'autoroute A43 en direction de Lyon. Pour l'instant, pas de ralentissement encore à vous annoncer en approche du boulevard périphérique. Sinon, quelques contraintes à prévoir sur votre trajet en ce moment. Des contraintes qui sont liées à des zones de travaux. Il est important de bien traverser ces différents balisages à vitesse réduite. Notez qu'en Savoie, sur l'A43 Maurienne, dans la rampe d'accès au tunnel du Fréjus, il y a un alternat manuel de circulation, un balisage qui va rester en place 24 heures sur 24 jusqu'au 7 juillet prochain. De petits bouchons pourraient se former de part et d'autre de ce balisage. Et il faudra traverser cette portion de l'A43 Maurienne à vitesse réduite, bien sûr. Allez, tout de suite, on fait un point sur l'actualité nationale et internationale. On retrouve les titres de France Info.
2: Et à la une, Maureen Suignard, un rendez-vous samedi soir à 23h.
3: Pour les huitièmes de finale de la Coupe du Monde de football, les Bleus se sont qualifiés hier soir en battant la Suède 3-0. 2 buts de Kylian Mbappé et un autre de Barcola. La Norvège s'est aussi qualifiée en éliminant la Côte d'Ivoire, tout comme le Mexique au détriment de l'Équateur. Un nouveau mois débute avec son lot de changements, avec notamment le nouveau congé de naissance qui entre officiellement en vigueur. Congé qui vient en plus du congé paternité et maternité déjà existants. Les salariés seront indemnisés à hauteur d'environ 70% du salaire net le premier mois. Des perquisitions dans plusieurs pays européens hier. En France, c'est le Rassemblement National qui est soupçonné d'avoir détourné des fonds de l'Union pour mener des dépenses de communication. L'élection présidentielle aura lieu les dimanches 18 avril et 2 mai 2027. Le scrutin se fera donc pendant les vacances de printemps et au lendemain de la fête du travail pour le second tour.
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1: Vrai ou faux, les travaux entrepris sur autoroute sont financés avec l'argent des contribuables. Nous vous donnerons la réponse dans quelques minutes. Le prochain point trafic, ce sera à 7h07. En attendant, la musique sur Autoroute Info pour vous accompagner. Et c'est avec Angèle. Bonne route à vous, bon début de matinée.

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3: En région grenobloise, sur la 480, en direction de Sisteron, attendez-vous à trouver un petit ralentissement de quelques centaines de mètres au niveau de la bretelle d'accès à la Nationale 87, la Rocade Sud, et puis toujours un bouchon pour rejoindre la Suisse par la douane de Bardonnay, bouchon qui vous concerne aussi bien si vous circulez sur l'A41 en direction de Genève ou encore sur l'autoroute A40 en direction de Genève. Il est temps avec Paulin Caillard de répondre aux questions que vous pouvez parfois vous poser concernant les travaux sur autoroute.
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5: Est-ce vrai que les travaux sur autoroute sont financés avec l'argent des contribuables?
3: C'est absolument faux. Pour développer ses autoroutes, la France a fait le choix de faire payer les utilisateurs plutôt que les contribuables. Le fonctionnement des concessions autoroutières est donc tout simplement basé sur le principe utilisateur-payeur. Cela permet notamment de faire contribuer à juste proportion les poids lourds ou les clients étrangers à l'usage et donc à l'usure des autoroutes. Le coût du péage finance à la fois les nouveaux aménagements et tous les travaux d'entretien courants à réaliser. À titre d'exemple, chaque année, plus de 500 millions d'euros sont investis en travaux sur les réseaux APRR et AREA. Le vrai faux d'Autoroute Info, ce sont vos questions, nos réponses à retrouver sur autoroute-info.fr. À suivre à 7h14, votre prochain point trafic. Pour l'instant, la musique sur Autoroute Info avec un des grands classiques du groupe U2. Bonne route, bon début de matinée sur Autoroute Info.

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1: Il y a toujours un trafic quelque peu perturbé en Haute-Savoie pour rejoindre la Suisse. Il y a un kilomètre de retenue au bout de l'autoroute A41 en direction de Genève en approche de la douane de Bardonnay. En circulant sur l'A40 en direction de Genève pour atteindre ce poste frontière, il faut traverser plus ou moins 2 kilomètres de retenue. Et puis en région grenobloise, sur l'A480, le trafic est chargé dans les deux sens, mais en direction de Sisteron. Vous roulez au ralenti un tout petit peu dans la bretelle d'accès à la Nationale 87, soit la Rocade Sud, et puis sinon ailleurs, du côté de Grenoble pour l'instant. Ça se passe bien, nous n'avons pas eu d'informations contraires. Ça se passe bien aussi pour l'instant en région lyonnaise, sur l'autoroute A43 en direction de Lyon. Vous êtes toujours un peu plus nombreux à vouloir rejoindre le centre de Lyon, mais pas de perturbations encore à vous annoncer. Pour le moment, pas d'incident en cours non plus à vous communiquer à cette heure-ci, c'est plutôt une bonne nouvelle. N'en profitez pas pour autant pour commettre des imprudences au volant, notamment quand vous traversez une zone de travaux. Veillez à bien respecter les limitations de vitesse temporaire.
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1: On s'intéresse tout de suite aux prévisions météo pour les prochaines heures. Tout de suite, on retrouve les prévisions pour l'ensemble de l'Hexagone. On retrouve le bulletin préparé par Thibaut Courrouge de Météo France.
2: Cet après-midi, par évolution diurne, des nuages bourgeonnent et des averses se produisent sur les Pyrénées et les reliefs de l'Est. Pouvant aller jusqu'à l'orage sur les Alpes frontalières, le relief jurassien et plus localement sur les Vosges. Dans le même temps, de l'Île-de-France à la Champagne, les nuages sont assez nombreux et alternent avec de timides éclaircies. Plus au sud de la région centre et la Bourgogne jusqu'en Auvergne, le soleil est souvent présent malgré quelques passages nuageux. Tandis qu'au sud de la Garonne, les nuages de la matinée peinent à se dissiper par endroits. Côté température, les maximales sont en légère baisse mais restent globalement supérieures aux normales saisonnières. Comptez 25 à Pau, Langres et Mulhouse, 26 à Paris, 27 à Bordeaux, Annecy et Nancy, 28 à Dijon, 3, Bourges et Chambéry, 30 à Lyon et jusqu'à 31 degrés à Grenoble. Bonne route avec Météo France sur Autoroute Info.
1: Dans quelques minutes, on vous dira pourquoi le tunnel franco-italien du Fréjus en Savoie ne permet le passage que sur une seule voie par sens de circulation. À suivre le prochain point trafic à 7h19, le temps d'écouter Jérémy Frérot sur Autoroute Info. Bonne route à vous.
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1: En Savoie, sur l'A43 Maurienne, dans la rampe d'accès au tunnel du Mont-Blanc, il y a un alternat de circulation en raison de travaux. Et de part et d'autre du balisage, vous pouvez trouver un trafic perturbé sur quelques centaines de mètres. Ne soyez pas surpris par ces bouchons, ces petits bouchons dans ce secteur. D'autant plus qu'il y a pas mal de poids lourds actuellement qui circulent sur cet axe. Et puis toujours des bouchons à prévoir pour rejoindre la Suisse par la douane de Bardonnay. On en reparlera dans notre prochain point trafic. Justement, si vous traversez le tunnel du Fréjus pour rejoindre l'Italie, vous serez peut-être surpris de constater que vous ne pouvez rouler que sur une seule voie alors que l'ouvrage en compte deux. Franck Pellissier vous explique pourquoi.
2: Jusqu'en août 2025, le tunnel du Fréjus comptait un seul tube et celui-ci était bidirectionnel, ce qui signifie qu'il accueillait le trafic aussi bien vers la France que vers l'Italie, avec une seule voie par sens. Depuis, un second tube a été mis en service, mais chaque tube ne permet de faire circuler le trafic que sur une seule voie. Cela est d'abord réglementaire, il n'était pas question d'augmenter les volumes de trafic franchissant les Alpes par la vallée de la Maurienne, même avec une mise en service de ce fameux deuxième tube. D'où le choix de ne garder qu'une voie par sens. Et c'est également une question pratique. Le tube dédié au trafic vers l'Italie peut être remis à double sens à tout moment en cas de travaux ou d'événements dans l'autre tube, sans avoir pour cela à changer toute la signalétique en place, ce qui ne serait pas possible autrement. Ce choix de fonctionnement avec une seule voie par sens et par tube, s'il ne permet pas de réduire l'attente aux entrées de l'ouvrage transalpin, permet tout de même une avancée majeure, celle d'éviter le croisement des véhicules dans le tunnel et donc de gagner en matière de sécurité pour tous ses usagers.
1: Enfin, on rappelle que comme au tunnel du Mont-Blanc, les exploitants du tunnel du Fréjus sont tenus de ne pas laisser entrer plus d'un véhicule toutes les 8 secondes dans l'ouvrage afin de maintenir des distances de sécurité suffisantes, une mesure qui conduit fréquemment à la formation de bouchons lors des journées de fort trafic. Le prochain point trafic sur Autoroute Info, ce sera à 7h30. La musique en attendant sur Autoroute Info, il y aura Rosaline juste après, Robbie Williams.
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1: Attention à des obstacles sur l'A48 en Isère en direction de Lyon vers le kilomètre 76 au niveau du diffuseur 10 de Voiron-Champfeuillet. Des débris de pneus éparpillés sur la chaussée. Ralentissez bien en arrivant dans le secteur A48 direction Lyon. Kilomètre 76 avec également un poids lourd qui a donc éclaté un de ses pneumatiques arrêté dans le même secteur sur la voie la plus à droite, celle réservée aux véhicules longs. Secteur autoroutier à traverser vraiment avec la plus grande attention.

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1: En Isère, sur la 48 en direction de Lyon, kilomètre 76 au niveau de la sortie numéro 10 pour Rouen-Champfeuillet. Il y a un poids lourd qui a éclaté un de ses pneumatiques. Il est arrêté sur la voie la plus à droite, celle réservée aux véhicules lents. Et dans ce même secteur, il y a des débris de pneus sur les voies de circulation. Donc ralentissez bien en arrivant sur cette portion d'autoroute. Et concernant le bassin grenoblois, sur la 480 en direction de Sisteron, le trafic reste toujours soutenu et plus ou moins ralenti sur un kilomètre à partir de la sortie 4 Stade Lesdiguières. On commence à rouler au ralenti en région lyonnaise sur l'autoroute 43 en direction de Lyon. Trafic quelque peu ralenti donc sur les 4 derniers kilomètres de cette autoroute. C'est après la bifurcation avec la rocade Est et la 46 Sud. En Haute-Savoie, pour rejoindre la Suisse, il y a toujours un bouchon à prévoir sur votre trajet. Bouchon notamment sur la 41 en direction de Genève, 1 km de bouchon. Et si vous circulez sur la 40 en direction de Genève pour atteindre cette douane de Bardonnay, il y a entre 1 et 2 km de retenue qui vous concerne. Autre secteur, c'est moins habituel, c'est en Savoie sur la 43 Maurienne, dans la rampe d'accès au tunnel du Fréjus. Il y a une zone de travaux avec un alternat de circulation. Par conséquent, de part et d'autre de ce balisage, par moment, vous pouvez trouver un bouchon, un long bouchon parfois en raison des nombreux poids lourds qui circulent sur cette autoroute. Notez que cet alternat de circulation va rester en place 24 heures sur 24 jusqu'au 7 juillet prochain. L'actualité générale en bref à suivre à présent avec le fil info de France Info.
2: Et à la une, Maureen Suignard, ces changements dans votre quotidien en ce 1er juillet.
3: Les prix repères de vente du gaz augmentent de 7,4%. Cela représente une hausse de 2,70 € sur la facture moyenne pour un mois de juillet. Par ailleurs, les septuagénaires ne sont plus exonérés de cotisations pour l'emploi d'une aide à domicile. Les étudiants non européens non boursiers ne perçoivent plus d'APL. C'est maintenant en Europe centrale que des records de chaleur sont battus en Slovaquie, en Hongrie, en Croatie. En France, le Var, les Alpes-Maritimes et la Corse sont encore en vigilance orange à la canicule. Les risques de feux de forêt sont aussi très élevés dans 6 départements des Pyrénées-Orientales aux Bouches-du-Rhône. Plus de 1900 morts et plus de 10 000 blessés. Le bilan humain continue de grimper au Venezuela après deux séismes qui ont frappé le pays la semaine dernière. Mais il y a encore de l'espoir, même s'il est faible. Hier, un enfant de 3 ans a été sorti vivant des décombres. Et 1 et 2 et 3-0, les Bleus s'imposent face à la Suède et rejoignent les huitièmes de finale de la Coupe du Monde de football. Le match sera samedi à 23h face au Paraguay.
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1: Restez avec nous dans quelques minutes. On fera un tour dans la capitale de la Vannerie, dans le Grand Est. On vous parlera d'un salon qui met à l'honneur les artisans de la région. Le prochain point trafic, ce sera dans moins de 3 minutes. Le temps d'écouter Pierre Carnier sur Autoroute Info. Bonne route à vous, bon début de matinée.

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1: En Isère, sur la 48, en direction de Lyon, attention à ce poids lourd qui a éclaté un de ses pneumatiques. Poids lourd arrêté vers le kilomètre 76 sur la voie la plus à droite, celle réservée aux véhicules lents. Veillez à bien ralentir et à vous décaler sur la gauche de la chaussée en arrivant sur cette portion d'autoroute. Et puis, l'actualité de ce mercredi matin concerne également quelques perturbations en Savoie sur la 43 Maurienne, de part et d'autre d'une zone de travaux dans la rampe du tunnel du Fréjus. Il y a, vous trouvez quelques centaines de mètres de retenue. Il y a un alternat de circulation dans cette zone de travaux, ce qui explique donc par moment quelques bouchons. Faites preuve de la plus grande attention, évidemment, en arrivant dans le secteur. Le prochain point complet à suivre à 7h44. Direction pour l'instant le Grand Est, là où un nouveau salon ouvre ses portes dans les prochains jours. Octavine Brobel-Dorsman.
2: Première édition pour le salon Osier-Voulard. Pendant plusieurs jours, fait bio, mais métiers d'art à l'honneur. Capitale française de la vannerie, cette commune réunit plus de 30 artisans, tous professionnels, et une quinzaine de métiers de l'artisanat. Un événement qui vous permet de découvrir ses savoir-faire, mais aussi d'émettre à l'honneur le territoire de la Haute-Marne. Guy Thomas, coprésident du comité de la vannerie, nous parle de ses exposants.
3: Nous avons par exemple la maison Luquet, qui est un taillandier. Nous avons une souffleuse de verre, nous aurons bien sûr des vanniers. Nous avons cherché à élargir la palette pour que les visiteurs puissent découvrir ce qui se fait de mieux.
2: Ils pourront aussi échanger directement avec les artisans et découvrir des métiers parfois méconnus du grand public. Et ce n'est pas seulement un salon où l'on regarde, des stages d'initiation sont également proposés. L'événement met l'accent sur la transmission des savoir-faire, comme par exemple pour les personnes en situation de handicap ou encore les jeunes.
3: Pour que les jeunes aujourd'hui puissent de leurs mains fabriquer quelque chose et ils puissent s'apercevoir que parfois ils ont de l'or dans les mains.
2: Le salon Osier-Voulard propose de rencontrer celles et ceux qui font vivre les métiers d'art d'aujourd'hui dans la capitale française de la vannerie.
1: Le salon Osier-Voulard se tiendra à partir du 4, enfin les 4 et 5 juillet à Faille-Billot en Haute-Marne. Prochain point trafic à 7h44 pour l'instant sur Autoroute Info. On écoute le groupe Simple Minds. Bonne route et bon début de matinée sur Autoroute Info.

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1: Il y a toujours un poids lourd en difficulté en Isère sur la 48 en direction de Lyon. Ce poids lourd est arrêté sur la voie la plus à droite, celle réservée aux véhicules longs, au kilomètre 76. C'est à hauteur du diffuseur 10 pour Voiron-Champfeuillet. Un poids lourd qui a éclaté un de ses pneumatiques. Veillez à bien ralentir toujours et à vous décaler le plus possible sur la gauche en arrivant sur cette portion d'autoroute. Et puis au chapitre des bouchons, notez qu'en Savoie sur la 43 Maurienne dans la rampe d'accès au tunnel du Fréjus, il y a des travaux avec un alternat de circulation et de part et d'autre de ce balisage. Eh bien, vous pouvez trouver parfois une retenue de quelques centaines de mètres. Soyez attentifs en arrivant dans le secteur. Et puis sinon, on retrouve les bouchons récurrents du matin. Concernant la Haute-Savoie, c'est en approche de la douane de Bardonnais que vous trouvez des bouchons. Bouchons d'un kilomètre si vous circulez sur l'A41 en direction de Genève et en circulant sur l'A40 en direction de Genève pour atteindre cette douane de Bardonnais. Il y a entre 1 et 2 kilomètres de retenue qui vous concerne. En région lyonnaise, sur l'A43 en direction de Lyon, vous roulez au ralenti sur les 5 derniers kilomètres de cette autoroute. C'est donc après la bifurcation avec la Rocade Est et l'A46 Sud. Concernant le bassin grenoblois, le trafic est toujours plus ou moins ralenti sur l'A480 en direction de Sisteron. C'est après la sortie 4 pour le stade de Lesdiguières, en approche de la bretelle d'accès à la Nationale 87 que vous roulez au ralenti. Et puis un ralentissement est en train de se former sur cette Nationale 87, la Rocade Sud, en direction de Lyon et de Sisteron. C'est après la sortie numéro 6 pour Alpexpo que vous roulez donc à faible allure. Sinon ailleurs, en Rhône-Alpes, sur les axes que vous empruntez, le trafic est fluide et il n'y a pas d'autres incidents à vous annoncer. Concernant les travaux à prévoir cette nuit en région grenobloise, la 480 sera fermée en direction de Lyon à partir de 21h jusqu'à 6h demain matin. Fermeture entre la sortie numéro 7 Pont-de-Clay et la bifurcation avec la Rocade Sud, la Nationale 87.
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1: À suivre votre prochain rendez-vous trafic dans quelques minutes. En attendant, on va s'intéresser à la météo pour les heures à venir. On écoute le bulletin préparé ce matin par Thibaut Corrouge, prévisionniste à Météo France.
2: Cet après-midi, par évolution diurne, des nuages bourgeonnent et des averses se produisent sur les Pyrénées et les reliefs de l'Est. Pouvant aller jusqu'à l'orage sur les Alpes frontalières, le relief jurassien et plus localement sur les Vosges. Dans le même temps, de l'Île-de-France à la Champagne, les nuages sont assez nombreux et alternent avec de timides éclaircies. Plus au sud de la région centre et la Bourgogne jusqu'en Auvergne, le soleil est souvent présent malgré quelques passages nuageux. Tandis qu'au sud de la Garonne, les nuages de la matinée peinent à se dissiper par endroits. Côté température, les maximales sont en légère baisse, mais restent globalement supérieures aux normales saisonnières. Comptez 25 à Pau, Langres et Mulhouse, 26 à Paris, 27 à Bordeaux, Annecy et Nancy, 28 à Dijon, 3, Bourges et Chambéry, 30 à Lyon et jusqu'à 31 degrés à Grenoble. Bonne route avec Météo France sur Autoroute Info.
1: Je vous retrouve dans 5 minutes pour un nouveau point complet, pour un nouveau point sur vos conditions de circulation. Pour l'instant, c'est un duo sur Autoroute Info avec Diziz et Théodora. Bonne route à vous, bon mercredi.

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5: Poids lourd est toujours gênant en Isère sur la 48 en direction de Lyon. Ce poids lourd est arrêté sur la voie la plus à droite, celle réservée aux véhicules longs, kilomètre 76, à hauteur de la sortie numéro 10 pour Voiron Champfeuillet, secteur à aborder avec la plus grande attention. Désormais, cette voie la plus à droite a été neutralisée sur un peu plus d'un kilomètre, secteur autoroutier à traverser à vitesse réduite pour la sécurité de tous. La suite du programme sur Autoroute Info à 8h, un nouveau point complet sur vos conditions de circulation. En attendant, pour vous accompagner dans les prochains kilomètres, la playlist d'Autoroute Info avec Mike Smith et également les Jackson 5. Bonne route, bon mercredi 1er juillet.

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1: Bonne matinée, bienvenue, il est 8h.
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1: Si vous circulez sur l'A48 en direction de Lyon, il y a toujours un poids lourd en panne arrêté sur la voie la plus à droite, celle réservée aux véhicules longs, kilomètre 76. C'est un poids lourd qui a éclaté un de ses pneumatiques à hauteur du diffuseur 10 pour Voiron-Champfeuillet. Cette voie la plus à droite est neutralisée sur un peu plus d'un kilomètre. Veillez à réduire votre vitesse pour traverser cette portion d'autoroute. N'attendez pas le dernier moment pour vous décaler sur la gauche de la chaussée. Et puis il y a des bouchons à vous rappeler en ce moment. Bouchons dans une zone de travaux, ça se passe en Savoie sur l'A43 Maurienne dans la rampe d'accès au tunnel du Fréjus. Entre donc le diffuseur 30 de Meudanne et ce tunnel transalpin, il y a un alternat de circulation en raison de travaux et de part et d'autre du balisage. Vous pouvez parfois trouver un trafic perturbé sur quelques centaines de mètres. Et puis on retrouve sinon les perturbations récurrentes du matin. Alors le mercredi généralement c'est plus calme, mais cela se constate sur place avec un trafic toujours perturbé en Haute-Savoie sur l'autoroute A41 en direction de Genève en approche de la douane de Bardonnay avec 1 km de retenue. Et puis si vous circulez sur l'A40 en direction de Genève pour atteindre cette douane de Bardonnay, il y a environ 2 km de bouchons qui vous concernent. Autre secteur, autre perturbation, là on parle de ralentissement plutôt en région lyonnaise sur l'A43, 5 à 6 km de ralentissement en direction de Lyon après la bifurcation avec la rocade Est et l'A46 Sud. Notez que dans les bretelles d'accès à cette rocade Est et à cette A46 Sud, quand vous circulez sur l'A43, vous pouvez trouver également quelques ralentissements. Enfin, en région grenobloise, sur l'A480 en direction de Sisteron, toujours un trafic ralenti sur environ 1 km à partir de la sortie numéro 4, stade Lesdiguières. Et puis pour la nationale 87, la rocade Sud en direction de Lyon et de Sisteron, trafic un peu plus ralenti désormais en direction donc de Lyon et de Sisteron à partir de la sortie numéro 2 Saint-Martin-d'Air-Péry. Puis ailleurs en Rhône-Alpes sur les axes que vous empruntez, a priori pour l'instant ça se passe bien. On fait désormais un petit crochet par la rédaction de France Info pour un point sur l'actualité générale.
2: Et à la une, Maureen Suignard, 80% des communes ont payé plus cher leurs assurances.
3: Conclusion d'une étude de l'ONG Reclaim Finance, les dépenses d'assurance multirisques ont augmenté entre 2020 et 2024. L'ONG alerte sur la vulnérabilité des collectivités face aux événements climatiques extrêmes. Certaines communes ont même renoncé partiellement à s'assurer. Aujourd'hui, 4 départements restent en vigilance orange à la canicule, le Var, les Alpes-Maritimes et les 2 départements Corse. 6 départements du pourtour méditerranéen sont aussi en risque très élevé pour les feux de forêt. Ce nombre est exceptionnel pour un 1er juillet, c'est préoccupant même, affirme un instant sur France Info le représentant de la Fédération nationale des sapeurs-pompiers de France. Une série de changements en France en ce 1er juillet, avec notamment l'entrée en vigueur officielle du nouveau congé de naissance. Il s'ajoute au congé maternité et paternité. Pour les salariés, cela représente 70% du salaire net le premier mois. Et puis une nouvelle affaire d'utilisation illégale de fonds européens. Des perquisitions ont été menées dans différents pays hier et en France. C'est le Rassemblement national qui est soupçonné d'avoir utilisé des fonds de l'UE pour des dépenses de communication.
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1: À suivre sur Autoroute Info dans quelques minutes, nous verrons que les départements alpins attirent de nombreux touristes durant l'été. C'est notamment le cas de la Haute-Savoie. Pour le rappel trafic, il faudra attendre 8h08 et en attendant la musique sur Autoroute Info. C'est Neika, bonne route, bon mercredi matin.
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6: En Savoie, sur la 43 Maurienne, entre le diffuseur numéro 30 Modane et le tunnel du Fréjus, il y a une zone de travaux avec un alternat de circulation. Et par moment, de part et d'autre de ce balisage, eh bien, vous pouvez trouver un trafic perturbé sur quelques centaines de mètres. Ne soyez pas surpris en arrivant sur cette portion d'autoroute. Et puis toujours quelques perturbations à prévoir pour rejoindre Genève par la douane de Bardonnay ou encore pour rejoindre Lyon par la 43. Prochain point trafic à suivre à 8h14. Les départements alpins connaissent une importante fréquentation estivale. La Haute-Savoie est une destination très prisée, notamment. Martial Sadier, président du conseil départemental, est interrogé par Adeline Després.
7: La saison s'annonce plutôt bien. On est aussi dans un réflexe de réservation de dernière minute, un petit peu comme dans tous les domaines. La force de la Haute-Savoie l'été, c'est que nous avons des stations-villages. Quand on parle de la Clusaz, Grand-Bornan, Châtel, Combloux, Cordon, Megève, ce sont des destinations qui sont très prisées également l'été. Et puis on a l'autre avantage, la particularité de la Haute-Savoie, c'est nos grands lacs. Le lac d'Annecy, c'est le lac Léman, qui font de la Haute-Savoie un département où l'activité touristique est quasiment aussi importante l'été que l'hiver.
6: Alors quelles sont les activités qui sont les plus recherchées, on va dire, pour l'été en règle générale?
7: Baignade, bien évidemment VTT avec des spots comme les Jets, les Portes du Soleil qui sont devenus la destination mondiale du VTT. Le vélo, on a la chance en Haute-Savoie, soit vous avez vraiment les fanats d'alpinisme, hein. Ensuite vous avez toute la montagne de moyenne altitude, sans oublier un patrimoine culturel. Je pense par exemple au circuit des chapelles baroques au pays du Mont-Blanc, qui sont reconnues comme quelque chose de quasi unique dans notre pays.
6: L'été dernier, la Haute-Savoie a enregistré plus de 23 millions de nuitées entre les mois de juin et d'août. Le prochain point trafic, ce sera à 8h14. En attendant, sur Autoroute Info, un souvenir des années 80 avec Sabrina.

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1: En région lyonnaise, sur la 43 en direction de Lyon, il y a toujours un trafic ralenti sur les 4 derniers kilomètres de cette autoroute. Les 5 derniers kilomètres de cette autoroute, c'est après la bifurcation avec la Rocade Est et la 46 Sud. En région grenobloise, vous roulez au ralenti toujours sur la 480 en direction de Sisteron après la sortie numéro 4 Stade Lesdiguières sur environ 1 kilomètre. Et puis un ralentissement perdure aussi sur la Nationale 87, la Rocade Sud en direction de Lyon et de Sisteron. Trafic ralenti sur plusieurs kilomètres à partir de la sortie numéro 2 Saint-Martin-d'Air-Péry. Pour le département de la Haute-Savoie, sur la 41 en direction de Genève, avant d'atteindre la douane de Bardonnay, eh bien, il y a toujours 1 kilomètre de retenue qui vous concerne et puis 1 à 2 kilomètres de bouchon vous concerne pour rejoindre ce poste frontière si vous circulez sur l'autoroute A40 en direction de Genève. Et puis ce trafic quelque peu perturbé par moment en Savoie, c'est sur l'A43 Maurienne, dans la rampe d'accès au tunnel du Fréjus. Il y a des travaux en cours et de part et d'autre de ce balisage entre le diffuseur numéro 30 et ce tunnel transalpin. Et bien par moment, des bouchons peuvent se former quand c'est à votre tour de patienter avant de pouvoir traverser le balisage. Un peu de patience donc, et un secteur toujours à traverser avec la plus grande attention. Ne soyez pas surpris au dernier moment de voir un trafic complètement arrêté. Et puis ailleurs, en Rhône-Alpes, sur les autoroutes que vous empruntez, ça se passe bien, avec pas d'incident majeur à vous annoncer. Simplement ce poids lourd en panne à vous rappeler en Isère sur la 48 en direction de Lyon. La voie la plus à droite, celle réservée aux véhicules lents, est toujours neutralisée sur un peu plus d'un kilomètre en raison de ce poids lourd en panne au niveau du kilomètre 76 à hauteur du diffuseur numéro 10 pour Voiron-Chaufeuillet.
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1: La météo est agréable à cette heure-ci en Rhône-Alpes. On va s'intéresser à la tendance pour les prochaines heures au niveau national. On écoute le bulletin préparé aujourd'hui par Thibaut Corrouge, prévisionniste à Météo France.
2: Cet après-midi, par évolution diurne, des nuages bourgeonnent et des averses se produisent sur les Pyrénées et les reliefs de l'Est. Pouvant aller jusqu'à l'orage sur les Alpes frontalières, le relief jurassien et plus localement sur les Vosges. Dans le même temps, de l'Île-de-France à la Champagne, les nuages sont assez nombreux et alternent avec de timides éclaircies. Plus au sud de la région centre et la Bourgogne jusqu'en Auvergne, le soleil est souvent présent malgré quelques passages nuageux. Tandis qu'au sud de la Garonne, les nuages de la matinée peinent à se dissiper par endroits. Côté température, les maximales sont en légère baisse, mais restent globalement supérieures aux normales saisonnières. Comptez 25 à Pau, Langres et Mulhouse, 26 à Paris, 27 à Bordeaux, Annecy et Nancy, 28 à Dijon, 3 Bourges et Chambéry, 30 à Lyon et jusqu'à 31 degrés à Grenoble. Bonne route avec Météo France sur Autoroute Info.
1: Dans quelques instants, on vous parlera d'un engin impressionnant. Il s'agit d'une immense grue, parfois utilisée pour effectuer des travaux sur autoroute. Le prochain point trafic, ce sera à 8h20. Le temps d'écouter Alex Warren sur Autoroute Info. Bonne route à vous.

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2: Quelques perturbations toujours à prévoir en région grenobloise notamment. C'est le cas sur l'A480 dans les deux sens en approche des bretelles d'accès à la Nationale 87 à la Rocade Sud. Vous roulez donc au ralenti. Et puis ralentissement également à prévoir sur cette Rocade Sud en direction de Lyon et de Sisteron. Plusieurs kilomètres de ralentissement à partir après la sortie numéro 1 pour le domaine universitaire. Sur autoroute, certains chantiers ne passent pas inaperçus et pour cause, ils nécessitent parfois des moyens hors normes comme cette grue capable de soulever jusqu'à 450 tonnes. Fabrice Aubry.
3: Alors, quelles sont les caractéristiques précises de cette grue? Écoutez Yugurta Bakouche, responsable d'opération ouvrage d'art chez APRR.
4: Il y a un contrepoids de 120 tonnes mis dessus. C'est un convoi exceptionnel de catégorie 3. Elle a un poids à vide de 80 tonnes. Une hauteur de flèche à 51 mètres, une portée à 18 mètres.
3: Pour installer une grue comme celle-là, il faut combien de temps?
4: Pour celle-ci, il aura fallu 3 heures, un peu plus, pour l'équiper, puisqu'il y a des équipements. En fait, elle a été déplacée sur 3 convois spéciaux, avec 2 camions en plus le principal, qui portent donc l'équipement, ce qu'on appelle le super lift. C'est des équipements un peu spéciaux, et les contrepoids. Donc il aura fallu au total un peu plus de 3 heures.
3: Et cette grande grue peut servir pour porter des charges très lourdes, hein, jusqu'à 450 tonnes. Les services d'APRR ont par exemple utilisé cet engin pour soulever une grande passerelle piétonne qui a été installée près de Besançon, au-dessus de l'autoroute A36.
2: Pour retrouver d'ailleurs toute l'actualité travaux, eh bien direction la page Facebook d'Autoroute Info. Le prochain point trafic, ce sera à 8h30. En attendant, eh bien c'est la playlist d'Autoroute Info pour vous accompagner dans les prochains kilomètres avec un souvenir notamment de la dernière Coupe du Monde, donc en 2022 avec Gala. Et en attendant, c'est Justin Timberlake sur Autoroute Info. Bonne route à vous, bon mercredi 1er juillet.

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1: Priorité à la sécurité sur Autoroute Info avec un accident qui se serait produit en région grenobloise. C'est sur la rocade sud de la Nationale 87 en direction de Lyon et de Sisteron. Accident qui se serait produit aux alentours du kilomètre 1. C'est après la sortie numéro 7 pour Échirolles le centre. La voie de droite serait concernée. On a un bouchon qui s'est formé en amont de cet accident. Donc c'est sur la rocade sud de Grenoble en direction de Lyon et de Sisteron. Accident sur voie de droite après le kilomètre 2. Notez également ce trafic quelque peu perturbé en région grenobloise sur l'A480 dans les deux sens de circulation. Trafic fortement ralenti sur environ 1 à 2 kilomètres en approche des bretelles d'accès à cette nationale 87. Et puis sinon en région lyonnaise sur l'A43 en direction de Lyon, vous roulez toujours au ralenti sur les 5 derniers kilomètres de cette autoroute. C'est donc toujours après la bifurcation avec la rocade est et l'A46 sud. En Haute-Savoie, sur l'A41 en direction de Genève avant d'atteindre la douane de Bardonnay, il y a toujours 1 kilomètre de retenue en circulant sur l'A40 en direction de Genève pour atteindre cette douane de Bardonnay. Comptez entre 1 et 2 kilomètres de bouchons. En Savoie, il y a également un trafic qui s'écoule difficilement par moment. C'est dans une zone de travaux dans la rampe d'accès au tunnel du Fréjus sur cette A43 Maurienne. Il y a un alternat de circulation pour passer cette zone de travaux. Et par moment, eh bien, on a des bouchons qui se forment de part et d'autre du balisage. Restez attentifs et patients si vous circulez dans ce secteur. L'actualité générale, en bref, à suivre à présent, on retrouve le fil info de France Info.
2: Et à la une, Maureen Suignard, les Bleus en 8e de finale de la Coupe du Monde.
3: Grâce à leur victoire en 16e de finale face à la Suède hier soir, deux buts de Kylian Mbappé et un but de Bradley Barcola. Prochain match samedi soir à 23h encore face au Paraguay. Cette nuit, le Mexique et la Norvège se sont aussi qualifiés comme la France. Rendez-vous le 18 avril et le 2 mai 2027. Voici les dates de la prochaine élection présidentielle. Le scrutin se fera donc pendant les vacances de printemps et au lendemain de la fête du travail. Qui sera le candidat du Rassemblement National et avec quel programme? Jean-Philippe Tanguy, le député RN de la Somme, est l'invité du 8h30 France Info dans une dizaine de minutes. 5 plaintes déposées par des parents d'élèves à Bordeaux, des plaintes pour des soupçons de viol et d'agression sexuelle sur des enfants dans une école maternelle. 2 hommes sont visés, un ATSEM et un animateur périscolaire. Et puis les bons comptes de Donald Trump, le président américain a enregistré plus $1 milliard de revenus provenant de ses activités dans les crypto-monnaies l'année dernière. Le chef d'État est régulièrement accusé de conflit d'intérêts sur le sujet.
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1: Top départ des vacances d'été ce week-end. Dans quelques minutes, rendez-vous avec les prévisions de trafic pour cette fin de semaine. Le prochain point trafic, ce sera dans un peu plus de 3 minutes. Le temps d'écouter Christophe Maé sur Autoroute Info. Bonne route à vous.

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2: Accident et trafic perturbé sur la rocade sud de Grenoble, la Nationale 87 en direction de Lyon et de Sisteron. Accident impliquant trois voitures sur la voie de droite peu après la sortie numéro 7 pour Échirolles-Centre. Bouchon donc en amont sur au moins 9 kilomètres. La plus grande attention évidemment en arrivant dans le secteur, la rocade sud plutôt à éviter pour le moment en direction de Lyon et de Sisteron depuis le secteur de Mélan. Premier week-end des vacances d'été, sans grande surprise, ce sera très chargé en direction du sud de la France et des Alpes. Pour ce vendredi 3 juillet, immanquablement, trafic chargé sur la 6 entre Paris et Lyon, surtout à partir de la mi-journée. Ce sera aussi le cas en Haute-Savoie, dans la rampe d'accès au tunnel du Mont-Blanc, entre 11h et 18h. Samedi, en direction des plages de la Méditerranée, et essentiellement entre 9h et 13h pour ce 4 juillet, ce sera soutenu sur la 6 dans le Val-de-Saône entre Paris et Lyon, tout comme sur l'A71 entre Bourges et Clermont-Ferrand. Le trafic sera perturbé en direction de l'Italie tout au long de la journée en approche du tunnel transalpin du Mont-Blanc. Sinon, du milieu de matinée en fin d'après-midi, perturbation attendue également ce samedi sur l'A43 entre Lyon et Chambéry, ainsi que dans la traversée du bassin grenoblois. Dimanche, circulation dense en fin de matinée sur l'A6 en Bourgogne en direction de Lyon. Risque de perturbation aussi entre Lyon et Chambéry, surtout en fin d'après-midi. Sinon, le tunnel du Mont-Blanc sera une nouvelle fois pris d'assaut. À suivre à 8h43, votre prochain rendez-vous avec l'actualité et trafic. Un peu de musique en attendant pour vous accompagner. Et c'est avec les Pointer Sisters. Bonne route sur Autoroute Info. Bon mercredi matin.

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1: Un accident est en cours en région grenobloise sur la rocade sud de la Nationale 87 en direction de Lyon et de Sisteron. Accident impliquant trois voitures sur voie de droite après la sortie numéro 7 pour Échirolles Centre. Forte gêne au trafic et un bouchon important en amont, bouchon qui remonte quasiment jusqu'au secteur de Mélan, secteur peut-être à éviter dans la mesure du possible pour le moment. Dans l'actualité, il y a également un véhicule en panne en Savoie, c'est sur la 41 en direction de Genève. C'est après le kilomètre 106, quelques kilomètres après la sortie 14 pour Aix-les-Bains-Montrevard. Une voiture arrêtée sur la bande d'arrêt d'urgence, mais un ralentissement s'était tout de même formé en amont de cette voiture en panne. Peut-être un effet de curiosité, en tout cas, veillez à redoubler de vigilance en arrivant sur cette portion d'autoroute. Et puis toujours quelques bouchons à prévoir de part et d'autre d'une zone de travaux. C'est sur la 43 Maurienne en Savoie, dans la rampe d'accès au tunnel du Fréjus et entre le diffuseur numéro 30 et ce tunnel transalpin que par moment vous trouvez quelques centaines de mètres de retenue. Sinon, on a toujours quelques perturbations en région lyonnaise. C'est sur l'A43 en direction de Lyon. Un trafic ralenti sur les 6 derniers kilomètres de cette autoroute. C'est après la bifurcation avec la rocade Est et l'A46 Sud. Et puis un bouchon qui perdure en Haute-Savoie pour rejoindre la Suisse par la douane de Bardonnay. En circulant sur l'A41 en direction de Genève, il y a un kilomètre de bouchon. Et en circulant sur l'A40 en direction de Genève pour atteindre cette douane de Bardonnay, il y a un bon kilomètre de retenue également qui vous concerne. Et puis retour en région grenobloise, j'allais oublier de vous parler de ce trafic au ralenti encore pour l'instant sur l'A480 dans les deux sens, c'est en approche des bretelles d'accès à la rocade sud de la Nationale 87. Il y aura des travaux cette nuit encore en région lyonnaise notamment. Ce sera le cas sur l'A43, une autoroute A43 qui sera fermée en direction de Lyon entre la bifurcation avec l'A432 et la bifurcation avec la rocade Est et l'A46 Sud. Fermeture de cette A43 ce soir en direction de Lyon à partir de 21h jusqu'à 6h demain matin.
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1: Le point tout de suite sur la météo des prochaines heures. On écoute le bulletin préparé par Thibaut Corrouge de Météo France.
2: Cet après-midi, par évolution diurne, des nuages bourgeonnent et des averses se produisent sur les Pyrénées et les reliefs de l'Est. Pouvant aller jusqu'à l'orage sur les Alpes frontalières, le relief jurassien et plus localement sur les Vosges. Dans le même temps, de l'Île-de-France à la Champagne, les nuages sont assez nombreux et alternent avec de timides éclaircies. Plus au sud de la région centre et la Bourgogne jusqu'en Auvergne, le soleil est souvent présent malgré quelques passages nuageux. Tandis qu'au sud de la Garonne, les nuages de la matinée peinent à se dissiper par endroits. Côté température, les maximales sont en légère baisse mais restent globalement supérieures aux normales saisonnières. Comptez 25 à Pau, Langres et Mulhouse, 26 à Paris, 27 à Bordeaux, Annecy et Nancy, 28 à Dijon, 3, Bourges et Chambéry, 30 à Lyon et jusqu'à 31 degrés à Grenoble. Bonne route avec Météo France sur Autoroute Info.
1: À suivre votre prochain point trafic à 8h53. Pour l'instant, c'est la musique pour vous accompagner. C'est Tame Impala et Jenny. Bonne route, bon mercredi matin.

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que sur la voie de gauche, ce qui explique donc ce trafic très perturbé pour le moment dans ce secteur. Une rocade sud en direction de Lyon à éviter dans la mesure du possible pour le moment. Le prochain point complet sur vos conditions de circulation pour parler également des quelques perturbations que vous trouvez encore en région lyonnaise ou aux portes de Genève. Ce sera donc à 9h en attendant la musique avec Katy Perry sur Autoroute Info et ce sera juste après le groupe Earth, Wind and Fire. Bonne route sur Autoroute Info. Bon mercredi matin.

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1: Merci de faire la route à nos côtés, il est 9h.
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1: Trafic toujours bien perturbé en région grenobloise sur la Nationale 87, la Rocade Sud en direction de Lyon et de Sisteron. C'est après le secteur de Mélan que vous roulez au pas sur environ 8 à 9 kilomètres en raison d'un accident qui perdure un peu plus loin après le kilomètre 2. Trois voitures impliquées et mobilisées sur la voie de droite après la sortie numéro 7 pour Échirolles-Centre. La circulation n'est possible que sur la voie de gauche à hauteur de ces trois voitures accidentées. Un secteur à éviter dans la mesure du possible pour le moment, au risque sinon de rester bloqué de longues minutes. D'après les dernières estimations GPS, il faudrait près d'une cinquantaine de minutes pour traverser ce long bouchon sur cette rocade sud en direction de Lyon et de Sisteron. En région grenobloise, il y a également un trafic qui reste ralenti sur l'A480 dans les deux sens de circulation au niveau des bretelles d'accès à cette rocade sud et sur la rocade en direction de Chambéry. Il y a également un bouchon qui s'est formé, 2 km de retenue dès que vous quittez la 480. Direction maintenant la région lyonnaise avec un trafic toujours soutenu, mais la situation s'améliore. Il reste un ralentissement, mais plus que 2 km de ralentissement en place sur cette A43 en direction de Lyon. C'est à partir du secteur de Bron. En Haute-Savoie, sur l'autoroute A41 en direction de Genève, le trafic est soutenu encore en approche de la douane de Bardonnay, mais plus de bouchons à proprement parler à vous annoncer. Et puis ce trafic perturbé par moments en Savoie, c'est sur l'A43 Maurienne, entre le diffuseur numéro 30 Meudane et le tunnel du Fréjus. Il y a des travaux dans cette rampe d'accès à ce tunnel transalpin, avec un alternat de circulation, donc par moments, de part et d'autre de ce balisage, vous pouvez trouver un trafic perturbé, donc bouchon soit en direction de l'Italie, soit en direction de la France. Le point sur l'actualité générale. À présent, pour cela, nous retrouvons les titres de France Info.
2: 6 départements du pourtour méditerranéen sont en risque très élevé pour les feux de forêt aujourd'hui. Ce nombre est exceptionnel pour un 1er juillet. C'est préoccupant, affirme même sur France Info le représentant de la Fédération nationale des sapeurs-pompiers de France. De possibles incendies après la vague de chaleur, les océans sont aussi surchauffés et ont aussi enregistré un record pour un mois de juin avec près de 21 degrés selon l'Observatoire européen Copernicus. Plusieurs changements aujourd'hui en ce 1er juillet. Les prix repères de vente du gaz augmentent de 7,4%. Les septuagénaires ne sont plus exonérés de cotisations pour l'emploi d'une aide à domicile. Les étudiants non européens non boursiers ne perçoivent plus d'APL. Les secours s'activent toujours au Venezuela près d'une semaine après les 2 séismes qui ont frappé le pays. Le bilan humain continue d'augmenter, plus de 1900 morts et plus de 10 000 blessés. Mais hier, c'est un enfant de 3 ans que les secours ont pu extraire des décombres en vie. Il faut déjà se projeter. Les Bleus vont jouer face au Paraguay en 8e de finale de la Coupe du Monde de football. Ce sera samedi à partir de 23h. Les Bleus ont battu hier la Suède 3-0.
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1: À suivre à 9h07, votre prochain point trafic. En attendant, on va écouter celui qui a sorti son dernier album en février dernier. Il était au Stade de France les 18, 20 et 21 juin dernier. C'est Bruno Mars sur Autoroute Info. Bonne route, bon mercredi.

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3: Priorité à la sécurité sur Autoroute Info avec un véhicule en panne en Haute-Savoie sur l'A40 en direction de Paris. C'est vers le kilomètre 63. C'est donc quelques kilomètres après la sortie 14 pour Annemasse. Une voiture en panne donc sur la bande d'arrêt d'urgence. Du personnel autoroutier se trouve sur place. C'est une moto qui est en panne sur la bande d'arrêt d'urgence. Du personnel autoroutier se trouve sur place pour la sécurité de tous. Ralentissez, décalez-vous le plus possible sur la gauche en arrivant sur cette portion d'autoroute. Et puis notez qu'en région grenobloise, votre trafic reste très difficile sur la rocade sud, la nationale 87 en direction de Lyon et de Sisteron en raison d'un accident impliquant trois voitures sur voie de droite après la sortie numéro 7 et Échirolles-Centre après le kilomètre 2. Secteur à éviter dans la mesure du possible, au risque sinon de rester bloqué dans un bouchon pendant une cinquantaine de minutes. Le prochain point trafic sur Autoroute Info, ce sera à 9h14. En attendant, c'est la musique pour vous accompagner avec Elton John juste après le groupe Thérapie Taxi. 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
1: 8 km de bouchons sur la rocade sud de Grenoble, la nationale 87 en direction de Lyon et de Sisteron après le secteur de Mélan. Bouchons importants en raison d'un accident qui perdure après la sortie numéro 7 et Échirolles Centre après le kilomètre 2. Trois voitures impliquées, toujours immobilisées sur la voie de droite. Il ne reste que la voie de gauche pour circuler sur cette portion de nationale 87. Et il faudrait, d'après les remontées GPS, une cinquantaine de minutes au moins pour traverser cette retenue, secteur à éviter toujours dans la mesure du possible pour le moment. Et puis en région grenobloise, sinon il y a encore un trafic ralenti sur la 480 en direction de Sisteron au niveau de la bretelle d'accès à la Nationale 87 et sur cette Nationale 87 en direction de Chambéry. 2 km de bouchons perdurent dès que vous quittez la 480. Il y a également un poids lourd en panne et gênant en Isère. C'est sur la 41 sud en direction de Grenoble. C'est vers le kilomètre 13. Ce poids lourd est arrêté au bout de la bretelle d'insertion du diffuseur 13 Crawl. Du personnel autoroutier se trouve sur place. Cela vous oblige à vous insérer sur l'autoroute un peu plus tôt que prévu. Faites preuve de la plus grande attention. Réduisez l'allure en arrivant donc dans ce secteur. Et puis à cette heure-ci, il y a encore un trafic quelque peu ralenti à prévoir en région grenobloise, en région lyonnaise, c'est tout au bout de l'A43 en direction de Lyon, vraiment en se rapprochant du boulevard périphérique, mais rien de bien méchant, la situation s'améliore. Et puis des bouchons à prévoir également dans une zone de travaux de part et d'autre d'un balisage, c'est sur l'A43 Maurienne en Savoie, dans la rampe d'accès au tunnel du Fréjus.
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1: Une météo agréable pour le moment en Rhône-Alpes, on s'intéresse à la tendance pour les heures à venir. Bulletin national préparé par Thibaut Corrouge de Météo France.
2: Cet après-midi, par évolution diurne, des nuages bourgeonnent et des averses se produisent sur les Pyrénées et les reliefs de l'Est. Pouvant aller jusqu'à l'orage sur les Alpes frontalières, le relief jurassien et plus localement sur les Vosges. Dans le même temps, de l'Île-de-France à la Champagne, les nuages sont assez nombreux et alternent avec de timides éclaircies. Plus au sud de la région centre et la Bourgogne jusqu'en Auvergne, le soleil est souvent présent malgré quelques passages nuageux. Tandis qu'au sud de la Garonne, les nuages de la matinée peinent à se dissiper par endroits. Côté température, les maximales sont en légère baisse mais restent globalement supérieures aux normales saisonnières. Comptez 25 à Pau, Langres et Mulhouse, 26 à Paris, 27 à Bordeaux, Annecy et Nancy, 28 à Dijon, 3 Bourges et Chambéry, 30 à Lyon et jusqu'à 31 degrés à Grenoble. Bonne route avec Météo France sur Autoroute Info.
1: À suivre dans quelques minutes, Autoroute Info reportage. Nous irons dans le Doubs, le long de l'autoroute A36, dans le district de Besançon précisément. Découverte du fourgon d'un patrouilleur autoroutier. Ce sera dans quelques instants, le temps de retrouver un nouveau point trafic et d'écouter Sound of Legend. Bonne route sur Autoroute Info, bon mercredi.

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4: En région grenobloise, il y a un accident qui perdure sur la Nationale 87, la rocade sud en direction de Lyon et de Sisteron après la sortie 7 pour Échir le centre. Trois voitures impliquées sur voie de droite et en amont, on a toujours une circulation très difficile. 8 km de retenue, il faudrait entre 40 et 50 minutes, une cinquantaine de minutes, pardon, pour traverser ce bouchon. Secteur à éviter toujours dans la mesure du possible pour le moment. De retrouver le prochain point trafic à 9h30. On part dans les coulisses de l'autoroute. Sarah Gabzi s'est intéressée à ce qui se cache à l'intérieur du fourgon d'un patrouilleur.
5: Et c'est au district de Besançon, près de l'A36, tôt le matin, juste avant sa patrouille, que j'ai rencontré Franck Jeanneret, patrouilleur depuis 26 ans. Donc là, on est devant un camion de patrouille. Est-ce que vous pouvez me le présenter? Comment il est organisé?
6: Alors, il est organisé avec un poste de conduite. On va retrouver tout ce qui est point kilométrique sur le tracé, avec les zones où on peut travailler en toute sécurité. On a une radio qui est utilisée en relation avec le PC.
5: Oui, c'est comme ça que vous recevez des alertes sur ce qu'il peut y avoir sur l'autoroute.
6: C'est exactement ça, oui.
5: Et vous gérez aussi d'ici le panneau lumineux qui est présent sur le camion.
6: Oui, on peut travailler donc directement avec la console qu'on voit sur le tableau de bord, ici, là-bas. Sur cette console, en fait, on va retrouver divers messages. Il y a travaux, véhicules à contresens, objets. Enfin bon, on a plusieurs messages type facilement compréhensibles de tous les usagers.
5: Donc là, on va passer à l'arrière.
6: Ouais.
5: Donc là, c'est un peu, en fait, ce camion, votre caisse à outils géante. Il y a tout ce qu'il faut pour intervenir sur l'autoroute.
6: C'est une grosse caisse à outils, oui. Ouais, on va retrouver donc un chariot de cône pour tout ce qui est balisage. On en a une quarantaine dans le véhicule.
5: Tout est bien rangé, organisé. Il y a plein d'outils différents pour intervenir en fonction des différentes situations.
6: Ouais, donc on va retrouver de l'absorbant, on va trouver une bouée pour tout ce qui est rétention de fluide, deux, trois bouteilles de produits pour pouvoir nettoyer, gratter.
5: Ouais, un balai, une pelle.
6: Balai, souffleuse, pelle, une petite caisse à outils éventuellement s'il y a un client qui a un souci pour pouvoir lui prêter du matériel.
5: Le camion, il est organisé toujours de la même manière?
6: Tous les véhicules sont identiques. Après, à nous, à l'intérieur, de mettre un petit peu le matériel dont sert le plus et adapté par rapport au rangement, quoi. C'est un véhicule en moyenne qui fait à peu de choses près entre 800 et 1000 km par jour.
5: Des patrouilleurs qui interviennent pour votre sécurité 24 heures sur 24 et 7 jours sur 7.
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4: Véhicule en panne en Savoie sur la 43 Maurienne en direction de Turin au kilomètre 183. C'est à l'intérieur du tunnel d'Aurel. Il y a gêne au trafic, un trafic qui pourrait être interrompu à l'entrée de ce tunnel d'Aurel. Attention donc, c'est sur la 43 en direction de Turin au kilomètre 183.

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1: Trafic interrompu en Savoie sur la 43 Maurienne en direction de l'Italie. Une première fois au niveau de la barrière de péage de Saint-Michel au kilomètre 177, mais également à l'entrée des tunnels des Sordorettes au kilomètre 181 et d'Aurel au kilomètre 182. Des restrictions nécessaires en raison d'un véhicule arrêté à l'intérieur du tunnel d'Aurel en direction de Turin. Un peu de patience donc à prévoir en attendant que ce véhicule soit évacué.

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1: Le trafic vient de reprendre en Savoie sur la 43 Maurienne en direction de Turin, au niveau de la barrière de pêche de Saint-Michel, ainsi qu'au niveau du tunnel des Sordorettes et le tunnel d'Aurel. On avait une voiture qui s'était arrêtée à l'intérieur du tunnel d'Aurel en direction de l'Italie. Elle a pu ressortir par ses propres moyens. Et donc le trafic a repris il y a de cela quelques instants. Direction maintenant le bassin grenoblois. Le trafic reste toujours bien perturbé pour le moment sur la rocade sud de la Nationale 87 en direction de Lyon et de Sisteron après le secteur de Mélan. Il y a 8 km de bouchons, il faudrait au moins une cinquantaine de minutes encore pour traverser le secteur, mais la situation devrait s'améliorer puisqu'à l'origine de ce bouchon, on avait 3 voitures accidentées sur voie de droite après la sortie 7 pour Échirolles Centre. Toutes ces voitures ont été évacuées, la voie de droite a été rendue à la circulation. Donc la situation devrait s'améliorer petit à petit en attendant. Donc si vous êtes pris dans cette retenue, de la patience à prévoir, et si vous en avez la possibilité, essayez d'éviter d'emprunter cette rocade sud en direction de Lyon. Pour le moment, la rocade sud, c'est la Nationale 87. Et puis en Savoie, sur l'A43 Maurienne, on retourne sur cette A43 Maurienne, il y a encore des bouchons à prévoir par moment dans une zone de travaux, c'est dans la rampe d'accès au tunnel du Fréjus, entre le diffuseur numéro 30 et ce tunnel transalpin. Il y a un alternat de circulation, ce qui génère donc par moment quelques centaines de mètres de retenue. Notez enfin que le trafic se charge bien en Haute-Savoie sur la Nationale 205 en direction de l'Italie dans la rampe d'accès au tunnel du Mont-Blanc. L'actualité générale en bref à présent, ce sont les titres de France Info.
2: De nouvelles arrestations après l'assassinat de Mehdi Kessassi. 4 suspects ont été interpellés. Le frère d'Amine Kessassi, figure de la lutte contre le narcotrafic à Marseille, avait été abattu de plusieurs balles en plein après-midi le 13 novembre dernier dans le 4e arrondissement de la cité phocéenne. Jean Castex, le patron de la SNCF, assure que la compagnie ferroviaire se prépare face à l'afflux de voyageurs dès vendredi avec le début des grandes vacances. Mais Jean Castex dit aussi qu'il ne peut pas garantir que tout va marcher à 100%. En situation de canicule. Le Var, les Alpes-Maritimes et la Corse sont encore en vigilance orange aujourd'hui. Météo France annonce un troisième épisode de forte chaleur à partir de ce week-end. Et dans ce contexte, attention à ce risque maximal de baïnes sur le littoral aquitain. Encore aujourd'hui, ces courants emportent les baigneurs vers le large. Et puis la presse internationale salue la performance et le jeu des Bleus. L'équipe de France de football est qualifiée pour les 8e de finale de la Coupe du Monde. Après une victoire 3-0 face à la Suède, hier soir, les Bleus affronteront le Paraguay samedi prochain à partir de 23h.
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1: 9h36, ce sera l'heure du nouveau point trafic. Le temps d'écouter Auria sur Autoroute Info. Bonne route à vous.

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2: En région grenobloise, le trafic s'écoule encore difficilement sur la Nationale 87, la rocade sud en direction de Lyon et de Sisteron après le secteur de Mélan. La situation s'améliore. Il faudrait désormais moins d'une trentaine de minutes pour traverser 8 km de perturbation. Mais cette rocade sud en direction de Lyon et de Sisteron est plutôt à éviter. Encore pour le moment, le prochain point trafic sur Autoroute Info, ce sera à 9h44 environ. Le temps d'écouter la playlist d'Autoroute Info dans les prochains kilomètres. Il y aura Elena avec son titre « Tout a changé ». Et en attendant, c'est Redbone sur Autoroute Info. Bonne route à vous, bon mercredi 1er juillet.

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1: Il y a un trafic perturbé en Haute-Savoie, c'est sur la Nationale 205 en direction de l'Italie, c'est dans la rampe d'accès au tunnel du Mont-Blanc, au bout de cette Nationale 205. 500 mètres de retenue environ à prévoir, un temps d'attente estimé à une quinzaine de minutes avant d'atteindre le péage côté français de ce tunnel. Et puis notez également un nouveau bouchon en Haute-Savoie, c'est sur l'A41 en direction de Genève, en approche de la douane de Bardonnay. Il y a un trafic perturbé également sur quelques centaines de mètres. En région grenobloise, sur la Nationale 87, la rocade sud en direction de Lyon et de Sisteron, la situation s'améliore, mais il faudrait encore tout de même une vingtaine de minutes pour traverser 8 à 9 kilomètres de circulation en accordéon après le secteur de Mélan. Et puis, bouchon également à prévoir dans les deux sens de circulation. Cette fois-ci, c'est sur l'A43 Maurienne en Savoie, dans la rampe d'accès au tunnel du Fréjus, il y a des travaux avec un alternat de circulation et ponctuellement, eh bien, il y a des bouchons qui se forment de part et d'autre de ce balisage. Un balisage qui va rester en place, un alternat de circulation qui va rester en place 24 heures sur 24 jusqu'au 7 juillet prochain. Et au chapitre des travaux cette nuit, notez qu'en Haute-Savoie, l'autoroute A410 sera fermée en direction de Chamonix à partir de 21h jusqu'à 5h demain matin. Ce sera le cas entre la barrière de péage de Saint-Martin-Bellevue et la bifurcation avec l'autoroute A40.
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1: À suivre dans quelques minutes votre nouveau point trafic, le temps d'écouter Temper City sur Autoroute Info. Bonne route à vous.

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9: Il y a un nouveau bouchon à vous annoncer en Haute-Savoie, bouchon qui s'est formé sur l'A40 en direction de Chamonix après la sortie 15, la Vallée Verte. Bouchon d'environ 1 km dans une zone de travaux. Restez attentifs en arrivant dans le secteur. Et puis sinon, en région grenobloise, il y a toujours un trafic qui s'écoule à faible allure. C'est sur la Nationale 87, la Rocade Sud, en direction de Lyon et de Sisteron. C'est après le secteur de Mélan que vous trouvez un trafic encore perturbé, mais la situation s'améliore. Il faudrait plus ou moins une dizaine de minutes maintenant pour traverser ce ralentissement. Le prochain point complet sur vos conditions de circulation sur Autoroute Info, ce sera à 10h. La musique, en attendant, pour vous accompagner, il y aura le groupe Ozone, un souvenir du début des années 2000. Et puis on retrouvera également M avec un de ses premiers tubes, Le Roi des Ombres. Pour l'instant, Autoroute Info, reportage, nous allons voyager sur l'A36 dans le territoire de Belfort. Vous pouvez croiser un panneau Malsauci, détente et nature. Vincent Rouir, responsable de la maison de l'environnement sur la presqu'île du Malsauci, nous fait découvrir ce lieu. Il est interrogé par Emma Logerette.
10: Pourquoi cette presqu'île ? C'est parce qu'en réalité, il y a deux étangs. Donc il y a l'étang de la Véronne et l'étang du Malsauci. Deux grands étangs, parmi les plus grands étangs de Franche-Comté. Et cette bande de terre, elle a été aménagée pour accueillir beaucoup de monde, effectivement avec une plage, et puis toute une palette d'activités qu'on peut faire sur l'eau. Ça va des sports nautiques, de la planche à voile, l'aviron, le canoë, le kayak, mais aussi le pédalo, le beach volley, tout ce qu'on veut pendant l'été. Et puis il y a tout un réseau de promenades qui permet aussi de découvrir le site dans ses aspects les plus naturels. Et puis

0: dizaines de milliers de festivaliers.
1: C'est un temps fort pour la vie du site, ça c'est certain. C'est aussi l'occasion pour beaucoup de personnes de découvrir ce site. C'est un très très bel événement et qui fait résonner le site d'une autre manière, avec la musique bien évidemment, mais aussi tout ce qu'on vit pendant le festival en lien avec ces paysages de nature qui font partie de l'identité du festival aussi.
0: La presqu'île du Malsaucy est accessible depuis l'autoroute A36, sortie 13, Belfort-Glacis du Château. Et pour plus de renseignements sur le site et les événements qui y sont organisés, rendez-vous sur www.belfort-tourisme.com.

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0: Plusieurs bouchons à vous annoncer en ce milieu de matinée, notamment en Haute-Savoie. C'est le cas sur l'A40 en direction de Paris. Il y a une zone de travaux après la bifurcation avec l'autoroute A410. Et en amont de ce balisage, il y a 2 km de retenue. C'est donc peu après, en approche de cette bifurcation avec l'A410, que vous trouvez un trafic perturbé, je vous le rappelle, sur 2 km. Autre bouchon en Haute-Savoie, c'est sur l'A41 en direction de Genève, en approche de la douane de Bardonnay, avec plus ou moins 1 km de retenue à vous annoncer. Et puis un bouchon également, c'est dans la rampe d'accès au tunnel du Mont-Blanc, cette fois-ci sur la nationale 205, donc en direction de l'Italie, avec environ 500 mètres de retenue, un temps d'attente estimé à une quinzaine de minutes avant de pouvoir atteindre le péage côté français de ce tunnel. Et puis autre bouchon également, cette fois-ci en Savoie, c'est sur l'A43 Maurienne. Il s'agit également d'une zone de travaux entre le diffuseur numéro 30 Modane et le tunnel du Fréjus. Il y a un alternat de circulation, et de part et d'autre de ce balisage, il y a par moments des bouchons de quelques centaines de mètres. Attention donc en arrivant sur cette portion d'autoroute. On reste sur la 43, mais on se déplace en région lyonnaise avec un trafic perturbé sur cette A43 dans les deux sens, sur quelques centaines de mètres au niveau des bretelles d'accès à la Rocade Est ainsi qu'à la 46 Sud. Et puis ailleurs en Rhône-Alpes, sur les axes que vous empruntez, ça se passe bien, pas d'autres difficultés de circulation et pas d'incident majeur à vous annoncer. L'actualité générale à présent, on retrouve les titres de France Info.
2: La sécheresse gagne du terrain en France.
3: Et la vigilance rouge est déclenchée pour un risque très élevé de feux de forêt dans 6 départements du pourtour méditerranéen. Ça va des Pyrénées-Orientales jusqu'aux Bouches-du-Rhône en passant par le Vaucluse. Ce mercredi, 4 départements restent également en vigilance orange canicule dans le sud-est. La canicule qui se déplace vers l'Europe de l'Est, près de 40 degrés attendus aujourd'hui encore en Autriche, en Slovaquie ou en Hongrie. Les océans n'ont jamais été aussi chauds en juin. 21 degrés en moyenne, c'est un record pour un mois de juin, et les océans pourraient battre de nouveaux records cette année sous l'effet combiné d'El Niño et du réchauffement climatique. C'est l'un des changements de ce 1er juillet en France. Le nouveau congé de naissance entre en vigueur aujourd'hui, un congé rémunéré d'un ou deux mois pour chaque parent. Il s'ajoute au congé de maternité et paternité déjà existant. 4 nouveaux suspects interpellés hier dans l'enquête sur l'assassinat à Marseille de Mehdi Kessassi, frère d'une figure de la lutte contre le narcotrafic. Fin mars, 6 personnes avaient déjà été mises en examen dans ce dossier. Et puis la suite des 16e de finale de la Coupe du Monde de football. Au programme ce soir, Angleterre-République démocratique du Congo à 18h, Belgique-Sénégal à 22h et États-Unis-Bosnie-Herzégovine à 2h du matin.
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0: On vous emmène à présent dans un lieu chargé d'histoire, le Muséoparc Alésia. Jusqu'à midi, on remonte le temps sur les traces de César et Vercingétorix. Une émission présentée par Raphaël Judicelli.
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4: Bonjour à tous, quel plaisir d'être ici. C'est parti pour 2 heures d'émission d'un lieu, j'ai envie de dire d'un lieu emblématique de l'histoire de France, le Muséoparc Alésia. C'est en Bourgogne, en Côte d'Or, département 21, accessible depuis la sortie 23 à Biars-lès-Semur de l'autoroute A6. Alors notez bien, pour ceux qui ont la bonne idée de s'y arrêter sur la route des vacances, c'est bien sûr ouvert tout l'été. On va vous faire découvrir l'histoire de ce site qui attire à chaque année des dizaines de milliers de visiteurs. Vous allez voir que c'est aussi le lieu parfait pour que les enfants apprennent l'histoire tout en s'amusant. On parlera des animations, des spectacles, de réalité augmentée, des lieux à voir aux alentours. Et ma première invitée, c'est Stéphanie Fossé, responsable accueil et communication. Bonjour Stéphanie.
5: Bonjour.
4: Alors, dites-moi juste 3 mots, mais vraiment 3 mots comme ça qui vous viennent spontanément à l'esprit et qui définissent le mieux, selon vous, le Muséoparc Alésia.
5: Alors, il y a beaucoup de choses à dire, mais alors si je devais en choisir 3, je pense qu'on pourrait dire histoire, patrimoine et accessible, l'accessibilité à tous. En fait, on fait en sorte que tout le monde puisse comprendre notre propos au sein du musée sur le site des vestiges gallo-romains. Ça dépasse un peu les trois mots.
4: Et oui, parce que c'est un musée très familial, donc très accessible. On va voir aussi dans un instant pourquoi c'est un lieu incontournable de l'histoire de France. On va parler de César, bien sûr, de Vercingétorix et du pays de l'Aussois en Bourgogne. Et avant le retour de l'information trafic, la playlist Autoroute Info. Bel été à tous.
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2: Il y a toujours quelques bouchons à prévoir en Haute-Savoie, notamment dans une zone de travaux. C'est sur l'A40 en direction de Paris. 2 kilomètres de retenue à prévoir en approche de la bifurcation avec l'autoroute A410. Ce bouchon donc qui s'est formé à l'entrée d'une zone en travaux. Un peu de patience à prévoir donc sur cette portion d'autoroute. Et puis notez qu'il y a également un bouchon, c'est sur l'autoroute de la Nationale 205 en direction de l'Italie. C'est dans la rampe d'accès au tunnel du Mont Blanc, 500 mètres de retenue et un temps d'attente estimé à une quinzaine de minutes. Avant de retrouver le prochain point trafic, eh bien on repart tout de suite au Muséoparc Alésia en Côte d'Or avec Raphaël, Judy Célie et ses invités.
3: Et si vous êtes sur la route des vacances ou que vous recherchez peut-être votre prochaine étape, eh bien pourquoi pas s'arrêter au Muséoparc Alésia, un lieu où on long voyage dans le temps, le Muséoparc Alésia en Bourgogne, en Côte d'Or, où l'histoire de Vercingétorix continue bien sûr de fasciner tout le monde. Alors Stéphanie Fossé, dites-moi un peu, quelle est l'anecdote qui surprend le plus les visiteurs sur la bataille d'Alésia ?
4: Alors, une anecdote qui nous a surpris, nous, l'équipe du Muséoparc Alésia, c'est qu'on a encore quelques visiteurs qui pensent que Vercingétorix a gagné la guerre des Gaules, puisque c'est vrai qu'on retrouve sa statue tout en haut du site d'Alésia. Et on a quelques visiteurs voilà, qui sont persuadés que le gagnant n'est pas César, mais Vercingétorix.
3: Bah, pourquoi pas, hein ?
4: On refait l'histoire. Mais
3: on refait l'histoire. Je me suis toujours demandé, moi, les Gaulois, les Romains, est-ce qu'ils étaient vraiment bien représentés dans Astérix ? Ils avaient tous la moustache, par exemple, ou pas ?
4: Alors, c'est bien, parce que de poser cette question, nos visiteurs viennent avec l'image d'Astérix en tête. Et nous, justement, on explique dans le musée la véritable image des Gaulois telle qu'on peut la connaître aujourd'hui grâce à l'archéologie. On n'est pas persuadé qu'ils soient aussi chevelus et moustachus. Ça, c'est à peu près sûr pour les aristocrates. Et il y a un vrai travail encore à faire pour la représentation du Gaulois, mais c'est pas en effet la vraie version, on va dire, dans la BD d'Astérix.
3: Et César, il était prétentieux comme ça ou pas alors ?
4: Alors, on peut s'imaginer que vu son grade, il pouvait être en effet prétentieux.
3: C'est vraiment le Alain Delon dans Astérix alors. Quand on se promène sur le site d'Alésia, quels sont les principaux vestiges que l'on peut encore observer et qu'est-ce qu'on apprend sur la bataille grâce à ces vestiges ?
4: Alors, on a la possibilité de visiter le site de la ville gallo-romaine qui s'est implantée après la bataille entre César et Vercingétorix, où on voit des vestiges arasés de cette ville. Mais on a aussi en complément le musée où là, on retrouve toutes les collections qui ont été retrouvées sur le site et qui abordent toute l'histoire d'Alésia, de la préhistoire jusqu'à nos jours, en passant bien évidemment par la période de la bataille d'Alésia et aussi la ville gallo-romaine qui s'est implantée après cette bataille.
3: Et il y a la statue de Vercingétorix qui se trouve à l'extérieur.
4: Exactement, sur le mont Ossois, tout en haut, qui regarde la plaine de la dernière bataille, et donc qui a été érigée à l'époque de Napoléon III.
3: En arrivant ici, je l'ai confondu avec un arbre, mais c'est vrai qu'elle se voit de loin, depuis la route, quand on arrive sur le site du Muséoparc.
4: Oui, c'est assez emblématique du site d'Alésia. Et le site d'Alésia est connu aussi pour cette statue.
3: Merci pour ces précisions. Dans un instant, on parlera des animations de cet été. On va aussi écouter les prévisions de Météo France et l'information trafic après le retour de la playlist Autoroute Info.

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1: Ça se complique encore un tout petit peu en Haute-Savoie sur la 40 en direction de Paris. À l'entrée d'une zone de travaux, il y a désormais 3 km de retenue à vous annoncer. C'est donc après la sortie 16, la Clusa, que vous allez trouver ce bouchon. Il faudrait une vingtaine de minutes au moins pour traverser cette retenue. Bouchon qui va vous concerner en partie si vous circulez actuellement sur l'autoroute A410 en direction de Chamonix et de Paris. Notez également ce trafic perturbé en Haute-Savoie sur l'A41 en direction de Genève. C'est en approche de la douane de Bardonnais. Quelques centaines de mètres de retenue encore pour le moment. Et puis il y a 500 mètres de bouchons qui perdurent en Haute-Savoie sur la nationale 205 en direction de l'Italie. C'est dans la rampe d'accès au tunnel du Mont-Blanc. 500 mètres de bouchons, un temps d'attente estimé à une quinzaine de minutes. Et puis sinon, il y a toujours un trafic perturbé en région lyonnaise sur l'A43 dans les deux sens de circulation dans le secteur de Manicieux. Il y a des bouchons dans les bretelles d'accès à la rocade Est et à l'A46 Sud, quelques centaines de mètres de retenue à chaque fois. Et puis bouchons également ponctuels à vous rappeler, c'est sur l'A43 Maurienne en Savoie, dans une zone de travaux dans la rampe d'accès au tunnel du Fréjus, entre le diffuseur numéro 30 et le tunnel transalpin. Il y a un alternat de circulation, ce qui génère donc par moments quelques perturbations de part et d'autre du balisage.
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1: La météo est agréable pour l'instant en Rhône-Alpes. Quelle est la tendance pour les prochaines heures au niveau national ? Eh bien, c'est Thibaut Courrouge, prévisionniste à Météo France, qui va nous donner la réponse.
2: Cet après-midi, par évolution diurne, des nuages bourgeonnent et des averses se produisent sur les Pyrénées et les reliefs de l'Est. Pouvant aller jusqu'à l'orage sur les Alpes frontalières, le relief jurassien et plus localement sur les Vosges. Dans le même temps, de l'Île-de-France à la Champagne, les nuages sont assez nombreux et alternent avec de timides éclaircies. Plus au sud de la région centre et la Bourgogne jusqu'en Auvergne, le soleil est souvent présent malgré quelques passages nuageux. Tandis qu'au sud de la Garonne, les nuages de la matinée peinent à se dissiper par endroits. Côté température, les maximales sont en légère baisse mais restent globalement supérieures aux normales saisonnières. Comptez 25 à Pau, Langres et Mulhouse, 26 à Paris, 27 à Bordeaux, Annecy et Nancy, 28 à Dijon, 3, Bourges et Chambéry, 30 à Lyon et jusqu'à 31 degrés à Grenoble. Bonne route avec Météo France sur Autoroute Info.
1: On se retrouve dans quelques minutes pour un nouveau point trafic. Pour l'instant, émission spéciale en Bourgogne sur le site de la célèbre bataille d'Alésia. C'est avec Raphaël Giudicelli.
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3: Et oui, le Muséoparc Alésia, étape parfaite pour cet été en Bourgogne pendant les vacances. Vous êtes peut-être en train de vous demander comment occuper les enfants pendant les vacances cet été. Eh bien, bonne nouvelle, ici à Alésia, on apprend l'histoire en fabriquant, en jouant. On va voir comment ça fonctionne avec vous, Sophie Staclin. Bonjour.
4: Bonjour.
3: Vous êtes en charge des animations au Muséoparc Alésia. Alors, dites-nous, comment vous faites pour que les enfants découvrent l'histoire d'Alésia tout en s'amusant ?
4: Alors, tout est fait vraiment dans notre musée pour que toutes les générations puissent découvrir, comprendre l'histoire d'Alésia, comme vous le dites, en s'amusant. Déjà, ça passe par un parcours d'exposition, aussi bien exposition permanente que temporaire, avec différents types de dispositifs numériques, interactifs, on a des jeux. En fait, on privilégie beaucoup le côté ludique pour justement rendre accessibles ces connaissances aux enfants. Et puis, en plus de cela, on a tout un programme d'animation spécifique pour cette période estivale, où on va avoir des visites courtes de 15 minutes, qui sont à chaque fois adaptées aux familles. C'est un médiateur qui mène ces visites et qui les adapte vraiment à son public familial. On a des animations qui concernent l'alimentation romaine. On propose également des démonstrations d'artisanat antique. Et puis on a, durant tout l'été, aussi des propositions de différents ateliers. Des ateliers où, en famille, nos visiteurs peuvent découvrir une technique artisanale antique et en même temps fabriquer un objet en lien avec cette technique artisanale et repartir avec l'objet qu'ils auront réalisé, qu'ils auront fabriqué ensemble.
3: Eh ben, on va en parler justement dans un instant de ces fameux ateliers. Merci Sophie. Et avant le retour de l'information trafic, la playlist Autoroute Info. Très bel été à tous.

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4: Ça se complique un tout petit peu en Haute-Savoie pour rejoindre l'Italie par le tunnel du Mont-Blanc. Au bout de la Nationale 205, il y a désormais 1 km de bouchon à vous annoncer. Le temps d'attente est maintenant estimé à une trentaine de minutes avant de pouvoir atteindre le péage côté français de ce tunnel transalpin. Le prochain point complet sur vos conditions de circulation, ce sera à 10h30. En attendant, on continue notre émission spéciale depuis Alésia avec Raphaël Giudicelli et ses invités.
5: Le musée au parc Alésia, l'étape parfaite pour vous cet été en Bourgogne pendant les vacances. Il y a des familles un peu partout, bien sûr. On voit que les enfants sont aussi très, très intéressés. Alors, cet été, vous proposez, Sophie Staclin, vous êtes en charge des animations au musée au parc. Et donc, vous proposez un atelier différent chaque semaine, c'est ça?
6: Oui, toutes les semaines, du lundi au vendredi, nous avons des propositions d'ateliers adaptées aux familles. Donc c'est vraiment accessible aussi bien aux adultes qu'aux enfants. Et on change toutes les semaines de thématiques. On a certaines thématiques qui vont vraiment avoir un lien direct avec des techniques artisanales antiques, comme par exemple la fresque, la mosaïque, la tabletterie. Alors c'est assez étonnant, mais c'est tout ce qui concerne le travail des matières dures animales telles que l'os, par exemple. C'est un artisanat qui était très répandu durant l'Antiquité et qui intrigue souvent nos visiteurs. On va aussi traiter du travail de l'argile. Donc on a ces artisanats vraiment axés sur les techniques antiques. Et puis on a d'autres propositions d'ateliers où là on fait plutôt appel à des artistes locaux. Donc on utilise des techniques artistiques plus modernes, mais toujours en lien quand même avec une histoire d'Alésia. Donc c'est un autre moyen de découvrir l'histoire d'Alésia. Par exemple, on va proposer des ateliers sur le thème de la gravure avec une artiste, Adeline Pioroso. Et donc on signe ici, comme ça, la technique de la gravure, technique que les gens n'ont vraiment pas l'habitude de connaître. Donc c'est toujours un plaisir de découvrir ces nouvelles techniques pour fabriquer un objet. Et là, dans ce type d'atelier, eh bien, les gens peuvent repartir avec une image imprimée de leur gravure.
5: Et dites-moi, c'est quoi le jeu alors préféré des enfants?
6: Alors oui, ça c'est une nouveauté que nous avons cette année au musée au parc Alésia. Dans le hall central du musée, nous avons des tables de jeux qui ont été installées. Nous avons 5 tables de jeux. Ce sont des tables de jeux antiques, mais qui ont été réalisées par un designer contemporain, qui est Jules Levasseur, qui est un designer basé sur Semur en Aussois, et qui nous a donc fabriqué ces tables en utilisant vraiment des matériaux locaux, du bois local. Et on a comme ça des tables antiques, mais avec un design moderne. Et je dirais que un des jeux préférés des enfants, parce que ces tables, ça fonctionne très très bien, on voit que les familles s'y installent, elles sont à disposition dans notre hall. Et je dirais que le jeu préféré, ce serait le Loculus Archimedus, qu'on peut aussi appeler le puzzle d'Archimède, l'ancêtre du casse-tête, on pourrait dire ça.
5: Alors justement, vous dites l'ancêtre du casse-tête. Eh bien, il y a 2000 ans, est-ce qu'on jouait à des jeux qui pourraient ressembler à ceux d'aujourd'hui?
6: Oui, on a plusieurs jeux qui se rapprochent à des jeux actuels. Je pense notamment à un jeu que l'on appelle le jeu des latroncules. Alors, sous ce nom un peu spécial, en fait, on a tout simplement l'ancêtre du jeu de dames. On a exactement le même type de plateau de jeu, le même damier. Pas tout à fait les mêmes règles, en tout cas, pas tout à fait les mêmes déplacements. Il y a une évolution dans les règles du jeu, mais sinon, c'est vraiment un jeu qui se rapproche énormément du jeu de dames.
5: Merci Sophie. Dans un instant, on va parler de la version immersive du musée au parc Alésia. On va parler de réalité augmentée des spectacles sonores. Et avant le retour de l'information trafic, la playlist Autoroute Info. Bonnes vacances, bel été à tous.

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1: Très bon milieu de matinée, bienvenue à vous sur Autoroute Info avec des bouchons à prévoir sur votre trajet actuellement, notamment en Haute-Savoie pour ceux qui prennent la route vers l'Italie avec une demi-heure à patienter à l'entrée du tunnel du Mont-Blanc, une demi-heure d'attente et un bon kilomètre de bouchons dans les lacets qui précèdent l'ouvrage. On va aller sur l'A40 à présent, cette fois-ci en direction de Paris avec ce bouchon qui vous concerne après le secteur de la sortie 16 de Bonneville avec un peu plus d'un kilomètre de bouchons et 5 à 10 minutes pour patienter. Une zone de travaux est à l'origine de ce bouchon plutôt inhabituel dans ce secteur. Il y a un peu de monde également en région lyonnaise ce matin à la jonction entre l'autoroute A43 et l'A46 qui permet notamment d'aller en direction de Marseille ou de Paris. Un kilomètre de bouchon là aussi, une dizaine de minutes à patienter sur cette A43, ou si vous circulez en direction de Lyon, il est impossible actuellement de faire le plein de carburant sur l'aire de l'île d'Abo située après la sortie numéro 7. Pour faire le plein de carburant, il va falloir faire une quinzaine de kilomètres supplémentaires jusqu'au niveau de l'aire de Manicieux à l'approche de cette agglomération lyonnaise. Et le reste de l'actualité, c'est avec les titres de France Info.
2: La mise en garde des sapeurs-pompiers.
3: Les risques de feux de forêt sont très élevés aujourd'hui en raison de la chaleur et de la sécheresse. 6 départements du sud-est sont en vigilance rouge. Ça va des Pyrénées-Orientales jusqu'aux Bouches-du-Rhône en passant par le Vaucluse. Et la canicule n'est pas finie dans le sud-est. 4 départements sont encore en vigilance orange. Les océans battent aussi des records de chaleur. Ils ont connu leur mois de juin le plus chaud avec une température moyenne qui frôle les 21 degrés. Et ce n'est pas fini. De nouveaux records pourrait être battu dans les mois qui viennent, selon les scientifiques. De nouvelles arrestations dans l'enquête sur l'assassinat de Mehdi Kessassi à Marseille en novembre dernier. 4 autres suspects ont été interpellés hier. Fin mars, 6 personnes avaient déjà été mises en examen dans l'enquête sur la mort du jeune homme de 20 ans dont le frère Amin Kessassi est une figure de la lutte contre le trafic de drogue. Le nombre de détenus toujours en hausse en France, 88 829 au 1er juin selon les chiffres officiels. C'est un nouveau record dans un contexte de surpopulation carcérale chronique. Et puis les Bleus impressionnent au Mondial de foot. Ils ont battu la Suède 3-0 hier soir et se qualifient pour les 8e de finale. Ils affronteront le Paraguay samedi soir. Ce soir, suite des 16e de finale avec Angleterre-RDC à 18h, Belgique-Sénégal à 22h et États-Unis-Bosnie-Herzégovine à 2h du matin.
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1: Et on retourne tout de suite au musée au parc Alésia en Côte d'Or. On poursuit ce voyage au cœur d'un site absolument unique.
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4: En Bourgogne, en Côte d'Or, au musée au parc Alésia. Et maintenant, on va parler d'une expérience assez bluffante sur le site d'Alésia, c'est la réalité augmentée. Alors comment ça se passe? On voit ça avec Roald Bilbo, collègue journaliste à Autoroute Info, qui va tester ça tout de suite.
5: Alors je suis désormais à l'extérieur du musée au parc, tout proche des lignes de reconstitution fortifiées, avec Stéphanie Fossé, responsable développement, pour parler d'une autre nouveauté, une expérience en réalité augmentée. Expliquez-nous ça, Stéphanie.
6: On va scanner le QR code avec son téléphone, ça va déclencher l'expérience de visite et ça va vous mettre dans l'espace de 52 avant Jésus-Christ. En fait, tout le paysage autour de vous va changer et vous allez être projeté dans l'Antiquité. Et vous avez Rufus et Félix, ces légionnaires, qui vont vous parler et vous expliquer comment ils vivent dans ce camp romain.
7: Comme beaucoup de soldats, je n'ai que le strict nécessaire. Un scutum, une galéa, un gladius et un pilum.
6: Le principe, c'est d'être interactif. Donc, on a 3 temps. On a la présentation. On a un deuxième temps où on peut en savoir plus. Donc, on clique sur différents points du paysage. Et il y a un petit quiz où on va pouvoir jouer en famille pour savoir si on a bien écouté, on a bien compris. On va savoir si on va pouvoir intégrer la Légion de César.
5: Alors, j'ai répondu aux questions. On va voir tout de suite ce que ça donne.
7: Bon, tu n'as aucune bonne réponse. Il va falloir revoir tes leçons, citoyen.
5: Bon, visiblement, je ne suis pas encore prêt à intégrer la Légion. Je vais retenter ma chance. Merci beaucoup, Stéphanie, pour la démonstration.
4: Merci, Roald. Effectivement, il va falloir réviser. D'aller dans un instant, on va parler des spectacles sonores et de dispositifs immersifs ici au Musée au Parc Alésia. L'information trafic, bien sûr, de retour dans un instant. Et tout de suite, la playlist Autoroute Info. Très bonnes vacances à tous.

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1: Des bouchons à prévoir ce matin en Haute-Savoie, notamment sur la 40 direction Paris. Une fois passé la sortie 16 de Bonneville, il y a des travaux dans ce secteur. Ça génère toujours 1 km de bouchons. Une seule voie de disponible pour passer cette partie de l'autoroute A40. Une demi-heure à patienter également pour ceux d'entre vous qui rejoignent l'Italie via le tunnel du Mont-Blanc. On est toujours en Haute-Savoie avec 1 km de bouchons avant l'entrée de ce tunnel transalpin. Notre émission spéciale depuis le musée au parc Alésia se poursuit ce matin. On retrouve sur place Raphaël Giudicelli.
2: Pour vous qui vous demandez peut-être ce que vous allez faire cet été, eh bien, il y a une étape vraiment très sympathique à faire en famille. C'est le musée au parc Alésia en Bourgogne, en Côte d'Or. Je suis avec Mathilde Lepiouville, responsable action culturelle. Bonjour Mathilde.
3: Bonjour.
2: Alors, dites-moi, que découvre-t-on concrètement avec la réalité augmentée sur les fortifications de César?
3: L'outil se superpose sur le paysage qu'on a aujourd'hui et donc grâce à cet outil, vous pouvez voir le paysage tel qu'il était en 52 avant Jésus-Christ. Et c'est ça qui est intéressant parce qu'il n'y a pas de trace de la bataille. Aujourd'hui, on ne peut pas le voir dans le paysage. Et cet outil vous permet de voir ce que voyaient les Gaulois et les Romains en 52 avant Jésus-Christ. En tout cas, on l'a reconstitué, ce paysage, sans route, sans maison. Et on peut voir ce paysage, donc on peut voir les falaises, donc comprendre où étaient les Gaulois, donc en hauteur, dans un site qui était difficilement accessible. On peut voir qu'il n'y avait pas de végétation à Alésia, donc c'est vraiment passionnant parce qu'on est replongé 2000 ans en avant et on peut voir le contexte de la bataille d'Alésia.
2: Et le son occupe une place très importante dans le musée. Comment vous faites pour recréer une ambiance pour qu'on ait vraiment l'impression d'être au cœur d'Alésia?
3: Eh bien, on a travaillé avec une personne qui travaille le son dans le cinéma et on a écrit un texte à partir des écrits de Jules César. C'est le seul témoignage écrit du siège d'Alésia. Et puis après, on a travaillé avec ce metteur en son, en quelque sorte, et qui a recréé des sons de bataille pour faire comprendre, parce qu'effectivement, ici, il y a eu des milliers de morts, il y a eu des combats, c'était violent, il y avait du bruit. Et il fallait que le visiteur comprenne ce qu'il s'était passé. Et le son, c'est vraiment une immersion intéressante. Donc quand ils sont sur la terrasse, ils regardent le paysage. Et du coup, là aussi, ils sont plongés en 52 avant Jésus-Christ. Et grâce au son, ils comprennent ce qu'il s'est passé il y a 2000 ans.
2: Merci beaucoup pour toutes ces explications. On va se retrouver dans un instant. Et avant le retour de l'information trafic, la playlist Autoroute Info. Bonnes vacances, bel été avec Autoroute Info.

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1: Bel été à vous, bienvenue sur Autoroute Info avec une nouvelle information qui nous parvient à l'instant. Un véhicule en panne à présent sur l'A43 Maurienne en direction de Turin. Attention, véhicule arrêté dans la rampe d'accès au tunnel du Fréjus, kilomètre 193. On est juste après la sortie 30 de Modane, qui plus est dans une zone où des travaux sont en cours avec une circulation qui se fait en alternance et cela risque de ne pas faciliter la situation sur cette partie de l'A43 Maurienne. En tout cas, les services de sécurité se rendent actuellement sur place, toujours en direction de l'Italie, avec un autre tunnel, un tunnel transalpin du Mont-Blanc, cette fois-ci en Haute-Savoie, et 15 à 20 minutes d'attente, avec un kilomètre de bouchon à l'entrée de ce tunnel, également qui permet de rejoindre nos voisins italiens. On part à Lyon à présent, sur l'autoroute A43, où il y a toujours un peu d'attente au niveau de la jonction, avec l'A46 et le contournement est lyonnais, contournement est avec un ralentissement, là aussi, de près d'un kilomètre en direction de Paris, avant la sortie pour Chassieux. Donc attention sur cette rocade est de Lyon. Un peu de monde en ce milieu de matinée.
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2: Et peut-être sur la route des vacances, il y a une étape très très sympa à faire en famille, en Bourgogne, en Côte d'Or, département 21. C'est la sortie à 23, Bières-lès-Semur de l'autoroute A6. C'est le musée au parc Alésia. Je suis toujours avec Mathilde Lepiouville, responsable action culturelle. Mathilde, alors dites-nous, vous avez conçu un parcours spécialement pour les familles avec du Playmobil. Expliquez-nous un peu ça.
3: Oui, on a créé une exposition sur Jules César et sur Jules César après le siège d'Alésia. On voulait raconter la suite de l'histoire. Et qui dit raconter une histoire, ben ça veut dire parler aussi aux enfants. Et donc, on a raconté la suite de l'histoire avec des Playmobil. C'est-à-dire que les enfants, quand ils visitent cette exposition, ont une dizaine de scènes qui leur permettent de retracer l'histoire de ce grand personnage, donc de sa naissance à son décès, avec des petits Playmobil. Et c'est un outil très, très efficace parce que les parents, eux, ont accès aux textes qui sont sur les murs, regardent les tableaux. Du coup, les enfants regardent des scènes et il y a un échange qui se crée entre les parents et les enfants, chacun son support. Et ça permet aux enfants, de manière très pédagogique, très facile, de comprendre le contenu de l'exposition, après de regarder les tableaux. Donc, on par les Playmobil, on les intéresse à ce qu'il y a sur les murs. Et on s'est rendu compte que c'était quelque chose de très ludique, très efficace et qui plaisait aussi aux adultes.
2: Les enfants qui apprennent en s'amusant. C'est ça le but du Muséo Parc Alésia. Et dans un instant, le retour de l'information trafic et tout de suite la playlist Autoroute Info. On se fait plaisir. Bienvenue à tous. Bel été et bonnes vacances avec Autoroute Info.
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4: Une demi-heure d'attente avant de pouvoir espérer emprunter le tunnel du Mont-Blanc en Haute-Savoie pour rejoindre évidemment l'Italie. Bouchon, il en est question également à Lyon, notamment sur le contournement est de la ville direction Paris. Un peu plus d'un kilomètre de bouchon avant la sortie pour Genas avec la balisage, une zone de travaux qui est en place dans ce secteur. Une dizaine de minutes à patienter avant de pouvoir poursuivre votre trajet en direction du nord de cette agglomération lyonnaise. On retourne tout de suite au musée au parc Alésia en Bourgogne pour la suite de notre émission spéciale. Présenté par Raphaël Giudicelli.
5: Le musée au parc Alésia, une étape très sympathique à faire en famille en Bourgogne, en Côte d'Or, toujours avec Mathilde Lepiouville, responsable action culturelle. Alors dites-moi, on continue de parler des expositions avec des tableaux qui sont complètement inédits, qui sont exceptionnels.
6: Oui, effectivement, on consacre actuellement une exposition à Jules César, et pour cette exposition, on est

0: parce qu'eux-mêmes n'avaient jamais vu ces tableaux.
1: Eux-mêmes, ils sont bluffés.
0: Voilà, c'est des tableaux qu'ils n'avaient jamais vus, donc on est quand même très très fiers. Et c'est vraiment l'occasion de voir rassembler des tableaux qui habituellement ne sont pas visibles.
1: Bon, et avec toutes ces expositions sur César, quelle image souhaitez-vous donner de ce personnage qui est peut-être souvent réduit à ses conquêtes militaires uniquement, non ?
0: Oui, et puis il y a aussi la caricature présente dans Astérix avec un homme un peu capricieux qui fait un peu n'importe quoi. Donc l'idée, c'est de montrer que ça a été un grand conquérant, mais aussi un stratège politique. Et alors, c'est difficile, 2000 ans après, de savoir exactement la personnalité, mais c'était aussi un homme qui était très apprécié du peuple, qui a donné une partie de son héritage aux habitants de Rome. Donc peut-être montrer que c'est pas si facile que ça de le connaître et qu'il y a des bons côtés, des mauvais côtés. Et puis, il y a des choses qu'on ne saura jamais, notamment exactement pourquoi il a été assassiné. Donc, c'est vraiment un personnage passionnant et c'est intéressant de se pencher sur son histoire.
1: Et il y a des animations autour de ces expos.
0: Oui, pendant tout l'été, les visiteurs vont pouvoir découvrir Jules César à travers un certain nombre d'animations. On va notamment, on a reconstitué un triclinium, c'est-à-dire la salle à manger des Romains, pour que les visiteurs découvrent les us et coutumes des Romains, comment ils mangeaient, ce qu'ils mangeaient. Ils mangeaient allongés, à moitié allongés, donc c'est plutôt intéressant et puis c'est vraiment inédit. Ils découvrent des choses qu'ils n'ont jamais vues ailleurs. Et puis on va faire aussi des ateliers. Sophie en a parlé un petit peu plus tôt.
1: Merci Mathilde. Dans un instant, on parlera du paysage autour du musée au parc. C'est vraiment un musée en pleine nature. Et avant, le retour de l'information trafic, la playlist Autoroute Info. Bel été et bonnes vacances à tous.

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1: Excellente fin de matinée, bonnes vacances à vous, bienvenue, il est 11h.
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1: Avec toujours ces bouchons à vous communiquer, à vous rappeler, notamment si vous allez en direction de l'Italie ce matin, via la Haute-Savoie et le tunnel du Mont-Blanc, une demi-heure d'attente et près d'un kilomètre de bouchons avant l'entrée de ce tunnel. Un peu de monde également et un bouchon à prévoir en région lyonnaise cette fois-ci. On est sur la rocade est de Lyon en direction de Paris. 2 kilomètres de bouchons avant de passer le secteur de Genas et un bon quart d'heure à patienter, conséquence finalement d'un véhicule accidenté hein, après la sortie pour Genas et ça génère de l'attente puisque la circulation au niveau de l'accident n'est possible que sur une seule voie. Voilà pourquoi vous patientez actuellement sur cette rocade est lyonnaise. Partout ailleurs, pour l'instant, ça se passe plutôt bien. Premier week-end des vacances d'été, sans grande surprise, ce sera globalement très chargé en direction du sud de la France et des Alpes. Ce sera notamment rouge dans le sens des départs en Ile-de-France, mais aussi en Bourgogne. On fait le point sur les prévisions de trafic avec Géraldine Mia.
2: Pour cette fin de semaine, dès le vendredi 3 juillet, le trafic sera chargé sur l'A6 entre Paris et Lyon, surtout à partir de la mi-journée. Bouchons prévisibles aussi en Haute-Savoie, dans la rampe d'accès au tunnel du Mont-Blanc. Pour la journée du samedi 4 juillet, circulation importante en direction des plages de la Méditerranée, essentiellement entre 9h et 13h sur l'A6 dans le Val-de-Saône entre Paris et Lyon et sur l'A71 entre Bourges et Clermont-Ferrand. En direction de l'Italie, perturbation attendue dans la rampe d'accès au tunnel du Mont-Blanc. Enfin, dimanche 5 juillet, une nouvelle fois en direction du sud sur l'A6 en Bourgogne et pour rejoindre le territoire italien par le tunnel du Mont-Blanc, des bouchons devraient être présents.
1: Et Autoroute Info qui sera évidemment en édition spéciale tout au long de ce premier week-end du mois de juillet pour vous accompagner au plus près dans les difficultés. On sera en place avec vous dès vendredi après-midi. Et pour l'instant, c'est le reste de l'actualité avec les titres de France Info.
3: Ah, le nombre de détenus toujours en hausse en France.
4: 88 829 au 1er juin, c'est une hausse de plus de 5% sur un an et c'est un nouveau record dans un contexte de surpopulation carcérale chronique. 4 autres suspects ont été interpellés hier dans l'enquête sur l'assassinat de Mehdi Kessassi à Marseille en novembre dernier. Son frère Amine est une figure de la lutte contre le narcotrafic. Fin mars, 6 personnes avaient déjà été mise en examen. Des risques élevés de feux de forêt dans le sud-est de la France. 6 départements sont en vigilance rouge, des Pyrénées-Orientales aux Bouches-du-Rhône en passant par le Vaucluse. Et la canicule est toujours là dans le sud-est. Le Var, les Alpes-Maritimes et les 2 départements de Corse restent en vigilance orange ce mercredi. C'est l'un des changements de ce 1er juillet. Le congé supplémentaire de naissance entre en vigueur aujourd'hui. Il permet à chaque parent de prendre simultanément ou en alternance jusqu'à 2 mois de congé de plus indemnisé en plus des autres congés existants. Et puis, la Coupe du Monde de football avec la suite des 16e de finale ce soir et la nuit prochaine au programme Angleterre, République démocratique du Congo à 18h, Belgique, Sénégal à 22h et États-Unis, Bosnie-Herzégovine à 2h du matin.
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1: Et jusqu'à midi, on vous emmène en direct d'un lieu chargé d'histoire, le Muséoparc Alésia. On remonte le temps sur les traces de César et de Vercingétorix avec cette émission présentée par Raphaël Judicelli.
5: Au Parc Alésia, l'étape parfaite pour cet été en Bourgogne pour les vacances. Et je suis avec Sophie Staclin qui est en charge des animations au Musée au Parc. Alors Alésia, c'est pas seulement un musée, c'est aussi un paysage. Pourquoi c'est important d'inviter les visiteurs à sortir du bâtiment pour explorer le site?
6: Ah, c'est vrai que notre musée a une architecture qui est remarquable, qui s'intègre dans un paysage bien spécifique. C'est tout simplement le paysage hein, où se sont déroulés les événements du siège d'Alésia, où ont eu lieu les différentes batailles durant le siège d'Alésia. Et d'une part, le musée, il est essentiel pour comprendre le déroulement de ce siège, de comprendre dans le détail, comprendre vraiment l'organisation des armées, l'équipement aussi des armées, comprendre comment ont eu lieu les affrontements pendant le siège d'Alésia et pourquoi. Mais par contre, le paysage est un véritable complément. Le bâtiment, d'une part, il dispose vraiment d'une baie vitrée Donc on a une vue constante sur le paysage quand nous sommes en visite. Et puis, il est important de sortir du musée pour prendre la pleine mesure vraiment de ce très vaste territoire concerné par les événements du siège d'Alésia, parce qu'en fait, depuis le musée, certes, on voit des éléments géographiques très importants, mais on ne voit pas tout. On est dans la plaine, là où était installée l'armée romaine. On a un point de vue sur la colline où s'étaient installées les armées gauloises. Mais effectivement, le territoire d'Alésia est bien plus vaste que cela. Et ce territoire, on propose différentes façons de le découvrir.
5: Et on comprend bien sûr, comme vous l'avez dit, bien mieux l'histoire en la replaçant dans son environnement naturel. On va revenir dans un instant avec vous, vous allez nous dire quel parcours on peut faire. Et puis il y a aussi bien sûr des visites guidées, on y revient dans un instant. Et là tout de suite, avant le retour de l'information trafic, c'est la playlist Autoroute Info sur la route des vacances. 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
6: Et on prend la direction de la Haute-Savoie avec un obstacle à présent signalé sur les voies de l'autoroute A40 en direction de Chamonix. Obstacle signalé au kilomètre 5 précisément dans le secteur situé peu après la sortie 20 de Sallanches. Et puis à noter que dans le prolongement, pour ceux qui vont poursuivre en direction de l'Italie, il y a toujours un important bouchon à l'entrée du tunnel du Mont-Blanc. Ça augmente à même 3 quarts d'heure désormais à patienter, un peu plus d'un kilomètre de bouchon dans les lacets qui précèdent l'entrée de ce tunnel. On repart tout de suite au musée au parc Alésia en Côte d'Or sur Autoroute Info avec Raphaël Giudicelli. Il est toujours en compagnie de ses invités.
7: De retour au musée, au parc, à Alise-Sainte-Reine, c'est en Côte d'Or, en Bourgogne, dans le département 21, une étape à faire en famille durant cet été. Je suis toujours avec Sophie Staclin, qui est en charge des animations. On s'intéresse à ce musée qui est en pleine nature. Alors, dites-moi, pour une famille qui dispose, on va dire, de 2-3 heures, d'une demi-journée peut-être, quel itinéraire conseillez-vous pour profiter au mieux du site ?
8: Alors, pour une demi-journée, il va falloir être assez efficace. C'est vrai que c'est assez court. On va plutôt dire à nos visiteurs qu'une journée est idéale pour vraiment avoir une vue d'ensemble et profiter de l'intégralité du site. Sur une demi-journée, j'aurais tendance à dire peut-être de privilégier une visite du musée. Bien évidemment, de parcours permanents et temporaires, de profiter également d'un des nombreux ateliers en famille mis à leur disposition, et puis pourquoi pas de participer à l'animation à table avec César qui permet de découvrir l'alimentation romaine.
7: Et on peut aussi parler des balades archéologiques.
8: Oui, durant les vacances estivales, tous les week-ends, samedi et dimanche, les visiteurs peuvent, accompagnés par un médiateur culturel du site, faire ce qu'on appelle la balade archéo. C'est un circuit de 4 km qui se passe sur le Mont Aussois. Donc vraiment, là, on est du côté de l'armée gauloise. Et on se promène durant 4 km sur le Mont Aussois pour vraiment découvrir le point de vue
7: de la statue de Vercingétorix.
8: Du côté de la statue de Vercingétorix, oui, exactement. Et donc, on peut comme ça avoir un lien direct avec l'histoire du site parce qu'on sait où en sont installées les armées gauloise. On peut montrer où étaient installées les armées romaines, ce qu'on n'a pas forcément depuis un autre point de vue. Et puis, durant 2 heures, on a des explications du médiateur. Ça, c'est la partie accompagnée, mais il y a aussi une possibilité de découverte du paysage et du territoire d'Alésia en autonomie grâce à un sentier de randonnée, un parcours découverte de 16 km, donc beaucoup plus long, de 4 heures, balisé, et qui permet vraiment de marcher sur les pas des légions de Jules César.
7: Ça monte pas trop ?
8: Ça monte forcément un petit peu. Nous sommes sur un paysage vallonné. Il faut en compter sans pause environ 4 heures. Parfois ombragé, oui. On passe par des endroits un peu dans la forêt.
7: Bien, merci pour ces explications à Sophie. Dans un instant, on va parler d'éco-pâturage et environnement. On va voir qu'il y a des ânes au musée au parc. Allez-y. Et avant le retour de l'information trafic, la playlist Autoroute Info pour cet été, pour les vacances. Bel été à tous.

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1: De la patience pour ceux d'entre vous qui veulent rejoindre l'Italie ce matin via notamment le tunnel du Mont-Blanc en Haute-Savoie. Trois quarts d'heure à patienter dans les lacets qui précèdent l'ouvrage, quasiment 2 kilomètres de bouchons à cet endroit. Et puis attente ponctuellement également au niveau de l'autre tunnel transalpin du Fréjus dans la rampe d'accès à ce tunnel où des travaux ont lieu actuellement. Circulation qui se fait en alternance. Vous passez la zone de travaux chacun à votre tour. Ça peut nécessiter un peu d'attente avant de pouvoir poursuivre votre trajet en direction ou de retour d'Italie d'ailleurs. Et puis autre bouchon ce matin, c'est à Lyon, cette fois-ci sur la rocade est de la ville, direction Paris. 3 km de bouchon à partir de l'autoroute A43, 20 minutes à patienter, conséquence d'un accident survenu dans le secteur de Genat avec une voie de circulation qui est neutralisée pour permettre l'intervention des services de sécurité sur cette autoroute.
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1: Et même si l'on ne parle plus de canicule, il fait chaud également cette matinée de mercredi. Pensez évidemment à faire des pauses régulières sur votre trajet. Le temps pour la suite de cette journée, les prévisions de Météo France présentées aujourd'hui par Thibaut Corouge.
2: Cet après-midi, par évolution diurne, des nuages bourgeonnent et des averses se produisent sur les Pyrénées et les reliefs de l'Est. Pouvant aller jusqu'à l'orage sur les Alpes frontalières, le relief jurassien et plus localement sur les Vosges. Dans le même temps, de l'Île-de-France à la Champagne, les nuages sont assez nombreux et alternent avec de timides éclaircies. Plus au sud de la région centre et la Bourgogne jusqu'en Auvergne, le soleil est souvent présent malgré quelques passages nuageux. Tandis qu'au sud de la Garonne, les nuages de la matinée peinent à se dissiper par endroits. Côté température, les maximales sont en légère baisse, mais restent globalement supérieures aux normales saisonnières. Comptez 25 à Pau, Langres et Mulhouse, 26 à Paris, 27 à Bordeaux, Annecy et Nancy, 28 à Dijon, 3, Bourges et Chambéry, 30 à Lyon et jusqu'à 31 degrés à Grenoble. Bonne route avec Météo France sur Autoroute Info.
1: Et la route qui se poursuit avec notre émission spéciale en Bourgogne sur le site de la célèbre bataille d'Alésia. C'est avec Raphaël Giudicelli et ses invités.
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3: Et oui, de retour ici en Bourgogne, en Côte d'Or, au Muséoparc Alésia. L'étape idéale à faire en famille cet été pendant les vacances. Et tout de suite, on retrouve Emma Logerette, journaliste à Autoroute Info. Emma, vous êtes arrivée tout à l'heure au Muséoparc et vous avez été accueillie par des ânes, je crois, c'est ça?
4: Oui, en effet, je les ai vus dès le parking, les ânes qui sont là pour des questions d'éco-pâturage. Vincent, le pêcheur, vous faites plein de choses ici et c'est vous notamment qui traitez cette question. Alors, qu'est-ce que c'est que l'éco-pâturage? À quoi ça sert?
5: Alors, en fait, dans le but de limiter notre impact et l'impact carbone de l'entretien, on limite l'usage de nos machines, telles que les tondeuses, que les débroussailleuses. Et du coup, on fait de la tonte raisonnée et de l'éco-pâturage. C'est-à-dire qu'un éleveur vient mettre des animaux et les animaux, broutent, mangent l'herbe. Et voilà, ça permet d'entretenir le site.
4: J'imagine que les visiteurs sont forcément un petit peu attirés quand il y a peut-être des groupes scolaires qui viennent. C'est quoi la réaction des gens? Est-ce qu'ils s'attendent à voir des animaux ici?
5: Effectivement, ils sont tous assez surpris. Et il faut dire que l'âne, c'est quand même un animal assez énigmatique, qui attire en tout cas la sympathie, la curiosité. Donc on voit très bien les groupes, les enfants, les familles, ils sont tout de suite attirés par les ânes. Dès qu'ils sortent du parking, comme vous l'avez indiqué, on les voit. L'âne est aussi assez curieux. Donc du coup, ils se rapprochent assez du public, tout en gardant une certaine distance.
4: On peut les approcher, ça reste des animaux, donc il faut faire attention. C'est noté. En tout cas, merci Vincent. Raphaël, je vous dis à plus tard. Moi, je vais aller voir justement si les ânes sont d'humeur à se laisser caresser aujourd'hui.
3: Eh ben, j'espère bien. Merci Emma. Dans un instant, on parlera éco-voiturage et de savon. Vous allez voir que les deux sont liés. Et avant le retour de l'information trafic, la playlist Autoroute Info spécial été, spécial vacances.

0: Et on prend la direction de la Haute-Savoie, l'autoroute A40, direction Chamonix, précisément un véhicule est en panne en bordure d'autoroute au kilomètre 90. On est dans le secteur situé juste après la sortie 11 de Seyssel. Attention à ce véhicule arrêté sur la bande d'arrêt d'urgence. Dans le prolongement, toujours de l'attente hein, pour ceux qui rejoignent l'Italie ce matin via le tunnel du Mont-Blanc. Au moins 3 quarts d'heure d'attente et 2 kilomètres de bouchons dans la rampe d'accès à ce tunnel transalpin. On continue notre émission spéciale depuis Alésia en Côte d'Or, c'est avec Raphaël Giudicelli et ses invités.
1: Et oui, toujours dans ce lieu emblématique de l'histoire de France, le Muséoparc en Bourgogne, en Côte d'Or, département 21, accessible depuis la sortie à 23, à Bières-les-Semures de l'autoroute A6. Notez bien pour tous ceux qui ont la bonne idée de s'y arrêter. Sur la route des vacances, c'est bien sûr ouvert durant tout l'été. Je suis avec Stéphanie Fossé, responsable accueil et communication. Alors Stéphanie, dites-moi, on va parler des ânes. Ben oui, parce qu'il y a des ânes, il y a les coupaturages ici au Muséoparc Alésia. Alors, pourquoi ils sont ici? Est-ce qu'ils sont bien installés, ces ânes?
2: Alors la question, c'est pourquoi sont-elles ici? Puisque ce sont des ânesses. Voilà. Ce sont les ânesses de la Côte du Puy. En fait, elles sont installées là parce qu'on a une démarche d'éco-pâturage. Et c'est Camille Paquet, une éleveuse locale, qui est installée à Massingy-les-Semures et qui fait elle-même ses savons à base d'ânesse, de lait d'ânesse, pardon, qui a amené donc cette ânesse avec un âne au sein des espaces verts du Muséoparc Alésia. Comme ça, en effet, c'est pour entretenir les espaces et ça fait aussi une activité en plus pour nos visiteurs qui sont bien contents d'être accueillis par ces animaux.
1: Et c'est écologique ?
2: Évidemment, oui, c'est écologique.
1: Alors, on parle d'écologie, on fait pareil avec des animaux le long des autoroutes. Donc, c'est avec les ânes. Et du coup, les savons, vous les vendez sur place?
2: Alors, on retrouve en effet les savons dans la boutique du Muséoparc Alésia. Donc, Camille Paquet les fabrique. Tout est artisanal, tout est bio. Et on les retrouve donc comme produit souvenir dans notre boutique. Comme ça, nos visiteurs ont eu la chance de voir les ânesses et de repartir avec un petit cadeau souvenir.
1: Est-ce qu'on peut dire que cette démarche environnementale s'intègre dans un projet global du Muséoparc?
2: Oui, évidemment, on a une démarche RSE, donc très importante. On met en place différentes actions pour justement la préservation de l'environnement. Et voilà, les gestes, on va dire les bons gestes à avoir, tant dans notre gestion quotidienne que vis-à-vis de nos visiteurs.
1: D'accord. Et quelle est la réaction des visiteurs quand ils voient ces ânes? Ils vous posent souvent des questions, ils essaient de les caresser et...
2: Alors ils sont agréablement surpris donc, quand ils arrivent depuis le parking, puisque les ânesses sont visibles depuis le parking. Donc ils passent devant, ils sont donc très bien accueillis. Voilà, c'est notre premier pôle d'accueil, on va dire. Ils nous posent souvent la question s'ils sont bien installés, parce qu'il y a des intempéries, hein, et des fois il peut faire très chaud. Donc on leur précise que c'est des animaux qui sont particulièrement bien équipés pour vivre dans des environnements chauds et secs, puisqu'on les retrouve dans des pays méditerranéens. Hein, et ils sont très résistants par rapport au soleil, notamment, sans souffrir de la chaleur.
1: Merci pour ces précisions sur les ânesses du Muséoparc Alésia. Merci Stéphanie. L'information trafic dans un instant et tout de suite la playlist Autoroute Info. 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
1: Excellente fin de matinée, extrême prudence également si vous êtes actuellement en Haute-Savoie avec d'importants orages qui se produisent en ce moment dans le secteur de Genève ou encore de Bonneville. En tout cas, ça va vous concerner si vous empruntez actuellement l'autoroute A40. Attention à bien réduire votre allure en conséquence et à augmenter, c'est primordial, vos distances de sécurité avec les autres véhicules. Forte pluie évidemment sur cette partie de l'autoroute A40. Bouchon également au programme en Haute-Savoie, cette fois-ci en direction de l'Italie avec de l'attente durant près de 3 quarts d'heure avant de pouvoir vous engager dans le tunnel du Mont-Blanc. 3 quarts d'heure et 2 km de bouchon avant ce tunnel. Et puis toujours quelques perturbations à Lyon ce matin, notamment au niveau de la jonction entre l'autoroute A43 et le contournement est lyonnais, ou encore l'A46, 5 km de bouchon dans les deux sens. 5 à 10 minutes à patienter, ça va mieux. Ça commence à aller mieux en direction de Paris, même s'il reste encore 2 à 3 km de ralentissement. L'accident qui s'était produit après le secteur de Genat est à présent terminé. Ça devrait permettre à la circulation de s'améliorer au fil des prochaines minutes. Et le reste de l'actualité, c'est tout de suite avec les titres de France Info.
2: Enquête sur l'assassinat de Mehdi Kessassi.
3: Ce frère du militant anti-drogue Amine Kessassi a été abattu au mois de novembre dernier à Marseille. 4 suspects supplémentaires ont été arrêtés. Ils sont entendus. 6 personnes sont déjà mises en examen dans ce dossier. Toujours plus de détenus dans les prisons en France. Près de 89 000 au 1er juin. Et signe de cette surpopulation carcérale, il y a désormais 7 600 matelas au sol dans les prisons, faute de lits. 2 jours après une panne, de nouveaux dysfonctionnements ce matin pour les clients d'Orange. L'incident est désormais terminé selon l'opérateur qui écarte toute cyberattaque. Lisbonne et d'autres régions du Portugal passent en alerte rouge demain et vendredi en raison d'une vague de chaleur extrême dans le pays. En France, 4 départements du sud-est sont toujours en vigilance orange canicule et les températures vont remonter en fin de semaine. La mort du chanteur des Village People, le groupe disco de la fin des années 70, Victor Willis, qui montait sur scène habillé en policier pour chanter des tubes, notamment comme YMCA.
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1: Et on retourne à présent au musée au parc Alésien en Bourgogne. On poursuit ce voyage au cœur d'un site absolument unique. Émission avec Raphaël Giudicelli.
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4: Et oui, de retour du musée au parc Alésien en Bourgogne, en Côte d'Or. Et comme c'est bientôt l'heure de la pause déjeuner, et comme il y a un super restaurant au musée au parc qui s'appelle la Table de Victor, on en parle forcément avec vous, Stéphanie Fossé, responsable accueil et communication.
5: Oui.
4: Alors, dans la cuisine, le terroir côte d'Orien est omniprésent. Quels produits locaux le chef aime particulièrement mettre en valeur ?
5: Alors, notre chef, Victor Lamy, a décidé de mettre en valeur un certain nombre de produits issus du 100% Côte d'Or. Donc, c'est un label qui est donné par le département de la Côte d'Or et qui nous permet aussi de valoriser les producteurs locaux. Donc, on travaille notamment avec la ferme des Marronniers, avec Pascal Lapré aussi, avec la Creusotte et les ruchers du Moulin. Donc, on a tout un tas de fournisseurs dans l'Aussois et limitrophes de l'Aussois pour pouvoir nous donner des bons produits pour que nos visiteurs puissent passer un bon moment à la Table de Victor.
4: Vous avez un exemple de plat à nous donner pour nous faire saliver ?
5: Alors, on a la truite de Vauxhall sur Aube, sauce chablis, mini-légumes, du potager, des bergeries.
4: Ça donne faim, d'accord. Eh bien, on va envoyer Malo Jratien, notre journaliste Autoroute Info, dans les cuisines de ce restaurant, la Table de Victor. Merci pour ces précisions, on va se retrouver dans un instant. Et juste avant, le retour de l'information trafic, la playlist Autoroute Info, spécial été, spécial vacances. Bon voyage à tous avec Autoroute Info. 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

0: Et on prend la direction de la Haute-Savoie où il y a toujours de fortes pluies actuellement, hein, des orages qui se produisent notamment dans le secteur de Genève ou encore de Bonneville, et un obstacle également signalé à présent sur cette A40 en direction de Paris, obstacle sur les voies au kilomètre 39, on est juste après la sortie 16 de la Clusaz Grand Bornand, soyez particulièrement prudents évidemment dans ce secteur, de l'attente également à prévoir en Haute-Savoie pour passer et rejoindre l'Italie via le tunnel du Mont-Blanc, on parle toujours de 3 quarts d'heure d'attente avant de pouvoir poursuivre votre trajet. On s'intéresse également à l'agglomération lyonnaise, rapidement pour vous dire qu'il y a encore un peu de monde au niveau de la jonction entre l'A43 et le contournement est lyonnais, 1 km de bouchon dans les 200. Émissions spéciales ce matin depuis le Muséo Parc Alésia en Côte d'Or. On retrouve tout de suite Raphaël Giudicelli et ses invités.
1: Oui, c'est parfait pour s'arrêter en famille au Muséo Parc Alésia. C'est en Bourgogne, en Côte d'Or. Il y a un super restaurant également qui s'appelle la Table de Victor. Et on retrouve tout de suite maintenant Emma Logerette. On a choisi le plus gourmand des journalistes pour aller voir donc les cuisines de ce restaurant du Muséo Parc.
2: Oui, en effet, je suis dans les coulisses, dans les cuisines du restaurant La Table de Victor qui se trouve au sein même du Muséo Parc Alésia. Ou alors, je peux vous le dire, chaque assiette se construit avec précision. Victor, vous en êtes le chef de ce restaurant, qu'est-ce qu'on mange aujourd'hui?
3: Donc là, on a l'entrée du menu du déjeuner, donc chorizo de la ferme de Clavizy, mini betterave du potager des bergeries. On a le chorizo qui est juste snacké avec des éclats de betterave dedans. On a une purée de betterave, des spaghettis de betterave à la framboise. Ensuite, on a les mini betteraves qui sont cuites en croûte de sel et qu'on vient faire fumer dans un fumoir après cuisson. Et le tout sera servi avec une sauce verte. Et par-dessus les betteraves, de la cabrache. C'est un fromage tome de vache et brebis, donc qui nous vient de Saulieu.
2: Là, pour le coup, dans ce plat, la betterave, vous l'avez vraiment travaillée de plein de manières différentes.
3: Tous les plats sont réfléchis comme ça. J'essaye d'exploiter vraiment le produit à 200%.
4: Là, c'est le montage, la cabrache. Après, on met des petites fleurs, on a un petit assortiment. Et après, avec les fans du mini fenouil, on les passe un petit peu en friteuse. Ça fait comme une sorte de petit voile.
3: Et on est bon.
2: Et on est bon.
3: Et à table.
2: Allez, pendant que le service des entrées se fait, moi je m'intéresse déjà au dessert. Je fais juste quelques pas et je me retrouve avec la pâtissière du restaurant, Laura. Il fait chaud aujourd'hui. Laura, on part donc sur quelque chose de frais hein, pour le dessert, c'est ça?
5: Oui, c'est ça. Donc là, je vais vous présenter un dessert avec des produits de Côte d'Or. Donc nous avons la rhubarbe de la ferme Au Gré du Temps à Vernot, travaillée avec le gin, un gin 100% Côte d'Or aussi. Donc la rhubarbe, elle est travaillée de différentes façons. Elle est pochée, elle est cuite sous vide, elle est travaillée en sorbet, elle est travaillée crue et en petite brunoise. Le gin, je le travaille également en sauce pour accompagner le dessert. Donc on le retrouve dans le sorbet et également en crémeux.
2: Merci beaucoup Laura. Je vais aller m'installer à table. Maintenant, on va aller déguster tout ça. Raphaël, je vous laisse pendant que je m'occupe, donc vous l'avez compris, d'une mission particulièrement difficile.
1: Elle va se régaler, Emma. Bonne dégustation. Stéphanie, dites-moi, Lucie, un comptoir à côté du resto.
6: Oui, juste à côté du restaurant, on a installé un comptoir pour nos visiteurs qui étaient un peu plus pressés, qui ne veulent pas forcément passer une heure à table. Notamment pour les familles avec les enfants, on a cette formule comptoir où on prend un menu sur place, donc un menu un peu rapide, pause déjeuner rapide, mais des produits travaillés toujours par notre chef Victor Lamy. Et donc, la possibilité sinon de prendre un emporter et d'aller pique-niquer à l'extérieur.
1: Merci pour ces précisions. On se retrouve dans un instant. On va parler des autres trésors du territoire de la Côte d'Or. Et avant le retour de l'information trafic, la playlist Autoroute Info pour passer un bel été. Bonnes vacances avec Autoroute Info.

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1: Météo dégradé en ce moment, notamment en Haute-Savoie, dans le secteur de Genève, ou encore de Bonneville, des orages qui se produisent. C'est le cas également avec de la pluie au programme, notamment dans le secteur d'Annecy, ou encore de la Roche-sur-Foron, cette fois-ci sur l'autoroute à 410. Attention à ces fortes averses qui se produisent. Actuellement, vous adaptez immédiatement votre conduite. Quelques bouchons et ralentissements également au programme de cette fin de matinée, notamment également en Haute-Savoie pour rejoindre l'Italie et le tunnel du Mont-Blanc. Trois quarts d'heure à patienter avant l'entrée de ce tunnel. Un peu de monde également à Lyon, notamment au niveau de la jonction entre l'autoroute A43 et l'A46, direction Lyon. Un kilomètre de bouchon dans ce secteur avant de poursuivre votre trajet en direction de Marseille ou encore de Saint-Étienne. On retourne en Côte d'Or à présent pour la suite et bientôt la fin de notre émission spéciale depuis le site d'Alésia. En Côte d'Or, émission réalisée et présentée par Raphaël Giudicelli.
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2: Et oui, on est là dans ce lieu familial. C'est vraiment bien pour faire une étape pendant l'été, pendant les vacances, le Muséoparc Alésia. Je suis avec Isabelle Cassotti, responsable communication de Côte d'Or Attractivité. Bonjour Isabelle.
3: Bonjour.
2: Alors, dites-moi, c'est forcément un site qui vaut clairement le détour en Bourgogne. Une visite à Alésia, c'est souvent le point de départ d'un séjour. Quel autre site vous conseillez de découvrir dans les environs?
3: Alors, on a la chance d'avoir un département extrêmement riche en Côte d'Or et particulièrement ici en Auxois, où le patrimoine est partout. Et on aime bien dire qu'autour d'Alésia, on a des sites exceptionnels dans un mouchoir de poche. Par exemple, la splendide abbaye de Fontenay, à moins de 20 minutes du Muséoparc, classée au patrimoine mondial de l'humanité depuis 1981. Et c'est la dernière abbaye cistercienne conservée au monde, avec en bonus un jardin remarquable. Mais encore plus près de nous, à quelques minutes, on a aussi l'un des plus beaux villages de France, Flavigny-sur-Oserin, qui est le berceau des petits bonbons à l'anis qu'on trouve partout en France et aussi dans tous les aéroports du monde, les fameux anis de Flavigny. Oui. Et pour tous les amoureux de châteaux, à 10 minutes, on peut découvrir le château Renaissance de Bussy-Rabutin, un noble turbulent de la cour de Louis XIV qui a créé une petite merveille au cœur de cette campagne. Et je termine avec un site idéal pour les familles à moins de 10 minutes d'Alésia, le parc de l'Auxois, un parc animalier incroyable qui accueille pas moins de 500 animaux du monde entier sur 40 hectares. Et qui est également un parc de loisirs parfait pour les familles avec enfants qui vont adorer le petit train, les manèges ou le parc aquatique avec piscine et toboggan.
2: Ça donne envie de venir visiter tout ça. Merci beaucoup pour ces précisions, Isabelle. On va se retrouver dans un instant. Vous allez nous dire ce que vous proposez à une famille qui souhaite passer plusieurs jours dans le souhait dans un instant. Et avant le retour de l'information trafic, on se fait plaisir sur Autoroute Info, la playlist spéciale été, spéciale vacances. Bel été à tous.

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1: Conditions météo difficiles hein, du côté de la Haute-Savoie en ce moment, notamment pour ceux d'entre vous qui empruntent la 40, avec un arbre même tombé sur la voie de droite de cette autoroute en direction de Paris, au kilomètre 39 après la sortie 16 de la Clusaz, le Grand Bornand, un arbre sur la voie de droite. Il faut donc bien vous décaler sur la voie la plus à gauche, hein, sur cette partie de l'autoroute A40. Évidemment, les services de sécurité se rendent sur place. On retrouve une dernière fois Raphaël Giudicelli depuis le musée au parc Alésia en Côte d'Or pour la fin de notre émission spéciale.
2: Et oui, on est de retour toujours avec Isabelle Cassotti, responsable communication de Côte d'Or Attractivité pour le musée au parc Alésia. Alors, dites-moi Isabelle, quel itinéraire idéal vous proposeriez à une famille qui souhaite passer plusieurs jours dans le soir ?
3: Eh bien, si vous arrivez de Paris, par exemple, par l'autoroute, hein, vous sortez à ce mur en Auxois et vous visitez cette belle petite cité médiévale avec remparts, tours de guerre, rues pavées, histoire de commencer la déconnexion. Et ensuite, évidemment, on part à quelques kilomètres de là, à l'abbaye de Fontenay, avec effet waouh garanti, surtout si vous choisissez l'une des dates des nocturnes où l'abbaye est illuminée par plus de 1000 bougies. C'est féerique. Et en famille, évidemment, je vous recommande une nuit dans l'une des cabanes des lodges du canal de Bourgogne, totalement des paysans, soit cabane perchée, soit cabane flottante. Et pour le coup, le lendemain, comme on est au bord du canal, ben évidemment, on fait une petite balade à vélo le long de ce magnifique cours d'eau. Et puis ensuite, direction le château de Bussière-à-Butin et ses tableaux en mode bande dessinée Renaissance qui racontent la vie à la cour du Roi Soleil. Et avec les enfants, on n'oublie surtout pas le labyrinthe végétal du jardin, par exemple.
2: Il y a aussi le parc de l'Aussois dont vous parliez tout à l'heure. Et puis, il y a aussi la cité de Semur-en-Auxois, la cité médiévale.
3: Évidemment, on a commencé par la cité de Semur-en-Auxois. Donc forcément, on a découvert l'histoire médiévale, les petites ruelles pavées, les maisons à pans de bois. Mais on peut aussi découvrir un autre très beau village, qui est le village classé plus beau village de France, de Flavigny-sur-Auzerin, qui est vraiment pas très loin d'ici, avec un super restaurant qui s'appelle La Grange, qui est un restaurant étonnant, tenu par des agricultrices où on ne mange que les produits locaux fabriqués par ces agricultrices. Donc c'est vraiment une expérience à vivre avant la visite, par exemple, de la fabrique des anis de Flavigny, les petits bonbons blancs qu'on trouve partout.
2: Je note ce restaurant La Grange.
3: Exactement.
2: Il y a sûrement plein d'automobilistes qui nous écoutent et qui ne savent toujours pas ce qu'ils vont faire cet été. Si vous aviez... Allez. Une seule bonne raison de les convaincre de faire étape à Alésia cet été, ce serait laquelle ?
3: La bonne raison, c'est que c'est un endroit extraordinairement magnifique, qu'on va trouver à la fois du patrimoine, de la nature, de la beauté, de la tranquillité, et qu'on peut tout faire avec les enfants, par exemple, sans aucune difficulté.
2: Merci beaucoup Isabelle, ça y est, c'était notre émission spéciale du musée au parc Alésia en Bourgogne. Et si jamais certains se disent « Ah mince, j'ai raté », eh bien on retrouve

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1: Bon appétit à vous si vous faites la pause. Bienvenue, il est midi.
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1: Avec la météo dégradée dans certains secteurs, notamment une bonne partie de la Haute-Savoie, en cette journée de mercredi, des orages, de la pluie au programme. Soyez vigilants, notamment si vous empruntez l'autoroute A40 en direction de Genève et de Paris, avec qui plus est cet arbre tombé sur la voie de droite de l'autoroute au kilomètre 39, juste après la sortie 16 de la Clusaz. Attention, il faut vous décaler sur la voie la plus à gauche. Les services de sécurité sont en pour dégager évidemment cet arbre tombé en raison évidemment des orages qui se sont abattus tout à l'heure sur cette partie de l'autoroute A40. La pluie continue de tomber, hein. Soyez vigilants évidemment sur l'ensemble du département au Savoyard. Il y a de l'attente également pour rejoindre l'Italie à la mi-journée. On reste en Haute-Savoie au passage au tunnel du Mont-Blanc. On parle toujours d'une quarantaine de minutes de patience dans un peu plus de 2 km de bouchon avant de pouvoir vous engager à l'intérieur de ce tunnel transalpin, alors que pour l'instant ailleurs ça se passe correctement, pas d'autres difficultés majeures à vous signaler. Premier week-end des vacances d'été, sans grande surprise, ce sera globalement très chargé en direction du sud de la France et des Alpes, notamment rouge dans le sens des départs depuis l'Île-de-France ou encore la Bourgogne. On fait le point sur les prévisions de trafic avec Géraldine Mia.
2: Pour cette fin de semaine, dès le vendredi 3 juillet, le trafic sera chargé sur l'A6 entre Paris et Lyon, surtout à partir de la mi-journée. Bouchons prévisibles aussi en Haute-Savoie, dans la rampe d'accès au tunnel du Mont-Blanc. Pour la journée du samedi 4 juillet, circulation importante en direction des plages de la Méditerranée, essentiellement entre 9h et 13h, sur l'A6 dans le Val-de-Saône entre Paris et Lyon, et sur l'A71 entre Bourges et Clermont-Ferrand. En direction de l'Italie, perturbation attendue dans la rampe d'accès au tunnel du Mont-Blanc. Enfin, dimanche 5 juillet, une nouvelle fois en direction du sud sur l'A6 en Bourgogne et pour rejoindre le territoire italien par le tunnel du Mont-Blanc, des bouchons devraient être présents.
1: Et l'actualité nationale et internationale, on retrouve les titres de France Info.
3: De nouvelles interpellations dans l'affaire Médic et Sassi.
4: 4 autres suspects arrêtés hier. Fin mars, déjà 6 personnes avaient été mises en examen dans ce dossier. Médic et Sassi, assassiné le 13 novembre dernier à Marseille. Le frère d'Amine Kessassi, militant contre le narcotrafic. Les pompiers du sud de la France appellent à la vigilance. Risque d'incendie très élevé dans 6 départements. Des Pyrénées-Orientales aux Bouches-du-Rhône, jugé préoccupant pour un 1er juillet. Autre conséquence de la chaleur, la température des océans a grimpé avec 21 degrés en moyenne en surface, record de 2024 battu. Une enquête ouverte à Bordeaux après 5 plaintes de parents d'élèves de maternelle. Ils soupçonnent 2 hommes et un ATSEM et un animateur de périscolaire de viol et d'agression sexuelle. Au mondial de football, la France commence à faire peur à ses adversaires après avoir battu la Suède 3-0 hier soir. Les Bleus de Didier Deschamps affronteront le Paraguay samedi à 23h. Avant ça, programme de ce soir, Angleterre, République démocratique du Congo à 18h, Belgique, Sénégal à 22h, États-Unis, Bosnie, Herzégovine à 2h.
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1: Le plaisir de vous retrouver d'ici 3 minutes pour un retour sur vos conditions de circulation. Ce sera après le dernier Vanessa Paradis sur Autoroute Info.

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2: Et attention, si vous êtes à Grenoble actuellement sur l'A480 en direction du sud et de Sisteron avec un accident qui vient de se produire au kilomètre 7 hein, dans le secteur situé juste après la sortie 4 des Eaux Claires. Deux véhicules impliqués en plein milieu des voies de circulation d'après nos premières informations. Attention, un bouchon est en train de se former évidemment sur cette A480 de Grenoble. Les services de sécurité, quoi qu'il en soit, se rendent actuellement sur les lieux. On revient sur vos conditions de circulation. Régulation à midi et quart, ce sera juste après Gérard de Palmas et Aventura pour les prochains kilomètres. 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
2: Une nouvelle information en Savoie sur l'A43 direction Turin. Des morceaux de pneus signalés sur les voies de l'autoroute. Ça se passe après la barrière de péage de Chignin, kilomètre 107.

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1: Deux voitures accidentées à Grenoble sur la 480 en direction du sud. Ça se passe après la sortie 4 des Eaux Claires au kilomètre 7 précisément. La voie de droite est à présent neutralisée pour permettre l'intervention des secours qui arrivent sur les lieux. Et en attendant, vous ne circulez plus que sur les deux voies les plus à gauche. Un bouchon d'un kilomètre s'est formé en amont de cette zone d'accident. Ralentissement également sur la rocade sud en direction de Lyon et de Valence sur les deux derniers kilomètres de cette rocade. On part en Haute-Savoie à présent, l'autoroute A40 où la météo est dégradée hein. D'ailleurs des pluies qui continuent de se produire sur une bonne partie du département savoyard en cette mi-journée. Un arbre est tombé tout à l'heure sur les voies de l'A40 en direction de Paris juste après le diffuseur 16 de la Clusaz. L'arbre se trouve toujours sur la voie de droite, neutralisée par les services de sécurité. Ça se passe précisément à la hauteur du kilomètre 39. Toujours de l'attente également pour ceux qui rejoignent l'Italie et qui empruntent en Haute-Savoie le tunnel du Mont-Blanc, qui veulent emprunter ce tunnel. Avant cela, il va falloir patienter une quarantaine de minutes dans 2 kilomètres de bouchons dans la rampe d'accès à ce tunnel du Mont-Blanc. Toujours un peu de monde également à Lyon, notamment au niveau de la jonction entre l'A43 et l'A46, quelques centaines de mètres de bouchons dans les deux sens.
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1: Oui, quelques averses de pluie, quelques orages possibles sur Rhône-Alpes en cette mi-journée. Le temps pour les prochaines heures, les prévisions de Météo France préparées et présentées aujourd'hui par Thibaut Corrouge.
2: Cet après-midi, par évolution diurne, des nuages bourgeonnent et des averses se produisent sur les Pyrénées et les reliefs de l'Est. Pouvant aller jusqu'à l'orage sur les Alpes frontalières, le relief jurassien et plus localement sur les Vosges. Dans le même temps, de l'Île-de-France à la Champagne, les nuages sont assez nombreux et alternent avec de timides éclaircies. Plus au sud de la région centre et la Bourgogne jusqu'en Auvergne, le soleil est souvent présent malgré quelques passages nuageux. Tandis qu'au sud de la Garonne, les nuages de la matinée peinent à se dissiper par endroits. Côté température, les maximales sont en légère baisse mais restent globalement supérieures aux normales saisonnières. Comptez 25 à Pau, Langres et Mulhouse, 26 à Paris, 27 à Bordeaux, Annecy et Nancy, 28 à Dijon, 3 Bourges et Chambéry, 30 à Lyon et jusqu'à 31 degrés à Grenoble. Bonne route avec Météo France sur Autoroute Info.
1: Je vous retrouve dans moins de 5 minutes. On va revenir évidemment sur l'essentiel de vos conditions de circulation. Ce sera juste après Miles Smith, qui sera d'ailleurs du côté du Zénith de Paris. Ce sera au mois d'octobre prochain. Il est tout de suite sur Autoroute Info.

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1: Avec cet accident qui s'est produit à Grenoble sur l'A480 en direction du sud, deux voitures accidentées juste après la sortie 4 des Eaux Claires, la voie de droite neutralisée pour permettre l'intervention des services de sécurité, les pompiers qui arrivent actuellement sur les lieux, circulation possible uniquement sur les deux voies les plus à gauche, 2 km de bouchons et 10 minutes à passer, à patienter avant de poursuivre votre trajet, donc au-delà de cette zone d'accident. Louise Attac et Muse pour nous emmener jusqu'à notre prochain rendez-vous trafic. Ce sera à 12h30. Que faut-il faire avant de partir en vacances? Ce sera peut-être le cas pour vous dès ce week-end pour bien préparer votre trajet. Raphaël Giudicelli a rencontré un spécialiste de la sécurité routière.
2: Sébastien Vattier, vous êtes responsable pédagogique pour Centaure Grand Est. Pouvez-vous nous donner les conseils à suivre avant de partir en vacances?
3: Déjà, bien préparer sa voiture. Alors, c'est assez vaste comme sujet, mais ça veut dire faire la révision. Si c'est le moment de faire la révision, à faire la révision avant de partir. Il vaut mieux réviser avant de partir que après. Ça sera beaucoup plus utile. Et puis ensuite, bien préparer son trajet, les horaires auxquels on va circuler et se préparer soi-même. C'est-à-dire que si on a prévu de, par exemple, de rouler la nuit, se préparer quelques nuits avant déjà à se décaler un petit peu en termes de rythme de sommeil pour se préparer à être bien éveillé sur notre parcours de nuit.
2: Attention aussi à vos pneus. Leur bon état est essentiel pour votre sécurité. Sébastien Vattier.
3: C'est généralement les accidents que l'on voit, des éclatements de pneus, des pneus qui sont très vieux, très fatigués, souvent mal gonflés. Donc, faire attention à ces pneus et puis s'assurer que ce ne sont pas des pneus qui soient trop vieux.
2: On sait que malheureusement, sur les airs, on peut être victime de vols. Comment on peut faire pour les éviter?
3: Le mieux, c'est bien sûr de bien cacher tout ce qui peut être objet de valeur, ne pas tenter les voleurs. Hein. Souvent, les voleurs, ils vont être assez pressés, donc ils vont pas fouiller. Ils ne vont casser la voiture que s'ils ont repéré quelque chose. Quoi.
4: Je roule sur autoroute, je suis témoin d'un accident ou je vois un obstacle. Qu'est-ce que je dois faire?
3: La première chose à faire, c'est déjà de s'arrêter tout de suite pour aller voir ce qui se passe, parce que ça risque d'encombrer la chaussée. Et là, on va être sur un risque de suraccident. Donc, l'idéal, c'est d'aller jusqu'au prochain refuge où on va trouver une borne d'appel. Ou alors, si on ne veut pas utiliser la borne d'appel, aller quand même jusqu'au refuge de manière à pouvoir se serrer sur le côté droit et puis utiliser une application style les applis SOS Autoroute.
2: Au cours d'un long trajet à vitesse constante, comme c'est généralement le cas sur autoroute, les risques d'assoupissement surviennent plus rapidement qu'en temps normal. Donc pensez à vous arrêter régulièrement pour éviter une baisse certaine de concentration sur la route. Les aires d'autoroute sont nombreuses, alors n'hésitez pas à faire la pause.

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1: Midi et demi sur Autoroute Info et malheureusement un nouvel accident qui nous parvient, accident en Savoie, présent sur l'autoroute A43. On est en direction de Turin dans le secteur de la sortie 22 de Montmélian. Véhicule arrêté et accidenté sur la bande d'arrêt d'urgence, semble-t-il. Peut-être de la gêne dans ce secteur, en tout cas soyez prudents. À cet endroit, un véhicule est en panne également à Grenoble. On va aller sur la 480 en direction du sud dans la bretelle qui permet d'accéder à la 480 depuis le diffuseur 2 de Fontaine-Centre. Et puis plus loin sur cette A480, toujours en direction du sud, cet accident qui s'est produit entre deux véhicules juste après la sortie 4 des Eaux Claires. Beaucoup de monde sur place, les pompiers notamment et les agents des autoroutes AREA. Deux blessés dans cet accident, deux véhicules et la voie de droite qui est toujours neutralisée. La voie du milieu également, circulation possible uniquement sur la voie la plus à gauche et un bouchon de près de 3 kilomètres en amont de cette zone d'accident. Comptez 20 minutes pour passer cette partie de la 480. Notez également que le trafic est dense également sur la rocade sud grenobloise en direction de Lyon et de Valence sur quasiment une dizaine de kilomètres. On part en Haute-Savoie à présent avec toujours de l'attente là aussi. Cette fois-ci pour la bonne cause, pour rejoindre l'Italie. Il y a une demi-heure d'attente à prévoir à l'entrée du tunnel du Mont-Blanc avec un peu plus de 2 kilomètres de bouchons. Et le reste de l'actualité avec les titres de France Info.
2: Pérologa, jour J pour le nouveau congé de naissance.
3: À partir d'aujourd'hui, tous les parents d'enfants nés depuis le 1er janvier dernier peuvent bénéficier d'un congé d'un ou deux mois, congé indemnisé à 70% du salaire net le premier mois, et il s'ajoute au congé de maternité et de paternité qui existe déjà. Des risques élevés de feux de forêt dans le sud-est de la France. 6 départements sont en vigilance rouge, des Pyrénées-Orientales aux Bouches-du-Rhône, en passant par le Vaucluse, à cause de la chaleur, de la sécheresse et du vent. La canicule est toujours présente dans le sud-est, le Var, les Alpes-Maritimes et les deux départements de Corse restent en vigilance orange. 4 autres suspects interpellés hier dans l'enquête sur l'assassinat de Mehdi Kessassi à Marseille en novembre dernier. Son frère Amine est une figure de la lutte contre le narcotrafic. Fin mars, 6 personnes avaient déjà été mises en examen. Et puis Israël persiste et signe. Le ministre de la Défense affirme que son armée restera indéfiniment au Liban, dans la bande de Gaza et en Syrie, dans ce qu'il appelle les zones de sécurité. L'État hébreu est accusé d'annexer des régions entières en dépit du droit international.
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1: On se retrouve, c'est promis, dans moins de 5 minutes pour un retour sur le trafic. C'est Bruno Mars sur Autoroute Info en cette mi-journée. Bonne route à vous.

20 minutes environ à patienter à Grenoble, hein, sur la 480, direction Sisteron et le sud de la France, conséquence de cet accident survenu entre deux véhicules avec deux blessés dans cette collision. Les services de sécurité, les pompiers sur place, les deux voies les plus à droite sont toujours neutralisées. La circulation possible uniquement sur la voie de gauche. Positionnez-vous hein, d'ailleurs sur cette voie de gauche le plus tôt possible pour faciliter évidemment l'écoulement du trafic sur cette A480 de Grenoble. On revient sur l'ensemble de vos conditions de circulation à 12h45 sur Autoroute Info. Ce sera après Madonna et Craig David pour les prochains kilomètres.

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1: Merci de nous rejoindre sur Autoroute Info. Bon appétit si vous êtes prêté à faire la pause. En attendant, il y a toujours cet accident en cours de traitement. Accident survenu à Grenoble sur l'A480 en direction du sud avec deux véhicules accidentés juste après la sortie 4 des Eaux Claires. Sur le côté droit, les deux voies les plus à droite sont toujours neutralisées. Circulation possible uniquement sur la voie de gauche et évidemment un bouchon assez conséquent en amont. Bouchon sur quasiment 3 km, 20 minutes d'après les relevés GPS pour passer le secteur D. Calez-vous bien sur cette voie de gauche le plus tôt possible pour faciliter évidemment l'écoulement du trafic au niveau de cet accident avec deux blessés impactés par cette collision. On rappelle également qu'il y a toujours un bouchon et de l'attente pour ceux d'entre vous qui cette fois-ci rejoignent l'Italie via la Haute-Savoie et le tunnel du Mont-Blanc. De l'attente durant une trentaine de minutes dans un peu plus de 2 km de bouchon dans les lacets qui précèdent l'entrée de ce tunnel transalpin. On parle travaux sur Autoroute Info et on va d'ailleurs évoquer ce tunnel du Mont-Blanc qui sera fermé pour permettre la réalisation d'un exercice de sécurité et des travaux de maintenance. Trafic interrompu dans le tunnel ce soir et cette nuit à partir de 22h jusqu'à 6h demain matin. Créneau horaire durant lequel pour rejoindre l'Italie, il vous faudra passer par la Savoie et le tunnel du Fréjus tout au bout de l'A43. Maurienne.
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1: Dans quelques minutes, on partira en Bourgogne pour visiter la ville de Dijon. Reportage à suivre juste après le retour de vos conditions de circulation et Louane sur Autoroute Info.

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2: Cet accident, hein, toujours à déplorer du côté de Grenoble sur la 480 en direction du sud avec deux véhicules accidentés, je vous le rappelle, après la sortie 4 des Eaux Claires, les deux voies de droite neutralisées, circulation toujours possible uniquement sur la voie de gauche et évidemment ce bouchon qui vous concerne sur quasiment 3 km en amont, bouchon qui débute avant la sortie de Fontaine. Comptez 20 minutes pour passer cette partie de la 480 avant de pouvoir poursuivre votre trajet. Sam Smith, c'est le rock d'AC/DC dans quelques instants sur Autoroute Info, mais pour l'instant on prend la direction de la Bourgogne, on va découvrir la ville de Dijon, la capitale des Ducs qui jouit d'un patrimoine culturel et architectural très riche. Visite guidée avec Patrice Aubry.
3: En plein centre de Dijon, vous ne pouvez pas manquer le Palais des Ducs. Et au-dessus de ce Palais des Ducs, il y a la tour Philippe le Bon. On y entre par une porte ouverte uniquement lors des visites guidées. Il faut ensuite monter 316 marches dans un long escalier en colimaçon pour arriver au sommet de cette tour à 46 mètres de hauteur. Parmi les visiteurs présents avec nous, il y a Catherine, venue avec son fils et son petit-fils.
4: Bon, ça va, ça n'a pas été trop dur pour lui, la montée des 316 marches?
5: Il n'est pas monté à pied. D'accord. Pour tout le long.
4: On l'a porté.
5: Je pense que c'est le père. Qu'on a bavé.
4: On a toujours une super belle vue panoramique sur tout Dijon ici.
5: Tout à fait. Mais on connaît bien Dijon, donc les repérages sont faciles.
3: Une vue panoramique qu'apprécie aussi Emilia, qui est allemande.
6: Maintenant, je vis ici et c'était intéressant de voir mon appartement de l'eau.
3: Cette tour Philippe Lebon se trouve tout en haut du Palais des Ducs et des États de Bourgogne. Marie-Christine Arlot est guide conférencière. Elle nous parle de cet édifice.
7: C'est un ensemble constitué de plusieurs bâtiments et de trois cours. Donc, il y a la partie du Palais des Ducs, puis les États. Eh bien, le Palais des États, c'est ce palais qui permettait d'accueillir une assemblée constituée de membres de la noblesse, du clergé et du tiers-état.
3: À Dijon, vous aurez aussi l'occasion d'aller flâner dans le centre-ville commerçant, de découvrir les halles centrales ou encore de visiter la cathédrale Saint-Bénigne. Saint-Bénigne qui n'a d'ailleurs pas toujours été une cathédrale, c'était avant une église au passé très riche, Marie-Christine Arlot.
7: L'édifice que nous voyons là est une église gothique, 1280-1320. Mais auparavant, il y avait d'autres édifices. Édifice mérovingien, puis carolingien, puis roman.
3: Et si vous allez à Dijon, il faudra absolument passer rue de la Chouette devant la fameuse petite chouette avec une tradition à bien respecter.
7: La légende dit qu'il faut la caresser de la main gauche en faisant un vœu, en tournant le dos à la petite salamandre qui est de l'autre côté, qui est derrière, et donc notre vœu va se concrétiser.
3: Pour concrétiser votre vœu le plus cher, rendez-vous donc à Dijon. La ville est accessible par les autoroutes A31 et A39.

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1: Ravi de vous retrouver, on fait la route ensemble cet après-midi, il est 13h.
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1: Et un nouveau point complet sur vos conditions de circulation pour vous dire que le trafic reste toujours perturbé à Grenoble sur l'A480 en direction de Sisteron au niveau du kilomètre 6, c'est-à-dire après la sortie numéro 4 du stade Lesdiguières. Deux véhicules restent accidentés, sont toujours accidentés et dans cette zone il n'y a plus que la voie de gauche pour circuler, une seule voie sur trois habituellement, et cela crée un bouchon forcément, l'écoulement du trafic est plus difficile. Conséquence donc de cet accident, 2 km de bouchon, il faudrait 20 minutes d'après les estimations.

0: sur GPS pour passer la zone. C'est au niveau de la sortie numéro 2 de Fontaine que le trafic est perturbé. On parle également de bouchons et d'attente pour vous qui souhaitez rejoindre l'Italie via le tunnel du Mont-Blanc près de Chamonix. Il y a une demi-heure d'attente environ, d'après les toutes dernières estimations, une demi-heure d'attente avant de pouvoir passer les Alpes et rejoindre nos voisins italiens. Du monde également en cette mi-journée du côté de l'agglomération lyonnaise pour vous qui roulez sur la 43 en direction de Lyon actuellement. Il y a 3 à 4 km de ralentissement tout au bout de cette autoroute avant la jonction avec le périphérique lyonnais. On parle même d'un kilomètre de bouchon, de 2 km de bouchon, pas forcément de ralentissement. Il faudrait près de 10 minutes pour le traverser d'après les estimations GPS. Il y aurait d'ailleurs un accident tout au bout de cette A43 juste avant la jonction avec le périphérique et potentiellement de la gêne au trafic. L'essentiel de l'actualité de ce mercredi 1er juillet. On retrouve les titres de France Info.
1: À la une, Laurette Puyot, le nombre de détenus dans les prisons françaises, toujours en hausse.
2: 88 829 prisonniers au 1er juin. C'est une augmentation de plus de 5% en un an. 7608 matelas sont posés au sol, faute de lits dans les prisons. C'est une hausse de 32% cette fois-ci en un an. Encore 4 départements placés en vigilance orange canicule, dont le sud de la France, et 6 départements en risque très élevé aux incendies. La chaleur qui touche aussi le Portugal, Lisbonne et d'autres régions sont placées en alerte rouge en raison des températures élevées. Un niveau d'alerte maximale qui sera étendu vendredi. 5 plaintes déposées par des parents d'élèves après des soupçons de viol et d'agression sexuelle dans une école maternelle à Bordeaux. 2 hommes sont visés, un ATSEM et un animateur de périscolaire. Tous deux ont été écartés. Une enquête est ouverte par le parquet de Bordeaux. Et puis la tapisserie de Bayeux, pas encore arrivé en Angleterre. Déjà plus d'une heure d'attente pour avoir des billets pour son exposition au British Museum dès le 10 septembre. Son transfert à Londres est prévu très bientôt à une date tenue secrète.
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0: Et je vous retrouve dans un instant pour des nouvelles de vos conditions de circulation. Vous restez avec moi à 13h15. Aux alentours de 13h15, on fera un point météo. On parlera d'évolution de vos conditions météo. Sachez que pour le moment, il y a des orages qui s'abattent sur les Savoies. Des orages qui, localement, peuvent être assez violents. Si c'est le cas, n'hésitez pas à faire une pause sur une aire de repos ou de service en attendant que ça se calme un petit peu. La musique, le retour tout de suite de la playlist d'Autoroute Info. Voici Jérémy Frérot.
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2: Attention à cet accident toujours d'actualité à Grenoble sur l'A480 en direction de Sisteron, kilomètre 6. Alors les véhicules accidentés ont été évacués. Vous roulez à nouveau sur les trois voies de circulation après la sortie 4 du stade Lady Guillermin. Un bouchon est toujours d'actualité. 2 km de bouchon. Les temps de parcours de 20 minutes vont probablement baisser désormais. 20 minutes, c'est le temps qu'il vous fallait pour parcourir cette perturbation qui devrait, donc je le disais, se résorber. Par contre, là où la situation ne s'améliore pas, loin s'en faut, c'est du côté du tunnel du Mont Blanc près de Chamonix. Pour vous qui souhaitez rejoindre l'Italie, il y a une heure d'attente d'après les toutes dernières estimations. Une heure d'attente avant de pouvoir traverser la frontière franco-italienne. De tout cela, on en reparle à 13h15. Prochain point complet sur vos conditions de circulation. Ce sera juste après Calogero et Anita Ward.

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1: Avec de l'attente, beaucoup d'attente même pour vous qui roulez en direction de l'Italie. Près de Chamonix se trouve le tunnel du Mont-Blanc. Et avant ce tunnel du Mont-Blanc, eh bien, il y a actuellement 2 à 3 km de bouchons. Et d'après les dernières estimations, il faudrait une heure d'attente avant de pouvoir franchir la frontière franco-italienne. Bouchons également tout au bout de la 43 pour vous qui roulez en direction de Lyon. Comptez environ 1 à 2 km de bouchons après Bron Aviation, la sortie numéro 4. Une dizaine de minutes à prévoir avant de pouvoir retrouver une circulation un petit peu plus fluide. Il faut dire qu'au kilomètre 2 de cette autoroute, après donc la sortie numéro 3 de Bron Albert Camus, bien un accident s'est produit. Pas beaucoup plus d'informations pour le moment, mais il y aurait probablement de la gêne au trafic à cet endroit.
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1: Un œil à la couleur du ciel pour vous dire que des orages touchent actuellement une partie des Savoies. Ça vous concerne notamment entre Aix-les-Bains, Chambéry, Albert, Villannecy. Des pluies qui localement peuvent être très soutenues. Attention, sous ces averses, à bien réduire votre vitesse. Vous le savez, lorsque les chaussées sont mouillées, vous ne devez pas dépasser 110 km par heure. Le temps pour la suite de ce mercredi. On fait le point avec Thibaut Corrouge de Météo France.
2: Cet après-midi, par évolution diurne, des nuages bourgeonnent et des averses se produisent sur les Pyrénées et les reliefs de l'Est. Pouvant aller jusqu'à l'orage sur les Alpes frontalières, le relief jurassien et plus localement sur les Vosges. Dans le même temps, de l'Île-de-France à la Champagne, les nuages sont assez nombreux et alternent avec de timides éclaircies. Plus au sud de la région centre et la Bourgogne jusqu'en Auvergne, le soleil est souvent présent malgré quelques passages nuageux. Tandis qu'au sud de la Garonne, les nuages de la matinée peinent à se dissiper par endroits. Côté température, les maximales sont en légère baisse mais restent globalement supérieures aux normales saisonnières. Comptez 25 à Pau, Langres et Mulhouse, 26 à Paris, 27 à Bordeaux, Annecy et Nancy, 28 à Dijon, 3, Bourges et Chambéry, 30 à Lyon et jusqu'à 31 degrés à Grenoble. Bonne route avec Météo France sur Autoroute Info.
1: Et je vous retrouve dans moins de 5 minutes sur Autoroute Info pour un nouveau point sur vos conditions de circulation. Et dans les prochaines minutes, on reportage en immersion pour découvrir le travail des agents autoroutiers. Il résonne dans tous les stades de la Coupe du Monde qui se déroule en ce moment entre le Mexique, le Canada et les États-Unis. C'était le cas hier pour la belle victoire de l'équipe de France 3-0 contre la Suède. Voici l'hymne de la Coupe du Monde de Shakira et Burna Boy sur Autoroute Info.

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1: Attention à ce morceau de bois signalé sur les voies de l'A49 en direction de Valence, kilomètre 57. C'est peu après, juste après la sortie numéro 7, bourg de péage et Roman. Morceau de bois signalé à la fois sur la voie de gauche et la voie de droite. Kilomètre 57 de l'A49, direction Valence, peu après la sortie 7, bourg de péage, ralentissime.

0: Morceau de bois signalé sur la 49 en direction de Valence, kilomètre 57. C'est après la sortie 7 pour de péage et Roman. C'est sur la voie de gauche et la voie de droite que cela vous concerne. Attention. L'information principale de ce tout début d'après-midi, c'est cette attente assez importante près de Chamonix pour vous qui roulez en direction de l'Italie. Il y a une heure d'attente à prévoir au passage du tunnel du Mont Blanc. Et attention également aux orages qui vous concernent en ce moment sur les Savoies. Veillez à bien réduire votre vitesse sous ces averses et augmenter, c'est important, vos distances de sécurité. Allez, on découvre maintenant la face cachée de l'autoroute avec Ilyes Jamlaoui qui a suivi une équipe d'agents autoroutiers. Ils intervenaient ce jour-là. Reportage.
1: Oui, bonjour PC, c'est John de la viabilité de Tichâtel. C'est pour t'annoncer qu'on va procéder à la pose d'une restriction de voie de droite sur un balisage fixe dans le sens 1 de la 31.
0: Celui que vous venez d'entendre, c'est John, ancien chauffeur poids lourd. Il s'est récemment reconverti comme ouvrier autoroutier et avec son collègue Antoine, il s'apprête à réaliser une opération dite de balisage sur la voie de droite, une manœuvre qui débute dès 8h du matin, comme nous l'explique Antoine.
2: Donc là, on va poser une restriction de voie de droite sur la 31 pour un chantier d'hydrocurage sur 3 km de distance à peu près. On est dans un fourgon spécialement équipé pour la pose de balisage. À l'arrière, on a une remorque avec toute notre séquence de panneaux qu'on va poser. On est équipé en cône et on a notre panneau de toit pour signaler qu'on va travailler sur les voies.
3: C'est là qu'il va y avoir intervention à pied sur la voie.
0: Intervenir sur les voies, c'est aussi s'exposer à des situations où le niveau de danger peut rapidement augmenter. Antoine en a d'ailleurs fait l'expérience à plusieurs reprises.
2: Bon là, tu vois, ça circule pas trop aujourd'hui. Les gens sont un peu attentionnés à ce qu'ils font quand même. Donc je pense au débalisage, les gens qui te frôlent... C'est presque à chaque balisage, je dirais. C'est ça qui est impressionnant, quoi. C'est, tu vas pour déposer la voie que tu as posée le matin avec ton collègue, et bah presque à chaque fois, tu sais que tu vas te faire fouiller. Donc c'est pour ça qu'il faut qu'on fasse super attention à tout, quoi.
0: Une bonne centaine de cônes plus tard, l'équipe remonte déjà dans le camion et John, au volant, insiste sur un point essentiel, la sécurité avant tout.
1: Bah c'est vrai que quand on est nouveau, ça impressionne quand on commence à intervenir pour les premières fois sur le réseau. Hein, quand on commence à sentir le souffle des véhicules lourds, mais même les VL. Hein. Faites attention, pensez à nous, pensez à nos familles, respectez nos vies et respectez notre travail. Quoi.
0: Au total, il aura fallu moins de 30 minutes à Antoine et John pour mener à bien cette opération. Des interventions quotidiennes qui mobilisent près d'1 millier d'agents, de jour comme de nuit.

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1: Une voiture signalée en panne sur la 48, ça se passe en direction de Grenoble au kilomètre 46. Après donc Bourgoin-Jallieu et la bifurcation avec la 43, pour le moment on ne sait pas si ce véhicule est gênant ou non. Donc attention lorsque vous approchez de ce kilomètre 46 de la 48, direction Grenoble après la bifurcation avec la 40.

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1: 13h30, merci de faire la route en notre compagnie. Attention à ce véhicule arrêté sur l'A48, direction Grenoble, au kilomètre 46, après Bourgoin-Jallieu, la bifurcation avec l'A43. Une voiture est arrêtée sur la voie la plus à droite, la voie habituellement réservée aux véhicules lents. Dans la Drôme, des morceaux de bois nous sont signalés sur les voies de l'A49 en direction de Valence, kilomètre 57, c'est juste après la sortie 7, bourg de péage, des morceaux de bois à la fois sur la voie de gauche et la voie de droite signalée. Beaucoup d'attentes à prévoir également si vous rejoignez l'Italie cet après-midi. Déjà du monde qui souhaite passer des vacances du côté de nos voisins italiens. Une attente estimée à 1h30 près de Chamonix. Pour vous qui souhaitez atteindre le tunnel du Mont Blanc, il va falloir prendre votre mal en patience. 1h30 d'attente actuellement. Et puis le trafic quelque peu perturbé également tout au bout de l'A43 en direction de Lyon 2, kilomètres de bouchon à partir de la sortie 4 Bron Aviation. Il faudrait 10 minutes d'après les données GPS pour passer cette zone. Il faut dire que tout au bout de cette A43, au niveau du kilomètre 2, un accident s'est produit, ce qui complique l'écoulement du trafic. Un point météo pour vous dire que des orages touchent actuellement une partie de Rhône-Alpes et notamment les Savoies. Orages du côté de la Savoie, de la Haute-Savoie. Attention sous ces averses à bien réduire votre vitesse, augmenter vos distances de sécurité. Et n'hésitez pas, si c'est nécessaire, à faire une pause sur une aire de repos ou de service. Cela n'aura échappé à personne. Ce week-end marque le coup d'envoi des vacances d'été. Sans grande surprise, ce sera globalement très chargé en direction du sud de la France et des Alpes. Ce sera notamment rouge dans le sens des départs en Ile-de-France et aussi en Bourgogne. On fait le point avec Géraldine Mia.
2: Pour cette fin de semaine, dès le vendredi 3 juillet, le trafic sera chargé sur l'A6 entre Paris et Lyon, surtout à partir de la mi-journée. Bouchon prévisible aussi en Haute-Savoie dans la rampe d'accès au tunnel du Mont-Blanc. Pour la journée du samedi 4 juillet, circulation importante en direction des plages de la Méditerranée, essentiellement entre 9h et 13h sur l'A6 dans le Val-de-Saône entre Paris et Lyon et sur l'A71 entre Bourges et Clermont-Ferrand. En direction de l'Italie, perturbation attendue dans la rampe d'accès au tunnel du Mont-Blanc. Enfin, dimanche 5 juillet, une nouvelle fois en direction du sud sur l'A6 en Bourgogne et pour rejoindre le territoire italien par le tunnel du Mont-Blanc, des bouchons devraient être présents.
1: Et ces prévisions de trafic sont à retrouver sur nos réseaux sociaux, la page Facebook et Instagram d'Autoroute Info. L'essentiel de l'actualité de ce mercredi 1er juillet, on retrouve les titres de France Info.
3: 18, une nouvelle réunion de crise demain sur les fortes chaleurs.
4: Délocalisée dans les Bouches-du-Rhône à Marseille, c'est une information France Info. Alors que les températures remontent en fin de semaine, le Premier ministre Sébastien Lecornu doit rencontrer les forces de l'ordre, le préfet, les élus locaux. Le gouvernement est visé par une motion de censure des écologistes pour dénoncer un manque de préparation à la canicule. Il sera aussi question des feux de forêt, sécheresse et vent. Le risque est très élevé aujourd'hui dans 6 départements du Sud, près de la Méditerranée. Une enquête est ouverte à Bordeaux, où des parents d'élèves ont déposé 5 plaintes pour des soupçons de viol et d'agression sexuelle dans une école maternelle. Un animateur périscolaire et un ATSEM de petite section ont été écartés de leur poste. C'est un nouveau record, près de 89 000 détenus dans les prisons en France au début du mois de juin. 7 600 matelas au sol dans les cellules faute de lit. C'est un tiers de plus en l'espace d'un an. Et puis un nouvel entraîneur pour l'Olympique de Marseille, Bruno Genesio, passé par Lyon, par Lille, par Rennes. Il se dit séduit par le défi de d'entraîner l'OM.
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1: Dans 3 minutes, ce sera le retour de l'information trafic. Vous restez avec moi pour le moment. On repart en compagnie d'Alex Warren sur Autoroute Info.

Attention à cette voiture qui est en panne sur la 48 en direction de Grenoble au kilomètre 46. C'est après Bourgoin-Jallieu et la bifurcation avec la 43. Une voiture arrêtée sur la voie la plus à droite. Et puis de l'attente, hein. C'est la principale difficulté de ce tout début d'après-midi. Beaucoup d'attente si vous êtes en direction de l'Italie près de Chamonix. 1h30 d'attente à prévoir avant le tunnel du Mont-Blanc. Le prochain point complet sur vos conditions de circulation, ce sera à 13h45. Restez avec moi, Suzanne Vega, dans un instant, ce sera juste après Baby Bash sur Autoroute Info.

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1: À 13h45, vos conditions de circulation avec une voiture toujours arrêtée sur les voies de la 48. On est en direction de Grenoble, kilomètre 46, voiture arrêtée sur la voie réservée aux véhicules lents. C'est la voie la plus à droite, c'est après Bourgoin-Jallieu, après la bifurcation avec la 43 que cela vous concerne. Attention à bien vous décaler sur la gauche et à ralentir bien entendu lorsque vous approchez de cette zone. L'actualité principale de ce début d'après-midi, c'est cette attente du côté du tunnel du Mont-Blanc pour vous qui souhaitez rejoindre l'Italie près de Chamonix. Il y a de l'attente à prévoir avant de passer sous les Alpes, avant de pouvoir rejoindre nos voisins italiens. Une heure et demie d'attente d'après les toutes dernières estimations avant d'atteindre le péage français de ce tunnel du Mont-Blanc. Des bouchons sont à prévoir également en région lyonnaise. Tout d'abord sur la 43, les bretelles d'accès à la 46 en direction de Marseille sont saturées dans chaque sens. Et puis tout au bout de la 43, en direction de Lyon, comptez également 2 km environ de trafic ralenti avant l'accès au boulevard périphérique lyonnais. L'actualité de votre route, marquée par ces fortes pluies qui touchent actuellement une partie des Savoies, Savoie-Haute-Savoie. C'est le cas, par exemple, près de Chambéry, d'Aix-les-Bains, d'Albertville. Dans ces secteurs, il faut réduire sa vitesse, pas plus de 110 km/h lorsque les chaussées sont mouillées. Vous le savez, veillez également, c'est important, à augmenter vos distances de sécurité. J'évoquais le tunnel du Mont-Blanc. Sachez que cette nuit, eh bien, il sera fermé, ce tunnel du Mont-Blanc. Et ce, dans les deux sens de circulation. Conséquence, entre la France et l'Italie, eh bien, le trafic sera principalement dévié par le tunnel du Fréjus, en Savoie.
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1: Et je vous retrouve dans 3 minutes sur Autoroute Info. On prendra dans un instant la direction de l'Allier dans la ville de Montluçon pour arpenter les murs du château des Ducs de Bourbon. Tiens, ça peut être une bonne idée de sortie, ça, pour les vacances qui débutent ce week-end. Ce sera dès vendredi, un trafic important qui vous attendra sur les routes, puisque dans le sens des départs, Bison Futé voit orange sur le plan national, rouge dans le Grand Est et l'Île-de-France dans le sens des retours, vert sur le plan national, orange pour le quart nord-ouest. Autoroute Info sera bien évidemment là pour vous accompagner pendant ces grands chassés croisés de l'été. Pierre Demar, tout de suite sur Autoroute Info pour vous accompagner sur les prochains

0: Attention à cette voiture qui est gênante en panne sur la 48 en direction de Grenoble au kilomètre 46. On est après la bifurcation avec la 43, après le secteur de Bourgoin-Jallieu. Voiture arrêtée sur la voie la plus à droite, la voie habituellement réservée aux véhicules lents. Il faut évidemment bien se décaler à gauche lorsque vous approchez de la zone. Je vous retrouve dès 14h sur Autoroute Info. Vous restez avec moi. On reparlera et on fera un point complet sur vos conditions de circulation. Ce sera dans une dizaine de minutes. Pour le moment, et comme promis, une idée de sortie pour ses vacances, il est temps d'ouvrir les portes du château des Ducs de Bourbon qui surplombe la ville de Montluçon. Visite des lieux de cette ancienne forteresse en compagnie de Victor Simonet.
1: À peine l'ascension de l'éperon rocheux du château de Montluçon terminée, je bascule dans l'histoire des Ducs de Bourbon en rejoignant Élise Collineau, médiatrice culturelle.
2: Le château dans lequel on est actuellement, il a été construit et reconstruit par celui qu'on appelle le bon duc Louis II de Bourbon.
1: Au vu de son positionnement stratégique, Montluçon devait aussi savoir se défendre.
2: Que le duché d'Aquitaine, qui appartient à ce moment-là aux Anglais, au royaume d'Angleterre, est à quelques kilomètres. Donc l'idée autour de Montluçon, c'est de construire une véritable forteresse.
1: Un personnage important marqua aussi Montluçon de son empreinte, Louis II de Bourbon.
2: Il est né donc en 1337, c'est une année assez symbolique puisqu'elle marque aussi le début de la guerre de Cent Ans. Quand il revient en France finalement, quand il va revenir à Montluçon, eh bien, il va vouloir absolument mettre en défense la ville pour la protéger au plus fort des Anglais. D'autant plus que Montluçon a été attaqué deux fois pendant la guerre de Cent Ans. Louis II va servir quatre rois de France et il va même être régent du roi Charles VI. Il a vraiment un lien très très proche de la famille royale.
1: Un lien d'ailleurs pas seulement symbolique avec la famille royale, aussi de sang, je crois.
2: Oui, effectivement, la famille finalement de la famille royale jusqu'à Louis XVI.
1: À l'aube de la révolution industrielle, le château eut aussi différents rôles bien éloignés de son usage initial.
2: À partir du XVe siècle, le château n'a plus du tout l'importance qu'il avait et il va être complètement abandonné à partir du XVIe siècle. La municipalité va acquérir le château en 1821. Et au moment d'ailleurs de l'industrie, il va y avoir même un cafetier qui va s'installer au niveau du château, au niveau de l'esplanade. Donc voilà, le château n'a plus du tout sa vocation de château. À partir du moment où finalement l'industrie est arrivée à Montluçon, s'est posé la question d'accueillir une caserne militaire. La population augmentait, donc il y avait besoin d'avoir une caserne militaire. Et donc la municipalité a décidé d'allouer le château au ministère de la Guerre, qui du coup s'est chargé de modifier le château, de construire d'autres bâtiments pour pouvoir accueillir donc les régiments.
1: Si vous voulez vous aussi pousser les portes du château des Ducs de Bourbon, des visites libres sont programmées du mardi au dimanche.

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1: Et on continue notre route ensemble sous la pluie par endroits. Il est 14h.
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1: Eh oui, il y a des pluies particulièrement soutenues dans certains secteurs, notamment sur le département de la Savoie, près de Chambéry, Aix-les-Bains, Albertville. Dans ces secteurs, il pleut. Et je le disais, dans certains secteurs, les orages sont particulièrement forts. Attention, dans ce contexte, au risque de verglas d'été. Élise Vadad nous explique à quoi est dû ce phénomène.
2: Après plusieurs jours sans pluie, la saleté s'est accumulée sur la chaussée. Gomme de pneus, carburant, huile, auxquelles s'ajoutent des particules de la végétation environnante, herbes, feuilles mortes et autres poussières. Mélangés à de l'eau, tous ces éléments forment une fine couche de boue glissante, propice aux pertes de contrôle pour qui ne réduit pas sa vitesse. Attention donc, même si ce phénomène ne dure que quelques heures, à condition que les précipitations soient assez importantes pour nettoyer la chaussée.
1: Et dans ce contexte, il faut bien réduire votre vitesse, augmenter vos distances de sécurité. De l'attente à prévoir pour vous qui êtes en direction de l'Italie. Déjà, pas mal de départs vers l'Italie en approche des vacances estivales. La rampe qui permet d'accéder à ce tunnel est complètement saturée près de Chamonix. Il faut compter une heure et demie d'après les dernières estimations avant de pouvoir atteindre le péage français de ce tunnel du Mont-Blanc. Voilà pour la principale difficulté du moment, les conditions de circulation.

0: circulation sont quelque peu perturbées également du côté de l'agglomération lyonnaise. Pour vous qui roulez sur l'A43, les bretelles d'accès à l'A46 en direction de Marseille dans le secteur de Saint-Priest sont saturées dans les deux sens. Un tout petit peu de monde également tout au bout de l'A43 en direction de Lyon, où les trois derniers kilomètres s'effectuent dans un trafic ralenti avant de pouvoir accéder au boulevard périphérique lyonnais. L'actualité en bref, tout de suite on retrouve les titres de France Info.
1: La une, Laurette Puyot, ses nouvelles interpellations dans l'affaire Mehdi Kessassi.
2: Quatre autres suspects arrêtés hier, fin mars, déjà 6 personnes avaient été mises en examen dans ce dossier. Mehdi Kessassi avait été assassiné le 13 novembre dernier à Marseille. Il est le frère d'Amine Kessassi, militant contre le narcotrafic. Les pompiers du sud de la France appellent à la vigilance. Risque d'incendie très élevé dans 6 départements, des Pyrénées-Orientales aux Bouches-du-Rhône, jugé préoccupant pour un 1er juillet. À ce sujet, le gouvernement a prévu une nouvelle cellule interministérielle de crise à Marseille demain. Autre conséquence de cette chaleur, la température des océans a grimpé avec 21 degrés en moyenne en surface. Le record de 2024 a été battu. Et puis, il chantait le tube YMCA déguisé en policier. Le chanteur disco de Village People, Victor Willis, est décédé à l'âge de 74 ans des suites d'une maladie brève mais grave, annonce le groupe.
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0: Et je vous retrouve dans un instant sur Autoroute Info. On parlera de vos conditions de circulation 14h15, aux alentours de 14h15. Un nouveau point météo. On ira voir comment les conditions météo vont évoluer dans les prochaines heures. Pour le moment, c'est celui que l'on a découvert à la Star Academy. Il était d'ailleurs finaliste de sa promotion en compagnie de Pierre Garnier. Voici Julien Lib sur Autoroute Info.

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4: Il y a des orages qui continuent en ce moment de vous concerner sur une partie de la Savoie, dans le secteur de Chambéry notamment. Le trafic peut être perturbé, en tout cas de fortes averses continuent de tomber sur certaines autoroutes, notamment sur la 41, la 43, la 430. Attention à bien réduire votre vitesse. Et si ces orages sont trop intenses, que vous sentez que les conditions de circulation sont trop difficiles, eh bien la meilleure des choses à faire est de vous arrêter sur une aire de repos ou de service en attendant une accalmie. Je vous retrouve dès 14h15. On reparlera météo. D'ailleurs, on retrouvera les prévisions de Météo France pour les prochaines heures. Prochain point complet sur vos conditions de circulation, ce sera dans moins de 10 minutes, juste après Frankie Goes to Hollywood et les Maroon 5 sur Autoroute Info. Très bon début d'après-midi. On continue de vous accompagner sur la route à quelques jours des vacances d'été.

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1: Beaucoup d'attentes à prévoir pour vous qui roulez en direction de l'Italie, en haut niveau du tunnel du Mont-Blanc près de Chamonix. 1h30 d'attente d'après les dernières estimations avant de pouvoir rejoindre nos voisins italiens. C'est assez compliqué et difficile. En ce début d'après-midi, beaucoup de monde qui commence, débute peut-être déjà leurs vacances. Pour autant, c'est bien ce vendredi soir que débutent les vacances scolaires, les vacances d'été. D'ailleurs, vendredi, c'est une circulation chargée qui s'annonce sur les routes. Dans le sens des départs, on retrouvera du orange sur le plan national et rouge dans le Grand Est et l'Île-de-France dans le sens des retours, vert sur le plan national, orange pour le quart nord-ouest. Bien entendu, Autoroute Info sera là comme tout le temps pour vous accompagner sur la route des vacances tout au long de l'été. Quelques difficultés à prévoir également si vous souhaitez rejoindre l'agglomération lyonnaise. Tout au bout de la 43 en direction de Lyon, 3 km de ralentissement avant l'accès au périphérique, et puis dans le secteur de Saint-Priest sur la 43, les bretelles qui permettent d'accéder à la 46 en direction de Marseille sont saturés dans les deux sens de circulation.
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1: L'actualité de votre route, ce sont également ces orages qui vous concernent sur une partie de la Savoie, entre Chambéry et Albertville. Beaucoup de pluie, des orages par endroits qui compliquent considérablement les choses. Attention sous ces averses à bien réduire votre vitesse et à augmenter vos distances de sécurité. Le temps, quel temps donc pour les prochaines heures? On fait le point avec Thibaut Courrouge de Météo France.
2: Cet après-midi, par évolution diurne, des nuages bourgeonnent et des averses se produisent sur les Pyrénées et les reliefs de l'Est. Pouvant aller jusqu'à l'orage sur les Alpes frontalières, le relief jurassien et plus localement sur les Vosges. Dans le même temps, de l'Île-de-France à la Champagne, les nuages sont assez nombreux et alternent avec de timides éclaircies. Plus au sud de la région centre et la Bourgogne jusqu'en Auvergne, le soleil est souvent présent malgré quelques passages nuageux. Tandis qu'au sud de la Garonne, les nuages de la matinée peinent à se dissiper par endroits. Côté température, les maximales sont en légère baisse mais restent globalement supérieures aux normales saisonnières. Comptez 25 à Pau, Langres et Mulhouse, 26 à Paris, 27 à Bordeaux, Annecy et Nancy, 28 à Dijon, 3, Bourges et Chambéry, 30 à Lyon et jusqu'à 31 degrés à Grenoble. Bonne route avec Météo France sur Autoroute Info.
1: Et dans un instant, on verra ce qu'il faut faire avant de partir en vacances pour voyager en toute sérénité. Nos beaux conseils à retrouver donc à quelques heures des vacances dans un instant. Ce sera dans 5 minutes environ. L'information trafic de retour dans les tout prochains instants. Le temps d'écouter Tame Impala et Jenny sur Autoroute Info. Voici Dracula.

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1: La principale difficulté de ce début d'après-midi vous concerne si vous comptez rejoindre l'Italie ce mercredi 1er juillet. Beaucoup de monde en direction de l'Italie et du tunnel du Mont-Blanc. D'après les dernières estimations, il faudrait 1h30 pour rejoindre le tunnel du Mont-Blanc depuis Chamonix. Je vous retrouve à 14h30. Vous restez avec moi pour un nouveau point complet sur vos conditions de circulation. Amy Winehouse et Phil Collins arrivent dans un instant sur Autoroute Info, la playlist d'Autoroute Info qui sera de retour dans 2 minutes. Pour le moment, on va se poser cette question. Que faut-il faire pour avoir l'esprit tranquille avant de prendre la route cet été? Raphaël Giudicelli vous propose à quelques heures des vacances la checklist parfaite.
2: C'est quand même sacrément con d'avoir oublié les clés.
1: Ah, les clés de l'appartement, c'est vrai que c'est important. Tout comme le téléphone et la carte bleue, on vous conseille bien sûr de faire une liste de choses essentielles à emmener. Et pour ça, on va vous aider un peu. C'est la fameuse question qu'on peut entendre très vite sur la route des vacances. Alors n'oubliez pas le doudou, les couches, les lingettes, les vêtements de rechange, les mouchoirs, le pare-soleil pour la vitre arrière. Et bien sûr, et ça c'est très important, pour les enfants et pour vous, des bouteilles d'eau et de la nourriture proche de vous. Pas dans le coffre, comme ça, si vous attendez plus longtemps que prévu dans un bouchon, vous êtes tranquille. Et pour faire patienter les plus jeunes, prenez de quoi les distraire un peu.
3: Il y avait 2 choses pour te divertir, la buée de ta bouche et la vitre de la bagnole, surtout.
1: Le contenu du coffre, c'est important, mais ce qui est aussi essentiel, c'est l'état de votre voiture. Vérifiez bien l'état des pneus et vous contrôlez la pression, c'est mieux de les gonfler un peu plus sur autoroute. Vous inspectez aussi la roue de secours et vous regardez le mode d'emploi du kit de crevaison. Il faut aussi compléter le niveau du liquide lave-glace pour nettoyer le pare-brise, nettoyer le circuit de ventilation de la clim et vous remplacer le filtre d'habitacle. Vous vérifiez aussi les fixations des vélos du coffre de toit ou de la remorque. Et bien sûr, vous portez la tenue adéquate pour être le plus à l'aise possible au volant, pas trop à l'aise non plus, il est fortement déconseillé de rouler en sandales.
4: Oh, regarde, je l'ai pas dans mon sac derrière, je me suis dit, tiens, cette fois, il me l'a pas donné.
5: Mais attends, mais c'est pas à moi de le garder quand même, je peux pas tout faire et conduire et garder le ticket.
4: Oui, mais je suis désolée, cette fois-ci, je l'ai
5: pas donné. Ah bah super, avec comme d'hab, voilà.
4: Je me suis dit, vas-y, tiens, comment ça se fait qu'il me l'a pas donné.
5: C'est ça, ben voilà.
4: Et ben je l'ai pas.
5: Bon, elle l'a perdu le ticket.
1: Et pour ne pas être embêté par les tickets, vous pouvez vous munir d'un télébadge. Comme ça, vous éviterez aussi les files d'attente au péage. Et pour voyager en toute sérénité, on vous conseille aussi de télécharger 2 applications essentielles. SOS Autoroute pour être géolocalisé en cas de problème. Et bien sûr, l'application Autoroute Info pour tout savoir sur les conditions de circulation. Bonne route et bonnes vacances avec Autoroute Info.
4: Oh mon Dieu,
5: vite, demi-tour.
6: Non.
5: Et le question, t'es du samedi au samedi, alors tu roules, elle connaît la route.

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1: Attention à cet obstacle, ce pare-choc sur la voie de droite de l'A41 en direction de Chambéry au kilomètre 117. C'est peu après Annecy que vous êtes concerné. Kilomètre 117 de l'A41 en direction Chambéry. C'est après la sortie numéro 15.1 de Seine-Sud que vous êtes concerné. Le prochain point sur vos conditions de circulation, c'est à 14h30 sur Autoroute Info.
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1: Et on continue notre route ensemble, 14h30, des difficultés pour rejoindre l'Italie. Beaucoup de monde hein, déjà à quelques jours des vacances estivales. On va en parler dans un instant. Pour le moment, attention à ce pare-choc, à cet obstacle après Annecy signalé sur les voies de la 41 en direction de Chambéry. Kilomètre 117, un pare-choc sur la voie de droite après la sortie 15.1 de Seynaud Sud de la Tempe. Je le disais donc, au niveau du tunnel du Mont-Blanc, près de Chamonix, pour vous qui roulez en direction de l'Italie, comptez une heure d'attente d'après les toutes dernières estimations, une heure d'attente avant de pouvoir atteindre le péage français de ce tunnel du Mont-Blanc. En région lyonnaise, là aussi, quelques perturbations à prévoir dans le secteur de Saint-Priest. Pour vous qui roulez sur l'A43, les bretelles d'accès à l'A46 en direction de Marseille sont saturées dans chaque sens et tout au bout de l'A43 en direction de Lyon, 2 à 3 km de ralentissement à signaler avant l'accès au boulevard périphérique lyonnais. Ce week-end marque le coup d'envoi des vacances d'été et sans grande surprise, ce sera globalement très chargé en direction du sud de la France et des Alpes. Ce sera notamment rouge dans le sens des départs en Ile-de-France et aussi en Bourgogne. Le point avec Géraldine Mia.
2: Pour cette fin de semaine, dès le vendredi 3 juillet, le trafic sera chargé sur l'A6 entre Paris et Lyon, surtout à partir de la mi-journée. Bouchon prévisible aussi en Haute-Savoie dans la rampe d'accès au tunnel du Mont-Blanc. Pour la journée du samedi 4 juillet, circulation importante en direction des plages de la Méditerranée, essentiellement entre 9h et 13h sur l'A6 dans le Val-de-Saône entre Paris et Lyon et sur l'A71 entre Bourges et Clermont-Ferrand. En direction de l'Italie, perturbation attendue dans la rampe d'accès au tunnel du Mont-Blanc. Enfin, dimanche 5 juillet, une nouvelle fois en direction du sud sur l'A6 en Bourgogne et pour rejoindre le territoire italien par le tunnel du Mont-Blanc, des bouchons devraient être présents.
1: Et bien sûr, toute l'équipe de Autoroute Info sera mobilisée avec des éditions spéciales pour vous accompagner à l'occasion de ces premiers départs en vacances d'été. Le reste de l'actualité, on retrouve les titres de France Info.
3: Lionel, le nombre de détenus augmente encore dans les prisons en France. Près de 89 000 personnes début juin, c'est un nouveau record et signe de cette surpopulation carcérale. Les matelas au sol de plus en plus nombreux, 7 600 désormais dans les cellules de prison. Le gouvernement élargit le projet de loi sur les violences sexuelles faites aux enfants après l'affaire du meurtre de Liana dans le Gers. Il va proposer de réduire les délais d'enquête et que les auteurs de violences sérieuses sur des mineurs encourent la réclusion criminelle à perpétuité. La ministre de l'Agriculture annonce des prêts de trésorerie pour que les éleveurs puissent adapter leurs bâtiments aux fortes chaleurs. Une nouvelle réunion de crise consacrée à la canicule est prévue demain depuis Marseille pour le Premier ministre Sébastien Lecornu qui va rencontrer les forces de l'ordre, les élus locaux, les pompiers également dans un département des Bouches-du-Rhône où le risque de feux de forêt est très élevé aujourd'hui comme dans 5 autres départements du sud du pays. Les océans à travers le monde n'échappent pas à ce réchauffement climatique et selon l'Observatoire européen Copernicus, c'était le mois de juin le plus chaud jamais mesuré à la surface des océans à cause du réchauffement mais aussi du phénomène El Niño. L'actrice Isabelle Adjani condamnée en appel à 10 mois de prison avec sursis pour fraude fiscale et blanchiment. Elle devra s'acquitter aussi d'une amende de 10 000 euros. Et puis 3 matchs au programme des 16e de finale ce soir au Mondial de foot. L'Angleterre contre la République démocratique du Congo, la Belgique face au Sénégal et les États-Unis opposés à la Bosnie-Herzégovine après la qualification des Bleus qui joueront eux samedi en 8e contre le Paraguay.
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1: Et je vous retrouve dans un instant sur Autoroute Info pour un nouveau point sur vos conditions de circulation. Pour le moment, on retrouve celle qui sortira au mois d'octobre, son 13e album. Voici Mylène Farmer sur Autoroute Info, son tout dernier titre. Ça s'appelle « C'est à qui le tour ?»

Et la principale difficulté du moment vous concerne en direction de l'Italie, près de Chamonix. Il y a du monde aux abords du tunnel du Mont Blanc et de l'attente à prévoir, une heure d'attente avant de pouvoir rejoindre l'Italie via ce tunnel du Mont Blanc. Le prochain point complet sur vos conditions de circulation, ce sera à 14h45. Restez avec moi, Queen arrive dans un instant. Ce sera juste après Passenger, le retour tout de suite de la playlist d'Autoroute Info.

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1: Toujours de l'attente à prévoir si vous êtes en direction de l'Italie, dans le secteur de Chamonix. Pour vous qui souhaitez rejoindre le tunnel du Mont-Blanc, il faudra prendre votre mal en patience. Une heure d'attente d'après les toutes dernières estimations avant de pouvoir rejoindre donc l'Italie et le tunnel du Mont-Blanc. Bouchon et ralentissement du côté de Lyon également sur la 43. Les bretelles qui vous permettent de rejoindre la 46 en direction de Marseille sont saturées dans les deux sens. À chaque fois, il faut environ 5 minutes de plus qu'en temps normal pour passer ce secteur de Saint-Priest. Tout au bout de la 43 en direction de Lyon, il faut faire avec également 2 km de ralentissement avant l'accès au périphérique. Autre difficulté du début d'après-midi, cette météo franchement mauvaise par endroits, notamment entre Grenoble et Chambéry sur la 41. De fortes pluies qui touchent certains secteurs autoroutiers. Attention à bien réduire votre vitesse dans ces secteurs. Je rappelle que sur chaussée mouillée, vous le savez, vous ne devez pas dépasser 110 km par heure. Et justement, à Grenoble, il faut noter que cette nuit, comme toutes les autres nuits de la semaine, la 480 en direction de Lyon sera fermée entre les sorties 7 Pont de Claix et la bifurcation avec la Rocade Sud de 21h à 6h. Près de Grenoble, il faudra prendre en compte également cette nuit la fermeture de la Nationale 85 de 20h30 à 6h demain matin dans les deux sens entre la bifurcation avec la 480 et le carrefour giratoire de Champagny. Et j'ajoute que le tunnel du Mont-Blanc, on en parlait il y a quelques instants, sera fermé dans les deux sens entre la France et l'Italie de 22h à 5h.
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1: Et dans un instant sur Autoroute Info, focus sur Visite 52, l'événement patrimonial de l'été en Haute-Marne, une bonne idée de sortie pour les vacances qui arrive. Début des vacances, ce sera vendredi soir. Autoroute Info sera là, bien entendu, pour vous accompagner sur la route comme tous les jours. Zao MC Solar, tout de suite le retour de la playlist d'Autoroute Info. Je vous retrouve dans 3 minutes.

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1: Un obstacle, une sangle signalée sur la 43 en direction de Lyon. C'est après le kilomètre 22 que vous êtes concerné, après donc la sortie numéro 6 de Villefontaine. Une sangle sur la voie du milieu et la voie de droite signalée à cet endroit. Décalez-vous bien sur la voie de gauche. Kilomètre 22 de la 43 direction Lyon après Villefontaine. La sortie numéro 6. Le prochain point sur vos conditions de circulation, c'est dans 2 minutes.

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2: Et attention à cette sangle sur l'A43 en direction de Lyon, kilomètre 22 après la sortie 6 de Villefontaine. Un obstacle donc sur les voies de l'autoroute, sur la voie du milieu et la voie de droite. Il faudra bien se décaler à gauche à l'approche de ce secteur. Un agent de l'autoroute se rend sur place pour aller ramasser cet objet. L'autre actualité de ce début d'après-midi, c'est cette attente importante au niveau du tunnel du Mont-Blanc près de Chamonix. Il y a une attente estimée à une heure avant de pouvoir franchir les Alpes et rejoindre l'Italie. Et le prochain point complet sur vos conditions de circulation, ce sera à 15h. Vous restez avec moi sur Autoroute Info cet été. La Haute-Marne se redécouvre au travers de différentes visites organisées dans les villes du département. C'est ce qui est au cœur du projet Visite 52, Victor Simonet.
3: Tout d'abord, laissons Angélique Rose, médiatrice du patrimoine de Haute-Marne, nous présenter plus en détail ce projet de visite.
4: Pendant toute la saison, donc de mai à octobre, on va proposer, comme on l'a fait déjà depuis 3 ans maintenant, des visites guidées avec différentes formules. Visite apéro en premier lieu, donc ça c'est une formule sympa forcément, puisque rien que le nom visite apéro, on sait qu'après la visite, on va partager un bon moment avec les participants. On découvre à la fois donc le patrimoine de la ville, du site historique, puisqu'il y a des visites qui sont programmées sur une dizaine d'endroits différents. On découvre donc le patrimoine avec un guide, ses spécificités, son histoire. Et en fin de visite, donc, on se retrouve dans un lieu convivial. Donc à Langres, par exemple, c'est la tour de Navarre, la plus belle tour d'artillerie. À Bourbonne-les-Bains, c'est dans l'ancienne piscine militaire, donc piscine thermale.
3: En plus de ces visites assez conviviales, des visites thématiques.
4: Comme leur nom l'indique, on va creuser un thème particulier, une période, un personnage, un lieu. Et donc ces visites-là vont attirer peut-être plus les habitants qui connaissent déjà le territoire mais qui ont envie d'en savoir plus.
3: Justement, direction Langres pour l'une des visites au programme qui permet de revivre les incendies marquants de l'histoire de la ville, comme celui du théâtre.
5: À minuit et demi, les artistes ont fini de donner un spectacle aux officiers militaires. Et à 1h15, il y a quelqu'un qui habite le voisinage qui voit refléter dans le mur en face de chez lui des rougeurs. Seulement, en 1915, on a une habitude, cette coupe l'eau la nuit. Le temps que l'eau arrive, le feu a fait son œuvre.
3: Sébastien Mercier est guide et sapeur-pompier. Il nous emmène également au niveau de l'un des points clés de la visite, revivre l'incendie de la cathédrale.
5: C'est un orage, la foudre tombe sur le clocher à la croisée du transept. Le feu commence à prendre. On est le 18 avril 1562, c'est le début de la guerre de religion. Donc tout le monde se précipite au rempart pensant que c'est des assaillants. Pendant ce temps-là, l'incendie, il se propage.
3: Pour pouvoir vous aussi participer à ce genre de visite, rendez-vous sur le site bienvenue-hautemarne.fr.

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1: Bienvenue si vous venez de nous rejoindre, il est 15h.
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1: On continue notre route ensemble, vos conditions de circulation marquées par la météo, assez mauvaise par endroit, vous le constatez, la pluie qui s'est invitée sur votre route. Il pleut et de manière parfois assez abondante, près de Chambéry sur la 43, près de Grenoble également sur la 41. Attention sous ces averses à bien réduire votre vitesse, à augmenter vos distances de sécurité. N'hésitez pas, hein, si les conditions météo sont trop mauvaises, à faire une pause sur une aire de repos ou de service en attendant une amélioration. Généralement les orages c'est passager et ça passe assez vite, mais parfois ça peut fortement gêner votre progression et votre conduite. De l'attente à prévoir pour vous qui souhaitez rejoindre l'Italie. On n'est pas encore tout à fait en période de vacances scolaires, on n'y est même pas encore du tout, il faudra encore attendre quelques jours, ce sera vendredi soir, mais déjà du monde en direction de l'Italie et du tunnel du Mont Blanc. L'attente est estimée près de Chamonix à une heure avant de pouvoir atteindre le péage français de ce tunnel. Un petit peu de monde également près de Lyon, dans le secteur de Saint-Priest, pour vous qui roulez sur l'A43. Les bretelles qui permettent d'accéder à l'A46 en direction de Marseille sont saturées dans les deux sens. Il faut 5 à 10 minutes pour pouvoir franchir cette difficulté. Puis tout au bout de l'A43, le trafic reste dense en direction de Lyon avant l'accès au périphérique. Environ 2 km de trafic ralenti. L'actualité, en bref, les principaux titres de l'actualité générale, on voit tout cela avec notre partenaire France Info.
2: Armand Perrologa, le gouvernement veut renforcer la protection des mineurs après l'affaire Liana.
3: Il a annoncé ce matin en Conseil des ministres des mesures supplémentaires. Il propose notamment la réclusion criminelle à perpétuité pour les violeurs.

0: en série de mineurs, mais aussi d'instaurer un délai maximal de 3 mois pour enquêter et entendre le mis en cause dans les affaires de violences sexuelles sur des mineurs. Une alerte maximale aux feux de forêt. 6 départements du pourtour méditerranéen sont en vigilance rouge pour les risques d'incendie. Ça va des Pyrénées-Orientales aux Bouches-du-Rhône en passant par le Vaucluse. En cause, la chaleur, la sécheresse et le vent. Alors que 4 départements sont toujours en alerte orange canicule, le Var, les Alpes-Maritimes et toute la Corse. Demain, Sébastien Lecornu se rend à Marseille pour tenir une nouvelle cellule interministérielle de crise sur la canicule. La canicule qui touche aujourd'hui plusieurs pays européens, Espagne, Portugal, Italie, Croatie ou encore Hongrie. C'est une bonne nouvelle pour les jeunes parents. Le nouveau congé naissance entre en vigueur aujourd'hui. 1 ou 2 mois de congé pour chacun des deux parents, indemnisé à 70% du salaire net le premier mois. Il s'ajoute au congé de maternité et paternité déjà existant. Et puis le nombre d'attaques de drones et missiles russes en baisse contre l'Ukraine en juin. Par rapport au mois de mai, la baisse atteint 29% pour les drones, 15% pour les missiles, selon une analyse des données de l'armée de l'air ukrainienne.
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3: Et je vous retrouve dans moins de 5 minutes pour vous donner des nouvelles de vos conditions de circulation. Tout de suite, on poursuit notre route avec celle qui est annoncée comme étant l'un des phénomènes de l'été. Elle est franco-haïtienne, elle s'appelle Naïka. On vous la fait découvrir tout de suite sur Autoroute Info. Et pour aller la voir en live, rendez-vous à Montreux au Jazz Festival. Ce sera le 7 juillet prochain. Voici Naïka donc sur Autoroute Info.
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1: Attention, si vous roulez en ce moment sur l'A41 direction d'Annecy et de Genève au kilomètre 120, un obstacle signalé, un objet sur les voies de l'autoroute après, juste après la sortie numéro 15 de Rumilly. Un obstacle, on ne sait pas de quoi il s'agit. Attention, ouvrez l'œil, levez le pied. Kilomètre 120 de l'A41 direction Annecy-Genève après la sortie 15

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2: Attention à cet obstacle sur la 41 direction d'Annecy et de Genève au kilomètre 120 après la sortie 15 de Rumilly. On ne sait pas de quoi il s'agit, un obstacle qui peut potentiellement être assez volumineux. Ouvrez l'œil, levez le pied lorsque vous approchez la zone. On va rester en Haute-Savoie pour le rappel du côté de Chamonix, de ce bouchon et de cette attente importante pour vous qui roulez en direction de l'Italie au niveau du tunnel du Mont-Blanc. Il comptait une heure d'attente avant de pouvoir atteindre le péage français de ce tunnel. Je vous retrouve à 15h15 pour un nouveau point complet sur vos conditions de circulation Madness. Dans un instant sur Autoroute Info, ce sera juste après Benson Boone et Philippine Lavray.
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1: Un accident signalé sur la 410 en direction de Chamonix au kilomètre 163. C'est après la sortie 19 de la Roche-sur-Foron. Une voiture accidentée, elle se trouverait sur la bande d'arrêt d'urgence. Attention à bien vous décaler sur la partie gauche de l'autoroute, à bien respecter le corridor de sécurité. Kilomètre 163 de la 410 en direction de Chamonix après la sortie 19. La

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1: Attention à cet obstacle, si vous êtes sur la 41 direction d'Annecy et de Genève, obstacle signalé au kilomètre 120, c'est après la sortie 15 de Rumilly, on ne sait pas de quoi il s'agit, peut-être de la gêne au trafic hein, au niveau de ce kilomètre 120 de la 41 direction Annecy-Genève, après encore une fois la sortie 15 de Rumilly, dans ce secteur il y aurait également une voiture arrêtée sur la bande d'arrêt d'urgence. Dans le prolongement de la 41 se trouve la 410 en direction de Chamonix, un accident s'est produit au kilomètre 163 après la sortie 19 La Roche-sur-Foron. D'après les toutes premières informations, la voiture accidentée se trouverait sur la bande d'arrêt d'urgence. On reste en Haute-Savoie. Peut-être êtes-vous en direction de l'Italie ce mercredi avec des vacances un petit peu anticipé avec quelques jours d'avance. Le coup d'envoi officiel des vacances d'été, c'est ce vendredi. Eh bien, en direction d'Italie, dans le secteur de Chamonix, il y a de l'attente avant le tunnel du Mont-Blanc. D'après les dernières estimations, il faudrait patienter une heure avant de pouvoir atteindre le péage français de ce tunnel. À Lyon, le trafic déjà perturbé près de Saint-Priest sur la 43. Les bretelles d'accès à la 46 en direction de Marseille sont saturées dans les deux sens. Une dizaine de minutes à prévoir dans ces difficultés. Puis tout au bout de la 43 en direction de Lyon, comptait également 3 km de ralentissement avant le périphérique. Le trafic en augmentation également à Grenoble, notamment sur la rocade sud en direction de Lyon et de Grenoble. 6 km de trafic ralenti dès la bifurcation avec la 41 et un temps de parcours allongé d'une dizaine de minutes là aussi pour franchir la rocade sud de Grenoble en direction de Lyon.
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1: Il y a eu d'importants orages cet après-midi. Ça va un petit peu mieux, même si par endroits, quelques gouttes de pluie peuvent continuer de vous accompagner sur la route. Attention, si la chaussée est mouillée, pas plus de 110 km par heure. Le temps pour la suite de ce mercredi 1er juillet. On fait le point avec Thibaut Courrouge de Météo France.
2: Cet après-midi, par évolution diurne, des nuages bourgeonnent et des averses se produisent sur les Pyrénées et les reliefs de l'Est. Pouvant aller jusqu'à l'orage sur les Alpes frontalières, le relief jurassien et plus localement sur les Vosges. Dans le même temps, de l'Île-de-France à la Champagne, les nuages sont assez nombreux et alternent avec de timides éclaircies. Plus au sud de la région centre et la Bourgogne jusqu'en Auvergne, le soleil est souvent présent malgré quelques passages nuageux. Tandis qu'au sud de la Garonne, les nuages de la matinée peinent à se dissiper par endroits. Côté température, les maximales sont en légère baisse mais restent globalement supérieures aux normales saisonnières. Comptez 25 à Pau, Langres et Mulhouse, 26 à Paris, 27 à Bordeaux, Annecy et Nancy, 28 à Dijon, 3, Bourges et Chambéry, 30 à Lyon et jusqu'à 31 degrés à Grenoble. Bonne route avec Météo France sur Autoroute Info.
1: Et je vous retrouve dans un instant. On verra comment bien vérifier l'état des pneus de votre véhicule avant de prendre la route. C'est important de faire quelques vérifications, notamment si vous avez l'intention de partir, de vous préparer pour un long trajet, un long voyage pour les vacances. Vous restez avec moi, on en reparle dans un instant. Je reviens vers vous très vite, évidemment, pour vous donner des nouvelles de vos conditions de circulation. Pour le moment, on retrouve la niçoise Oria sur Autoroute Info. Le retour de la playlist d'Autoroute Info pour vous accompagner sur les prochains kilomètres. Excellent après-midi.

0: De l'attente, toujours beaucoup d'attente pour vous qui êtes en direction de l'Italie, près de Chamonix, au niveau du tunnel du Mont-Blanc. Comptez une heure d'attente avant de pouvoir atteindre le tunnel. Accident également toujours d'actualité sur l'A410 en direction de Chamonix. On est au kilomètre 163. Une voiture accidentée ne gênerait pas forcément votre circulation puisqu'elle se trouverait sur la bande d'arrêt d'urgence. Néanmoins, attention à bien vous décaler sur la partie gauche, à bien respecter le corridor de sécurité lorsque vous avez passé la sortie 19, la Roche-sur-Foron. Et je vous retrouve dès 15h30 pour un nouveau point complet sur vos conditions de circulation. Que faut-il faire pour être certain d'avoir des pneus en bon état sur son véhicule? Raphaël Judicelli s'est rendu chez un spécialiste pour obtenir des réponses à ces questions.
1: Avant de partir en vacances, c'est important de bien vérifier l'état de sa voiture et en particulier les pneumatiques pour éviter les crevaisons ou les sorties de route. Je suis avec...
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0: Une branche, un obstacle sur les voies de la 41 direction Grenoble. On est au kilomètre 21 de la 41 après la sortie 23, Le Touvet.
3: Les pneumatiques, notamment des flancs, hein, s'assurer qu'il n'y ait pas de coupure, pas d'hernie. Et puis ensuite, au niveau de l'usure, eh bien, on a sur les pneus des témoins d'usure classiques. Hein, alors, on appelle ça témoins d'usure, mais c'est plutôt des témoins de légalité. Hein, quand l'usure des pneus arrive aux témoins, ça devient illégal. Mais certains manufacturiers proposent des systèmes d'indicateurs d'usure avec des petites marches d'escalier, par exemple, ou alors des chiffres qui peuvent être gravés à des profondeurs différentes.
1: Un pneu usé augmente les risques de glissade et de crevaison. C'est possible aussi que le pneu éclate à cause de l'usure?
3: Alors oui, si vraiment le pneu est très très très très très usé et qu'on arrive jusqu'au treillis métallique et que l'on coupe, hein, on use et on coupe le treillis métallique, ça peut aller à la crevaison. Mais la plupart des éclatements sont plutôt dus à des problématiques soit de pincement, soit de pression.
1: Avoir des pneus en bon état, c'est très important, mais il y a aussi autre chose qui est essentielle, c'est la pression. Comment on sait quelle pression on doit mettre?
3: Dans votre voiture, quand vous ouvrez la porte, hein, sur la tranche de la portière ou de l'habitacle, hein, vous avez un tableau de pression. Sur les voitures allemandes, ça peut être dans la trappe à essence. Et donc, vous avez les valeurs, hein, à respecter, des valeurs qui sont entendues à froid.
1: Et si on a des pneus sous-gonflés ou à l'inverse, des pneus qui ont trop de pression, quelles peuvent être les conséquences?
3: Alors, si le pneu n'est pas assez gonflé, on estime qu'à partir du moment où on a un quart de la pression en moins, hein, par rapport à la pression idéale, on commence à prendre le risque d'éclatement. Donc, on rentre dans une phase de risque d'éclatement. Pour ce qui est de la surpression, alors tout dépend de la valeur, mais si c'est quelques dixièmes de bar en plus, 0,2, 0,3, 0,4, on n'a pas de risque d'éclatement. Mais par contre, on pourrait avoir des problèmes d'inconfort, une voiture qui serait plus raide.
1: Merci Sébastien pour toutes ces précisions.
3: Eh ben, merci à vous et bonne route à tous les auditeurs d'Autoroute Info.

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1: 15h30, nouveau tour d'horizon de vos conditions de circulation. On va partir tout de suite du côté du bassin grenoblois pour vous qui roulez sur la 41 direction de Grenoble. Kilomètre 21 de la 41 des branches nous sont signalés sur les voies après la sortie 23. Le Touvet, obstacle donc sur les voies. Ouvrez l'œil, levez le pied à l'approche de cette zone. Lorsque vous allez poursuivre ensuite votre route, toujours en direction de Grenoble et de Lyon, sur la rocade sud, notez que le trafic est ralenti sur 6 km dès la bifurcation avec la 41. Le temps de parcours pour traverser la rocade sud est rallongé d'une dizaine de minutes d'après les estimations GPS. Direction la Haute-Savoie sur la 41 en direction de Genève. Un obstacle signalé au kilomètre 119 après la sortie numéro 15 de Rumilly. Un agent autoroutier sur place en train de ramasser cet objet. Dans le prolongement de la 41, c'est un accident dont il faut parler au kilomètre 163 de la 410 en direction de Chamonix après la sortie 19, la Roche-sur-Foron, une voiture est accidentée sur la bande d'arrêt d'urgence. On va rester dans ce département de la Haute-Savoie pour vous rappeler la présence de bouchons près de Chamonix au niveau du tunnel du Mont-Blanc en direction donc de l'Italie, quasiment une heure d'attente d'après les dernières estimations avant de pouvoir rejoindre le péage français de ce tunnel. Des difficultés de circulation également du côté de l'agglomération lyonnaise, bouchons habituels de fin de journée près de Saint-Priest sur la 43, les bretelles qui permettent d'accéder à la 46 en direction de Marseille sont saturés dans les 205 à 10 minutes pour passer cette perturbation. Et puis tout au bout de la 43 en direction de Lyon, toujours entre 2 et 3 km de ralentissement après Brouin-Albert Camus. La sortie numéro 3. Côté météo, la pluie qui vous accompagne dans certains secteurs près de Chambéry, de Grenoble. Attention à bien réduire votre vitesse dans ces secteurs et à augmenter vos distances de sécurité. L'actualité en bref, on retrouve les titres de France Info.
2: C'est l'heure du fil info et à la une, Laurette Puot, le nombre de détenus dans les prisons françaises qui est toujours en hausse.
3: 88 829 prisonniers au 1er juin, c'est une augmentation de plus de 5% en un an. Plus de 7000 matelas sont posés au sol dans les prisons françaises faute de lits, c'est une hausse de 32% en un an. Encore 4 départements placés en vigilance orange canicule en France, 6 départements en risque très élevé aux incendies. Nouvelle cellule interministérielle de crise est prévue demain à Marseille. 5 plaintes déposées par des parents d'élèves après des soupçons de viol et d'agression sexuelle dans une école maternelle à Bordeaux. 2 hommes sont visés, un ATSEM et un animateur de périscolaire. Tous les deux ont été écartés. Une enquête est ouverte par le parquet de Bordeaux. La tapisserie de Bayeux, pas encore arrivée en Angleterre, est déjà plus d'une heure d'attente pour avoir des billets pour son exposition au British Museum dès le 10 septembre. Son transfert à Londres est prévu bientôt, mais sa date est tenue secrète.
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1: Et je vous retrouve dans un instant pour des nouvelles de vos conditions de circulation. Restez avec moi pour le moment. On va repartir en compagnie de celle qui est actuellement sur les routes. Elle fait la tournée des festivals. Elle sera le 11 juillet du côté d'Argelès, le 23 du côté de Marseille. En tournée dans toute la France à partir de début 2027. Elle sera par exemple de passage dans la région à Grenoble l'année prochaine. Voici Adèle Castillon sur Autoroute Info, été avec toi.

Accident toujours d'actualité, ça se passe sur la 410 en direction de Chamonix au kilomètre 163. Une voiture accidentée sur la bande d'arrêt d'urgence après la sortie 19, la Roche-sur-Foron. Un agent de l'autoroute est sur place, les forces de l'ordre viennent également d'arriver sur les lieux. Attention du monde donc sur place, même s'il n'y a pas de gêne direct au trafic. Des piétons qui gravitent autour du véhicule accidenté, veillez à bien vous décaler sur la gauche et à respecter le corridor de sécurité. Je vous retrouve dès 15h45 pour un nouveau point complet sur vos conditions de circulation. Ce sera après Edwin Collins et Avicii sur Autoroute Info.

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1: Et il y a toujours un obstacle à vous annoncer entre Chambéry et Annecy sur la 41. Ça vous concerne en direction d'Annecy et de Genève au kilomètre 120 de la 41. Un obstacle sur la bande d'arrêt d'urgence de l'autoroute. Il y aura également sur les lieux une voiture arrêtée. Donc attention, décalez-vous bien à gauche. D'autant plus qu'il y a un agent de l'autoroute qui est sur place. Kilomètre 120 de la 41 direction Annecy-Genève. C'est après la sortie 15 de Rumilly. On va rester en Haute-Savoie pour vous annoncer que malheureusement, eh bien, il y a de l'attente avant le tunnel du Mont-Blanc en direction donc de l'Italie, près de Chamonix. Une heure d'attente. D'après les toutes dernières estimations, vous êtes nombreux à vouloir passer quelques jours, voire quelques semaines en Italie à l'approche des vacances estivales. En région lyonnaise, déjà quelques difficultés près de Saint-Priest. Les bretelles qui, depuis la 43, permettent d'accéder à la 46 en direction de Marseille, sont saturées. 10 à 15 minutes d'attente hein, quand même, hein, avant de pouvoir bifurquer sur ce contournement est lyonnais en direction du sud. D'ailleurs, même chose à Grenoble. Le trafic en augmentation, notamment sur la rocade sud en direction de Lyon. 7 à 8 km de ralentissement à partir de la bifurcation avec la 41. Il faut 5 minutes de plus qu'en temps normal pour traverser la rocade sud. Attention également à la météo avec quelques gouttes de pluie par endroit. Des pluies qui localement peuvent être assez soutenues. Attention, ça se passe plutôt du côté de Grenoble en ce moment et de la Savoie. Il y a bien réduire votre vitesse sous ces averses. Je parlais du tunnel du Mont-Blanc, notez qu'il sera fermé dans les deux sens de circulation entre la France et l'Italie cette nuit de 22h à 6h demain matin. Ce sera le cas également la nuit prochaine. En région lyonnaise, la 43 sera fermée cette nuit en direction de Lyon entre la bifurcation avec la 432 et celle avec la 46 cette nuit et les autres nuits de la semaine.
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1: Je vous retrouve dans un instant pour un nouveau point sur vos conditions de circulation dans les prochaines minutes. On ira également en Auvergne pour une idée de sortie pour ces vacances. On ira pour cela au milieu des volcans, au parc Vulcania. Pour le moment, eh bien c'est Djungeli que l'on écoute sur Autoroute Info. Voici juste un peu pour vous accompagner sur les prochains kilomètres.

0: Toujours de l'attente à prévoir pour vous qui êtes en direction de l'Italie, au niveau du tunnel du Mont-Blanc. Une heure d'attente d'après les dernières estimations près de Chamonix. Trafic qui se densifie également autour de Lyon et de Grenoble, autour des grandes agglomérations de Rhône-Alpes à l'approche de l'heure de pointe. Vous êtes de plus en plus nombreux. Le prochain point complet sur vos conditions de circulation, restez avec nous. C'est à 16h. C'est l'un des sites touristiques les plus visités d'Auvergne. Peut-être irez-vous y faire un tour pour les vacances d'été qui arrivent. Ce sera vendredi. D'ailleurs, Autoroute Info sera là pour vous accompagner sur la route des vacances. Nous, là, en attendant, on va prendre la direction du parc Vulcania qui accueille chaque année des milliers de visiteurs. Reportage de Curtis Thévenon et de Jean-François Giraud.
1: Ouvert en 2002, Vulcania a accueilli depuis près de 7 millions de visiteurs. La recette du succès de ce parc tient à plusieurs facteurs.
2: Venir à Vulcania, c'est partir dans une expédition qui est à la fois scientifique et ludique.
1: Fabrice Filias, responsable scientifique du parc.
2: On va pouvoir découvrir des sujets sciences, comment fonctionne notre planète Terre, pourquoi il y a des volcans, à quoi ils ressemblent, et aussi vivre les phénomènes en allant directement sur place. Donc, c'est vivre le phénomène et le comprendre. C'est se retrouver dans un lieu où on a à la fois la découverte, le plaisir d'être ensemble et de le partager en apprenant des choses sans même s'en rendre compte.
3: Si vous deviez me citer trois attractions pour le visiteur, ce serait lesquelles?
2: Il y a des endroits qui sont des best-of de Vulcania, comme le réveil des géants d'Auvergne, où là, on voit ce qui se passerait s'il y avait une nouvelle éruption quelque part dans la chaîne des puits. Il ne faut pas évidemment louper Namazu, le roller coaster, où là, on parle plutôt des tremblements de terre. Et puis, le planétarium, à évidemment ne pas louper, parce que c'est le plus grand planétarium de France, avec les dernières technologies audiovisuelles. Donc, ça vaut vraiment le coup. Il ne faut pas les louper, celle-là.
1: Curtis Thévenon, sur place, a recueilli les impressions de quelques visiteurs venus tester le Namazu. Une attraction qui simule une base scientifique installée dans une zone fortement sismique.
4: Oh, c'était génial, on a adoré.
5: Oh, c'était trop bien monsieur, j'ai adoré.
6: Des bonnes sensations, tout ça, à refaire.
1: Mais Vulcania ne compte pas se reposer sur ses lauriers. De nombreux projets devraient voir le jour ces prochaines années. Sophie Rognon est la directrice de Vulcania.
7: 2029, un quatrième gros blockbuster qui ouvrira ses portes donc en mars 2029 avec une attraction dynamique très originale qui sera à fond dans l'expérience volcanique. Aujourd'hui, on occupe à peu près 9 hectares du parc, on a 57 hectares, il y a une grosse capacité de s'étendre.
1: Vous pouvez tenter l'aventure en famille ou entre amis à Vulcania jusqu'au 1er novembre.
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0: Et attention, un fauteuil, un obstacle volumineux signalé sur les voies de l'A43 en direction de Chambéry et de Turin au kilomètre 22. Un fauteuil sur la voie du milieu et la voie de droite, kilomètre 22, c'est après le péage de 50.

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1: Bonjour, je suis ravie de vous retrouver pour cette fin de journée. On va parler de vos conditions de circulation et on reparle bien sûr de cet obstacle entre Lyon et Chambéry sur la 43, direction de Chambéry, kilomètre 22. Ça se passe après la barrière de péage de Saint-Quentin-Fallavier. Il s'agit d'un fauteuil sur la voie centrale et la voie de droite. Attention si vous êtes bien sûr sur cette zone. Du côté de Lyon, les difficultés habituelles de fin de journée avec les bretelles d'accès au contournement est lyonnais qui sont perturbés, hein, à 2 km de retenue à chaque fois pour aller en direction de Paris ou de Marseille. Attention, si vous êtes sur cette zone, vous allez perdre un tout petit peu de temps. Du côté de Grenoble également, des difficultés de circulation sur la Roquette Sud en direction de Lyon et de Sisteron. Trafic perturbé après la sortie 1, domaine universitaire jusqu'au carrefour du Rondeau. Et puis, si vous circulez au sud de l'agglomération nationale 85 après Visil, direction Grenoble, il y a des difficultés de circulation. Un bouchon d'un kilomètre. Bouchon également dans le secteur d'Annemasse, en Haute-Savoie, sur l'autoroute A40. La bretelle de sortie 14 est saturée en direction de Chamonix. Et puis, notez que le tunnel du Mont-Blanc est victime un petit peu de son succès. Beaucoup de monde en ce moment en direction de l'Italie. Un bouchon avec une heure d'attente avant de pouvoir passer le péage de l'ouvrage. Et le reste de l'actualité avec les titres de France Info.
2: À la une, un important incendie de forêt près de Nice.
3: Il s'est déclaré peu avant midi à Saint-Laurent-du-Var. Des dizaines de pompiers sont à pied d'œuvre avec le soutien d'un hélicoptère bombardier d'eau. Le risque de feu de forêt est actuellement très élevé sur le pourtour méditerranéen à cause de la sécheresse, du vent et de la chaleur. La chaleur qui touche le sud-est de la France et une partie de l'Europe. Les températures frôlent actuellement les 40 degrés dans le sud de l'Espagne. Il fait très chaud aussi en Italie cet après-midi et dans l'est de l'Europe. Emmanuel Macron critiqué pour le choix des dates de la présidentielle 2027. Le premier tour aura lieu le 18 avril, le second tour le 2 mai, au lendemain de la fête du travail, journée de mobilisation syndicale aux accents souvent politiques. La droite et l'extrême droite y voient une manœuvre, mais le silence politique s'imposera ce jour-là, répond le gouvernement. Des signaux encourageants dans les discussions entre l'Iran et les États-Unis. Donald Trump assure que les pourparlers de paix ont été bons aujourd'hui à Doha, au Qatar. Il s'agit de négociations technique indirecte pour tenter de mettre un point final à la guerre lancée par les Américains fin février. Et puis la Coupe du Monde de football, 3 matchs ce soir et la nuit prochaine pour les 16e de finale. Angleterre-RDC à 18h, Belgique-Sénégal à 22h, puis États-Unis-Bosnie-Herzégovine à 2h du matin.
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1: Et il fait partie des révélations de l'année. L'acteur de Stranger Things et Jokering Joe pour les intimes avec End of Beginning sur Autoroute Info. On se retrouve juste après. Bonne route.

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2: Et nous allons reparler des conditions de circulation et notamment si vous circulez en ce moment du côté de la Haute-Savoie, de cette heure d'attente au tunnel du Mont-Blanc, tout au bout de la route nationale 205 en direction de l'Italie. Une heure d'attente, un bouchon avant de pouvoir emprunter le péage de l'ouvrage. Vous êtes nombreux dans ce secteur. Prochain point trafic, ce sera tout à l'heure à 16h15. À suivre, Supertramp et David Guetta.

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1: Et merci de rouler en compagnie d'Autoroute Info. Je vous rappelle, cette heure d'attente au tunnel du Mont-Blanc, un bouchon s'est formé avant l'ouvrage. Une heure d'attente donc avant de pouvoir pénétrer sous ce tunnel, c'est dans le secteur de Chamonix, sur la route nationale 205 en direction de l'Italie. Voilà pour les difficultés du côté de la Haute-Savoie. Il y a également un autre bouchon en Haute-Savoie sur l'autoroute A40, bretelle de sortie 14 pour Annemasse qui est saturée. En ce qui concerne Grenoble, il y a au sud de l'agglomération des perturbation de trafic en direction de Grenoble, entre Vizille et Pont-de-Claix, 1 km de retenue sur la rocade sud de Grenoble, également la rocade qui est complètement saturée, entre Mélan et le carrefour du Rondeau en direction de Lyon et de Sisteron. Des coups de frein sont à prévoir sur les autres axes, mais pour l'instant, pas d'autres perturbations annoncées. À Lyon, ce sont les bretelles d'accès au contournement est lyonnais qui sont difficiles, avec 1 km de retenue à chaque fois, dans le secteur de Saint-Priest, sur la 43, que vous preniez la direction de Paris ou bien la direction de Marseille. En ce qui concerne le trafic, sinon partout ailleurs, pas d'autres perturbations. Attention toutefois à cette pluie qui est tombée. Les chaussées peuvent être mouillées encore sur certains secteurs, notamment du côté de la Haute-Savoie.
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1: Et on parlait de pluie, on va tout de suite évoquer la météo. Le bulletin de Thibaut Corrouge, Météo France, on le retrouve tout de suite.
2: Cet après-midi, par évolution diurne, des nuages bourgeonnent et des averses se produisent sur les Pyrénées et les reliefs de l'Est. Pouvant aller jusqu'à l'orage sur les Alpes frontalières, le relief jurassien et plus localement sur les Vosges. Dans le même temps, de l'Île-de-France à la Champagne, les nuages sont assez nombreux et alternent avec de timides éclaircies. Plus au sud de la région centre et la Bourgogne jusqu'en Auvergne, le soleil est souvent présent malgré quelques passages nuageux. Tandis qu'au sud de la Garonne, les nuages de la matinée peinent à se dissiper par endroits. Côté température, les maximales sont en légère baisse mais restent globalement supérieures aux normales saisonnières. Comptez 25 à Pau, Langres et Mulhouse, 26 à Paris, 27 à Bordeaux, Annecy et Nancy, 28 à Dijon, 3, Bourges et Chambéry, 30 à Lyon et jusqu'à 31 degrés à Grenoble. Bonne route avec Météo France sur Autoroute Info.
1: Et selon l'OMS, plus d'un million de personnes meurent sur les routes dans le monde chaque année. Un bilan de sécurité très variable selon les pays. On en parlera d'ici quelques minutes. Pierre Garnier pour la musique avec l'Horizon.

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3: Il est 16h passé de 20 minutes et toujours à cette heure-ci, je vous rappelle, cette heure d'attente avant de pouvoir passer le tunnel du Mont-Blanc. Attention, si vous êtes dans ce secteur, il faut un peu de patience parce qu'il y a beaucoup de monde à l'approche du tunnel. Un bouchon s'est formé, le trafic est très soutenu en direction de l'Italie. Dans le secteur de Chamonix, une heure d'attente donc au niveau du péage de l'ouvrage. Prochain point, un trafic à 16h30. Tout de suite, la poursuite du programme avec un reportage. Selon l'OMS, plus d'un million de personnes meurent sur la route du monde tous les ans. Quels sont les pays les plus dangereux et ou, à contrario, les plus sûrs? On voit tout cela avec Paulin Caillard.
4: Le continent sur lequel on retrouve le plus d'accidents, c'est l'Afrique. Il abrite 4% du parc automobile mondial, mais 19% des morts sur la route. Et parmi eux, un tiers sont des piétons. C'est 10% de plus que la moyenne mondiale, selon les chiffres de 2023 de l'OMS. Le problème, c'est que les infrastructures et les services d'urgence ne sont pas aussi sécurisants que ce qu'on connaît en France. De plus, l'Afrique est le premier récepteur de voitures d'occasion, dont une grande partie a plus de 15 ans. Le Zimbabwe et le Malawi, en Afrique de l'Est, sont respectivement à la deuxième et à la troisième place du triste classement des pays avec la plus grande mortalité sur route, avec 63 et 57 morts pour 100 000 habitants. Le Malawi a d'ailleurs fait l'objet d'un épisode des Routes de l'Impossible de Philippe Laffey.
5: Dans les villages qui bordent les pistes du Malawi, même les meilleurs 4x4 se laissent prendre au piège. Contre quelques centimes d'euros, ces hommes prennent de gros risques. Et ils ne sont pas au bout de leur peine.
4: Les Amériques du Nord et du Sud sont plutôt en milieu de tableau, à deux exceptions près. D'abord, la République dominicaine, qui est le pays le plus dangereux au monde, avec 67 morts par tranche de 100 000 habitants sur la route. C'est une cinquantaine de plus que la moyenne du continent. Mais on trouve également la Bolivie, qui abrite la tristement célèbre route des Yungas. Eberhard Rühle y a consacré un reportage.
6: Le bord de la route n'est pas stabilisé. Il n'y a pas de glissière de sécurité. Que faire si un autre véhicule veut croiser Omar? Faire marche arrière est trop dangereux. Il n'y a que peu de points de croisement.
7: C'est là l'endroit très dangereux. Beaucoup de gens sont morts ici. En cas de chute, on tombe 150 mètres plus bas.
4: Encore une fois, la principale cause, c'est l'infrastructure. Certaines routes très empruntées traversent des endroits boueux, humides ou montagneux qui sont très dangereux, difficiles à entretenir et inaccessibles pour les secours. Enfin, les pays où il y a la plus faible mortalité routière se trouvent en Europe et en Océanie, avec le Canada. La Suisse, la Norvège et Singapour se partagent même la médaille, avec entre 1 et 2 morts sur la route pour 100 000 habitants.

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1: Et nous allons parler de ces difficultés de fin de journée, notamment du côté de la Haute-Savoie. Beaucoup de monde pour passer en Italie, dans le secteur de Chamonix, sur la route nationale 205, au niveau du tunnel du Mont-Blanc. Une heure d'attente avant de pouvoir passer le péage de l'ouvrage. Soyez patients dans ce secteur. Beaucoup de monde, trafic très soutenu. Si vous roulez en Haute-Savoie sur la 40 direction Chamonix, il y a la bretelle de sortie numéro 14 pour Annemasse qui est saturée comme tous les soirs. Attention dans ce secteur. Du côté de Grenoble, également des perturbations de trafic sur la Roquette Sud dans les deux sens. C'est perturbé, mais surtout en direction de Lyon, sur 10 km entre Mélan et le carrefour du Rondeau. La bretelle d'accès depuis la 41 en provenance de la barrière de péage de Croule est saturée également. Sur la Nationale 85, au sud de Grenoble, entre Vizille et Pontclet, trafic perturbé juste avant Pontclet sur environ 1 km en région lyonnaise. Sur l'autoroute A43, les bretelles d'accès au contournement est lyonnais sont saturé en direction de Paris ou de Marseille, quel que soit votre sens de circulation depuis l'autoroute A43. Et puis attention, si vous roulez en direction de Paris sur la Roquette Est, trafic difficile sur 6 km entre Saint-Priest et Chassieux. Et puis attention à la pluie qui est tombée cet après-midi, notamment du côté de la Haute-Savoie. Il peut y avoir encore des chaussées mouillées. Et le reste de l'actualité avec les titres de France Info.
2: Au Mélanie Delaunay, l'incendie est désormais fixé dans les Alpes-Maritimes.
3: C'est ce qu'annonce la préfecture après la mobilisation des pompiers à Saint-Laurent-du-Var, près de Nice. Le feu a pris dans un massif forestier alors que le risque de feu de forêt est élevé aujourd'hui dans les Alpes-Maritimes et très élevé dans 6 autres départements du sud du pays. Pour faire le point sur ce risque, parler aussi des températures qui remontent en fin de semaine. Le Premier ministre se rend demain dans les Bouches-du-Rhône. Sébastien Lecornu organise une nouvelle réunion de crise à Marseille alors que le gouvernement est visé par une motion de censure écologiste pour dénoncer un manque de préparation aux canicules. Les dates de la prochaine présidentielle sont connues, 18 avril et 2 mai 2027. Et à droite, le chef de file des députés LR, Laurent Wauquiez, estime qu'Édouard Philippe, l'ancien Premier ministre Horizon, peut incarner l'ordre et le sérieux permettant, selon lui, de redresser la France. Dans cette interview au Figaro, il regrette une ambiguïté du candidat des Républicains, Bruno Retailleau. Le concours de chansons de l'Eurovision repousse encore ses frontières et l'année prochaine, le Canada va y participer. Plusieurs chanteurs canadiens, dont Céline Dion, y ont déjà pris part, mais pour le compte d'autres pays.
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1: Et on va voyager avec une chanson de circonstance, évidemment avec l'hymne officiel de la Coupe du Monde. C'est Shakira, tout de suite. Allez les Bleus!

Et nous reparlons de ce bouchon pour passer le tunnel du Mont-Blanc. Une heure d'attente avant de pouvoir passer le péage de l'ouvrage. 2 kilomètres de retenue avant le tunnel du Mont-Blanc sur la route nationale 205. Attention et soyez patients dans ce secteur. Ne vous faites pas surprendre par la présence de cette perturbation sur la 40. Toujours un bouchon également direction Chamonix dans la bretelle de sortie 14 pour Annemasse. À suivre, c'est Travis avec un petit souvenir et Sing. Et tout de suite, Jennifer, donne-moi le temps sur Autoroute Info à tout à l'heure.

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1: Et nous reparlons de ce trafic soutenu du côté de Chamonix pour se rendre en Italie et passer le tunnel du Mont-Blanc sur la route nationale 205. Il y a à l'heure actuelle un bouchon de 2 km, une heure d'attente avant de pouvoir passer le péage de l'ouvrage. Donc si vous êtes dans ce secteur, il va falloir de la patience. Vous êtes très nombreux en ce moment à rouler dans ce secteur. En ce qui concerne la circulation ailleurs sur le réseau autoroutier, il y a des difficultés du côté de Grenoble, notamment sur la Roquette Sud. Dans chaque sens de circulation, des coups de frein entre Mélan et le carrefour du Rondeau, notamment en direction de Lyon-Sisteron, c'est sur 10 km, en direction de Chambéry, c'est sur 6 km. En ce qui concerne le trafic à Lyon, ce sont les bretelles d'accès au contournement est lyonnais sur la 43 qui sont saturées. Dans chaque sens, il y a 1 km de retenue à chaque fois, secteur de Saint-Priest, direction Paris ou direction Marseille. En ce qui concerne le trafic, sinon partout ailleurs, tout va bien. Les conditions de circulation sont bonnes. Le front nuageux est passé. Il peut y avoir encore des chaussées mouillées, donc attention. Mais pour l'instant, pas d'annonce de pluie des PC de circulation donc qui gèrent le trafic. Je vous rappelle que le tunnel du Mont-Blanc est fermé ce soir à partir de 22h jusqu'à 6h demain matin. Si vous êtes sur la Haute-Savoie pour passer en Italie, il faudra soit être patient, attendre demain matin après 6h, soit prendre le tunnel du Fréjus. L'autre alternative pour passer en Italie, il se trouve tout au bout de l'autoroute A43 Maurienne en Savoie. Et donc, il faudra suivre la direction de Turin.
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1: On partira du côté d'Ost en Italie pour une balade en pleine nature au programme dépaysement et sport. Ce sera juste après le duo Jack et Carla avec La Recette sur Autoroute Info.

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2: Nous rappelons les difficultés du côté du tunnel du Frey du Mont-Blanc en Haute-Savoie en direction de l'Italie. 2 kilomètres de retenue et 1 heure d'attente avant de pouvoir passer le péage de l'ouvrage. Je vous le rappelle, il faut être patient dans le secteur de Chamonix. Et justement, on va passer ce tunnel du Mont-Blanc et on va se retrouver dans la Vallée d'Aoste où sportifs et amoureux de la nature adorent cet endroit en Italie. Donc, parmi les activités proposées, un voyage culturel et historique à effectuer à pied, Vincent Serrano.
3: Il s'appelle le Camino Balteo, long de 350 kilomètres. C'est un itinéraire de randonnée circulaire qui traverse 40 communes de cette Vallée d'Aoste. Au départ du hameau Pondel, totalement perdu dans la nature, on a pu effectuer l'étape numéro 17 de ce parcours en compagnie de Marco Guala, guide de randonnée.
4: C'est un petit paradis et c'est le hameau caractéristique du Val d'Aoste. Les maisons en pierre sont typiques et toits en pierre aussi.
5: Et là, on entend un bruit de plus en plus fort. C'est quoi ce bruit?
4: C'est le torrent Grande Evia, c'est-à-dire Grande Evia, c'est haut en patois, notre langue dialecte.
3: Le parcours de randonnée commence vraiment sur l'impressionnant pont Aqueduc qui permet de traverser le torrent.
5: On monte, on grimpe, on commence un peu à s'essouffler. Mais là aussi, ça vaut le coup puisqu'on a une belle vue.
4: Tout d'un coup, on voit le château de Aimaville ensoleillé et derrière la ville d'Aoste.
3: Et après plus d'une demi-heure de marche, une surprise attend les randonneurs sur cette étape 17 du Camino Balteo.
5: Ouh, mais dis donc, que vois-je? On va passer sous un tunnel, là, c'est quoi ça?
4: Ici, c'est un tunnel pour garantir le passage. On a créé ce tunnel ici, dans le rocher.
5: Tu m'avais pas dit, tu m'as réservé une surprise.
4: Les surprises, il faut les gagner.
5: Faut les gagner, exactement, faut les mériter, les surprises. Donc là, en fait, en montant au fur et à mesure de cette randonnée, ça fait quoi, une demi-heure que nous marchons? On entre dans un espèce de tunnel. D'ailleurs, ça s'entend au niveau de la voix, ça résonne. Il fait noir à présent. Il y a quelques lanternes qui sont allumées pour permettre le passage. Il fait frais ici, hein.
4: Une petite cascade.
5: Exceptionnel, cette cascade devant nos yeux. Et là, ça y est, on est sorti de cette galerie et on se retrouve à nouveau dehors.
3: Alors si vous voulez vivre l'expérience du Camino Balteo en pleine nature valdôtaine, vous savez ce qu'il vous reste à faire. Traversez les Alpes et arrêtez-vous juste après le tunnel du Mont-Blanc.

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1: Un véhicule est arrêté en panne du côté de la Haute-Savoie sur l'autoroute A41 en direction de Chambéry. Vous êtes concerné au kilomètre 154 entre Genève et Chambéry. Ça se passe quelques kilomètres après la bifurcation avec l'autoroute A40, kilomètre 154, un véhicule sur la voie spéciale véhicule.

0: 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Il est 17h, bonne fin de journée. 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
1: Et attention à cette pluie qui sévit du côté de Lyon à l'heure actuelle. Des averses qui se produisent, ne vous faites pas surprendre. Augmentez les interdistances de sécurité entre les véhicules. En raison de cette pluie, vous aurez besoin de plus de distance pour vous arrêter en cas de freinage brusque. Du côté de Lyon, les 4 derniers kilomètres s'effectuent dans un trafic en accordéon. Attention si vous êtes dans ce secteur. Et puis, les bretelles d'accès au contournement est lyonnais. Depuis l'autoroute A43, secteur de Saint-Priest, elles sont saturées en direction de Paris ou de Marseille. Direction Paris, toujours 6 km de retenue entre le secteur de Saint-Priest et Chassieux. Si vous roulez du côté de la Haute-Savoie, attention à ce véhicule qui est arrêté en panne sur l'autoroute A41 Nord, entre Genève et Chambéry, direction Chambéry, kilomètre 154, après la bifurcation avec l'autoroute A40 et après le secteur de Saint-Julien-Genevois. Véhicule sur la voie spéciale véhicule lent. On reste en Haute-Savoie, toujours 2 km de retenue pour passer le tunnel du Mont-Blanc en ce moment. Et toujours une heure d'attente avant de pouvoir passer le péage de l'ouvrage. En ce qui concerne le trafic du côté des autoroutes alpines, eh bien notez qu'il y a en Haute-Savoie la présence de ce trafic dense sur l'A40, bretelle de sortie 14 pour Almas, mais ce n'est plus réellement du bouchon, plutôt un trafic dense d'ailleurs dans ce secteur. Si vous êtes en Haute-Savoie pour rejoindre Lyon, il vous est déconseillé d'emprunter l'autoroute A40, mais plutôt de prendre un autre itinéraire qui consiste à passer par Annecy et Chambéry via les autoroutes A41 et A43 pour rejoindre l'agglomération lyonnaise. On parle de Grenoble maintenant, avec un trafic perturbé sur la Roquette Sud dans chaque sens de circulation entre la sortie 2 Gabriel Péri et le carrefour du Rondeau, sur la Nationale 85 en direction de Grenoble après le secteur de Visil, 1 km de retenue. Et à suivre sur Autoroute Info le reste de l'actualité avec France Info.
2: Patron des députés LR qui lâche Bruno Retailleau.
3: Laurent Wauquiez déplore que le candidat des Républicains stagne dans les sondages à moins de 10% des intentions de vote. Il faut, dit-il, le plus tôt possible savoir se retirer si c'est nécessaire. Dans une interview au Figaro, Laurent Wauquiez tend la main à Édouard Philippe. Il assure qu'il peut incarner l'ordre et le sérieux permettant de redresser la France. La présidentielle qui aura lieu le 18 avril 2027 pour le premier tour et le 2 mai pour le second tour. Une date qui crée déjà la polémique car ce sera au lendemain de la fête du travail, jour de défilé des organisations syndicales. La droite et le Rassemblement national y voient une manœuvre, mais le silence politique s'imposera ce jour-là, répond le gouvernement. Dans les Alpes-Maritimes, l'incendie est désormais fixé. Il s'est déclaré à la mi-journée dans un massif forestier à Saint-Laurent-du-Var. Des dizaines de pompiers ont été mobilisés avec un hélicoptère bombardier d'eau, ce qui a permis de

0: limiter les dégâts et d'épargner les habitations. Et puis des signaux encourageants dans les discussions entre l'Iran et les États-Unis. Donald Trump assure que les pourparlers de paix ont été bons aujourd'hui à Doha au Qatar. Il s'agit de négociations techniques indirectes pour tenter de mettre un point final à la guerre lancée par les Américains fin février.
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2: Et dans quelques minutes, vrai ou faux, les travaux entrepris sur autoroute sont financés avec l'argent des contribuables. On répond à votre question, ce sera juste après Alex Warren et son Fever Dream sur Autoroute Info. Bonne fin de journée.

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1: Des morceaux de fer sont signalés sur l'autoroute A41 en direction de Genève. C'est entre Annecy et Genève, kilomètre 129, morceaux de fer sur les voies de circulation. Après la sortie numéro 16 pour Seynot Centre, présence de morceaux de fer sur la chaussée. Et puis à Grenoble, sur la Roquette Sud en direction de Chambéry, après la sortie numéro 4 pour Saint-Martin-d'Hers-Centre, un véhicule est arrêté au kilomètre 6 sur bande d'arrêt d'urgence qui est très mince dans ce secteur. Soyez prudents sur cette zone, cela risque de renforcer le bouchon présent sur ce secteur, rocade direction Chambéry au kilomètre.

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5: Je vous rappelle la présence de ce véhicule qui est arrêté en panne en Haute-Savoie sur l'autoroute A41, direction de Chambéry, kilomètre 154. C'est après la bifurcation avec l'autoroute A40, après le secteur de Saint-Julien-en-Genevois, véhicule sur voie spéciale, véhicule lent. Ça se passe entre Genève et Chambéry, direction de Chambéry. Paulin Caillard et Géraldine Millat répondent à présent aux questions que vous pouvez parfois vous poser concernant les travaux sur autoroute.
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6: Est-ce vrai que les travaux sur autoroute sont financés avec l'argent des contribuables?
7: C'est absolument faux. Pour développer ses autoroutes, la France a fait le choix de faire payer les utilisateurs plutôt que les contribuables. Le fonctionnement des concessions autoroutières est donc tout simplement basé sur le principe utilisateur-payeur. Cela permet notamment de faire contribuer à juste proportion les poids lourds ou les clients étrangers à l'usage et donc à l'usure des autoroutes. Le coût du péage finance à la fois les nouveaux aménagements et tous les travaux d'entretien courant à réaliser. À titre d'exemple, chaque année, plus de 500 millions d'euros sont investis en travaux sur les réseaux APRR et AREA. Le vrai faux d'Autoroute Info, ce sont vos questions, nos réponses à retrouver sur autoroute-info.fr.
5: Les prochains points trafic sur Autoroute Info, ce sera au plus tard à 17h15. Louane tout de suite et les Jackson 5 juste après. Bonne route.

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1: 17h15 sur Autoroute Info, bonne fin de journée. On va reparler des difficultés avec ce véhicule arrêté en panne sur l'autoroute A41 en direction de Genève, de Chambéry, en provenance de Genève, direction Chambéry. La voie spéciale véhicule lent est neutralisée au kilomètre 154 sur environ 200 mètres pour protéger le véhicule qui est arrêté en panne dans ce secteur. C'est après la bifurcation avec l'autoroute A40 et après le secteur de Saint-Julien en Genevois. Si vous roulez en ce moment en Haute-Savoie sur l'autoroute A41 au kilomètre 129 en direction de Genève, eh bien cette fois-ci on nous signale la présence d'obstacles après la sortie numéro 16 pour Seynos Centre. Attention dans ce secteur. Et puis toujours en Haute-Savoie, secteur de Chamonix, il y a une heure d'attente pour passer 2 kilomètres de bouchons jusqu'à une heure d'attente parce que ça commence à aller un petit peu mieux, 3 bons quarts d'heure à l'heure actuelle. Donc soyez patients. Du côté de Grenoble, un véhicule en panne provoque des perturbations. Ça se passe en direction de Chambéry sur la Roquette Sud. Véhicule arrêté entre la sortie 4 et la sortie numéro 2 sur bande d'arrêt d'urgence dans un secteur où elle est mince, cette bande d'arrêt d'urgence. Donc attention, si vous roulez sur cette rocade direction Chambéry, dans l'autre sens, 8 km de trafic perturbé du bouchon entre la sortie numéro 1 et le carrefour du Rondeau. Vraisemblablement, dans les deux sens de circulation, entre cette sortie 1 et le carrefour du Rondeau, il y a des bouchons direction Chambéry, donc et direction Lyon-Sisteron. On part à Lyon, justement, où la pluie est tombée, continue peut-être encore de tomber sur certaines zones. Attention, réduisez votre vitesse en conséquence. Et puis, sachez que ça ne va pas améliorer les bouchons dans cette situation, puisqu'il y a 1 kilomètre de retenue dans chaque sens sur la 43. Secteur de Saint-Priest pour aborder le contournement est lyonnais en direction de Paris ou en direction de Marseille. Et puis tout au bout de l'autoroute A43, après la sortie numéro 4 pour Bron Aviation, 3 km de retenue.
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1: Et à suivre sur Autoroute Info, dans quelques minutes, on va vous donner des idées de sortie pour ce week-end. La musique, ça se passera avec Janie et Tame Impala sur Autoroute Info avec Dracula. Bonne route.

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2: Et à suivre, on reparle de ces perturbations de trafic et de ce véhicule qui est arrêté en panne du côté de la Haute-Savoie sur l'autoroute A41 entre Genève et Annecy, direction Annecy-Chambéry. Présence de ce véhicule sur la voie spéciale véhicule lent au kilomètre 154, une chaussée qui est neutralisée pour une intervention en sécurité auprès de ce véhicule. Attention sur cette autoroute au kilomètre 154 justement. Et puis on parle toujours de 45 minutes environ d'attente avant de pouvoir passer le tunnel du Mont-Blanc en Haute-Savoie. Nous retrouvons maintenant comme premier Xavier Ferrand qui vous propose des concerts et de la danse pour sortir ce week-end.
3: Les Eurockéennes de Belfort ouvrent leurs portes ce vendredi avec notamment Orelsan et se terminent dimanche avec entre autres Ben Harper ou encore Aya Nakamura.
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3: Mais si vous êtes plutôt en Haute-Marne, de vendredi à dimanche, Musical Été à Saint-Dizier accueillera Ritza, Marine ou encore Luisa. Mais la particularité de ce festival, c'est que tout est gratuit. Oui, vous avez bien entendu, tous les concerts sont gratuits. Si, en plus de la musique, vous aimez bien la danse, à direction Mont-de-Marsan, où depuis le début de la semaine, le festival Arte Flamenco propose des spectacles, des stages, que ce soit des stages de guitare ou de danse pour les adultes, et même pour les enfants qui pourront s'initier au rythme andalou.
2: Et à suivre sur Autoroute Info, on va retrouver d'ici quelques minutes l'actualité trafic. Ce sera aux alentours de 17h30 et pour l'heure, eh bien, c'est le titre Get Lucky, Pharrell Williams et les Daft Punk sur Autoroute Info. Ce sera suivi de Eagle Eye Cherry. Bonne route.
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1: Il est 17h30 sur Autoroute Info. Dans l'actualité trafic, je vous rappelle la présence de ce bouchon en Haute-Savoie sur la route nationale 205 en direction de l'Italie. Il y a 2 km de retenue environ. Une heure d'attente, 45 bonnes minutes à une heure avant de pouvoir passer le péage de l'ouvrage. C'est ce qu'annonce le PC du tunnel du Mont-Blanc. Et puis en Haute-Savoie, il y a toujours de la présence de ce véhicule arrêté en panne sur l'autoroute A41 en direction d'Annecy. Vous êtes concerné entre Genève et Annecy au kilomètre 154 après la bifurcation avec l'autoroute A40. La voie spéciale véhicule lent est neutralisée. Si vous roulez dans l'autre sens de circulation, le trafic peut être dense pour arriver sur Annecy à l'heure actuelle. Attention dans ce secteur. Si vous circulez du côté de Grenoble, les conditions de circulation sont bonnes, mais il y a du monde et des bouchons sur la rocade sud de Grenoble notamment. Et en direction de Chambéry, toujours ce véhicule qui est arrêté en panne entre la sortie 4 Saint-Martin-d'Hères-Centre et la sortie 2 pour Gabriel Péry sur bande d'arrêt d'urgence et qui gêne un petit peu. Cela provoque un bouchon de 6 km dans cette zone entre le carrefour du Rondeau et la sortie numéro 2. Dans l'autre sens de circulation, il y a un bouchon qui est en place sur 7 km en direction de Lyon et de Sisteron après la sortie numéro 2. On parle de difficultés de circulation également à Lyon. Il pleut à l'heure actuelle, où il a plu, les chaussées sont mouillées, attention. Les bretelles d'accès au contournement est lyonnais sont saturées dans chaque sens, 1 à 2 km de retenue, direction Paris ou Marseille. En direction de Paris, toujours la présence de 6 à 7 km de retenue, 20 minutes pour passer cette perturbation entre Saint-Priest et Chassieux. Et puis tout au bout de l'autoroute A43, toujours les 4 derniers kilomètres de l'autoroute qui s'effectuent dans un trafic en accordéon. Depuis la Haute-Savoie, si vous roulez en ce moment pour rejoindre Lyon, il vous est demandé d'éviter l'autoroute A40 et de préférer emprunter l'A41 et l'A43 via Annecy et Chambéry. L'actualité avec les titres de France Info.
2: Belle séquence de chaleur intense qui se profile sur la France.
3: 4 départements du sud-est dont la Corse, maintenus ce soir en alerte orange aux fortes chaleurs. 6 autres des Pyrénées-Orientales aux Bouches-du-Rhône font face de leur côté à un risque très élevé d'incendie cette semaine. Sébastien Lecornu, le Premier ministre, se rend lui demain à Marseille pour présider une nouvelle cellule interministérielle de crise consacrée à la canicule. Les hôpitaux publics demandent une hausse de l'investissement hospitalier. Quant à certains réseaux d'eau potable, ils commencent à être sous tension, d'après le ministre délégué chargé de la transition écologique. À peine connues, les dates de l'élection présidentielle de l'an prochain suscitent déjà une polémique. Le premier tour aura lieu le 18 avril et le second tour le 2 mai, à savoir au lendemain de la fête du travail, qui sera donc soumise à la règle du silence politique. Ce calendrier, en tout cas, a été entériné ce matin au Conseil des ministres. À l'étranger, Donald Trump salue les progrès des pourparlers indirects et techniques entre l'Iran et les États-Unis à Doha au Qatar, pays médiateur dans la guerre au Moyen-Orient. Le président américain évoque de très bonnes réunions sans autre précision.
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1: Un appareil permet désormais de détecter le protoxyde d'azote au volant. On vous explique comment il fonctionne dans quelques minutes. Ça, ce sera juste après le grand retour de Muse qui sera en concert en France à Paris en novembre prochain et à Montpellier en décembre.

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1: Et nous reparlons de ces perturbations, notamment du côté de la Haute-Savoie pour passer en Italie, secteur de Chamonix. Il y a 2 km de retenue, 45 bonnes minutes avant de pouvoir passer le péage de l'ouvrage en direction de l'Italie. Attention dans ce secteur, soyez patients, beaucoup de monde sur cette zone de la route nationale 205. On reparlera également des autres perturbations plus tard à 17h45. On parle sécurité à présent pour lutter contre le fléau du protoxyde d'azote au volant. La société française Olit a mis au point un détecteur. Fabrice Aubry a interrogé le fondateur de l'entreprise.
2: Bonjour Guillaume Nessa.
3: Bonjour.
2: Vous avez donc conçu ce détecteur, premier détecteur de protoxyde d'azote. En quelques mots, comment ça se présente et comment ça fonctionne?
3: C'est un détecteur qui permet d'analyser le protoxyde d'azote dans l'air expiré. C'est un dispositif qui est assez petit, compact, de la taille qu'on pourrait assimiler à une cigarette électronique. Il suffit de souffler dedans pendant quelques secondes, un peu comme un éthylotest classique, et instantanément, l'appareil va analyser la concentration du protoxyde d'azote dans l'air expiré.
2: Votre produit, il est déjà utilisé en phase de test au Danemark, hein, c'est ça?
3: Effectivement, c'est-à-dire que les forces de l'ordre l'utilisent lors des contrôles routiers comme moyen de dépistage pour savoir si le conducteur a pris du protoxyde d'azote, et une confirmation est faite avec la prise de sang derrière pour sanctionner le conducteur.
2: Et il est prévu que les forces de l'ordre en France, cette fois-ci, l'utilisent également?
3: On l'espère. Au moment où je vous parle, c'est pas encore le cas, mais on travaille avec différents services, différents laboratoires de la police pour faire en sorte que ça avance plus rapidement.
1: Un outil déjà récompensé en mai dernier au concours L'Épine. La musique, la playlist de l'été sur Autoroute Info, c'est Trio tout de suite.

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1: Un accident s'est produit sur le bassin chambérien, sur la voie rapide urbaine de Chambéry, dans la continuité de l'autoroute A43, direction Lyon-Ouex-les-Bains, à bretelle de sortie 14 pour la mode Servolex, tout au bout de cette bretelle au niveau du giratoire. Un accident s'est produit avec un bouchon qui s'est formé dans ce secteur et qui remonte sur la voie rapide urbaine sur cette sortie numéro 14. Attention, si vous roulez sur la voie rapide urbaine, direction Aix-les-Bains ou Lyon, sortie numéro 14, accident.

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1: Et attention, si vous roulez en Haute-Savoie sur l'autoroute A40 en direction de Chamonix au kilomètre 31, il y a la présence d'un véhicule en panne sur bande d'arrêt d'urgence, kilomètre 31. Ça se passe après la sortie 16 La Clusaz en direction de Chamonix sur l'autoroute A40. Si vous roulez sur la voie rapide urbaine de Chambéry, un accident s'est produit en direction de Lyon ou d'Aix-les-Bains dans la bretelle de sortie 14 pour la Motte-Servolex. Au niveau du giratoire, il y a un trafic complètement saturé et engorgé dans ce secteur et le bouchon remonte au niveau de cette bretelle de sortie 14. Donc attention si vous êtes sur cette zone. En ce qui concerne la circulation du côté de la Haute-Savoie, je vous rappelle, c'est 45 minutes d'attente au tunnel du Mont-Blanc avant de pouvoir passer en Italie tout au bout de la route nationale 205. Si vous roulez sur l'autoroute A40, la bretelle de sortie 14 pour Almas, c'est saturé en direction de Chamonix. Et puis il y a toujours au kilomètre 154 de l'autoroute A41 sur cette autoroute entre Genève et Annecy, direction Annecy, la présence de ce véhicule arrêté au kilomètre 154. J'apprends l'instant que c'est terminé, ils viennent d'être évacués, ce véhicule, tant mieux. Du côté de Grenoble, toujours ce véhicule arrêté en panne qui gêne le trafic sur la Roquette Sud, direction Lyon et Sisteron, après la sortie 4 Saint-Martin-d'Air-Centre. Il y a 6 km de retenue en amont de ce secteur, il est sur bande d'arrêt d'urgence mais dépasse sur la voie de droite. Vous mettez 45 minutes pour passer cette perturbation. Et puis dans l'autre sens, trafic complètement saturé de part en part entre Mélan et le carrefour du Rondeau sur environ 10 km direction Lyon et Sisteron. À Lyon, justement, les contournements, les bretelles d'accès au contournement est lyonnais sont saturées. Secteur de Saint-Priest, dans chaque sens, direction Paris ou direction Marseille, depuis l'autoroute à 43. Et puis, si vous prenez la direction de Paris, il y a 6 à 7 km de bouchons, 10 minutes pour le passer entre Saint-Priest et Chassieux. Il y a pas mal de fermetures ce soir, notamment en Isère, près de Grenoble. Fermeture de la Nationale 85 à partir de 23h30 jusqu'à 6h demain matin, dans les deux sens, entre la sortie 8 de la 480, le secteur de Pont-de-Clay, et le carrefour de Champagnier. Il y a également à Visil la bretelle d'accès à la Nationale 85 en provenance de La Fraye qui sera fermée entre 21h et 5h, déviation locale par plusieurs rues de la ville. Et puis à Grenoble, fermeture de la 480 à partir de 21h jusqu'à 6h demain matin en direction de Lyon entre la sortie 7 Pont-de-Clay et la bifurcation avec la Roquette Sud.
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1: Et on se retrouve dans quelques instants, tout de suite c'est Neika avec One Track Mind.
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11: Nous vous rappelons la présence de ce véhicule en panne sur l'autoroute A40 en direction de Chamonix, kilomètre 31, après la sortie numéro 16 pour la Clusaz, le Grand Bornand. Et puis si vous roulez sur la voie rapide urbaine de Chambéry, attention à cet accident survenu dans la bretelle de sortie 14 pour la mode Servolex, accident dans le sens Chambéry-Aix-les-Bains, Chambéry-Lyon, un accident au niveau du giratoire tout au bout de cette bretelle. Attention dans ce secteur. Les Spice Girls au programme et Amir, c'est tout de suite la playlist de l'été sur Autoroute Info.
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1: Et je suis ravie de vous accompagner ce soir sur les difficultés de circulation que vous rencontrez. On va parler notamment de ce véhicule en panne du côté de l'autoroute A40 en direction de Chamonix au kilomètre 31. Ça se passe après la sortie numéro 16 pour la Clusaz, le Grand Bornand. Du côté de Chamonix, justement, et bien pour passer en Italie, toujours cette perturbation. Environ 45 minutes pour passer 2 km de retenue en direction de l'Italie sur la route nationale 205. Si vous circulez ailleurs, notamment du côté de Chambéry, eh bien ça se passe moins bien parce qu'il y a un accident sur la voie rapide urbaine de Chambéry en direction d'Aix-les-Bains. Un bouchon s'est formé dans la bretelle de sortie numéro 14 pour la Motte-Servolex. Un accident entre plusieurs véhicules s'est produit tout au bout de cette bretelle de sortie 14 et cela provoque ce bouchon qui remonte sur la voie rapide urbaine. Attention! Si vous circulez en ce moment sur Grenoble, le véhicule qui était en panne après la sortie 4 vient d'être évacué. Le bouchon en place dans ce secteur de 6 km en amont entre le carrefour du Rondeau et la sortie numéro 2 va se résorber petit à petit, soyez patients. Et puis dans l'autre sens, 10 km de trafic perturbé sur la rocade entre Mélan et le carrefour du Rondeau, direction Lyon et Sisteron. À Lyon justement, des perturbations de trafic dans les bretelles d'accès au contournement est lyonnais, direction Paris ou direction Marseille. Si vous prenez la direction de Paris, eh bien, il y a en plus sur la rocade un trafic difficile entre Saint-Priest et Chassieux sur environ 6 km. Et puis tout au bout de l'autoroute A43, les 4 derniers kilomètres s'effectuent dans un trafic en accordéon. Attention! Le reste de l'actualité avec les titres de France Info.
2: Pour votre fil info, Emmanuel Langlois, Sébastien Lecornu à Marseille demain pour une nouvelle cellule interministérielle de crise.
3: Alors qu'une nouvelle vague de chaleur est annoncée en France à partir de ce week-end et après plusieurs jours de températures records, l'Angleterre a elle connu son mois de juin le plus chaud jamais enregistré, le second mois le plus chaud pour le Royaume-Uni et le Pays de Galles depuis le début des mesures météo. C'était en 1884 outre-Manche. Un homme abattu ce matin à Sevran, en Seine-Saint-Denis. Il était 5h du matin environ. D'après un témoin, la victime se trouvait au volant de sa voiture lorsqu'un homme à bord d'un autre véhicule s'est arrêté à sa hauteur avant d'ouvrir le feu à plusieurs reprises. Blessé à la tête, l'homme est décédé. Le tireur, lui, a pris la fuite. Il est toujours activement recherché ce soir. Perpétuité pour les violeurs en série d'enfants. Enquête plus encadrée. Le gouvernement renforce son projet de loi, son arsenal sur la protection des enfants après l'émotion soulevée par le meurtre de Liana et les violences sexuelles dans le périscolaire. La suite des 16e de finale du mondial de football. L'Angleterre affronte la République démocratique du Congo à 19h tout à l'heure, suivi de Belgique-Sénégal à 22h et d'États-Unis-Bosnie-Herzégovine. Ce sera à 2h du matin.
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1: Et lors des départs en vacances, les bornes de recharge pour véhicules électriques sur les aires d'autoroute sont prises d'assaut. Dans quelques instants, on verra comment faire en sorte que le trajet se passe au mieux. À suivre, c'est Oria avec sa soirée mondaine sur Autoroute Info.

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6: Et attention, si vous roulez sur le secteur d'Annecy, sur l'autoroute A41 en direction de Chambéry, la bretelle de sortie numéro 17 pour Annecy Nord est saturée. Attention, dans ce secteur, donc beaucoup de monde dans la bretelle de sortie numéro 17 pour Annecy Nord. Et puis du côté du tunnel du Mont-Blanc, secteur du Chamonix, toujours ce bouchon sur environ 2 km, 30-45 minutes pour passer ce bouchon. Les jours de fort trafic, il faut parfois faire preuve de patience avant de pouvoir recharger son véhicule électrique sur certaines aires d'autoroute. Véronique Voiron est allée glaner quelques conseils pour bien préparer votre trajet.
7: Et tout commence avant même de partir. Bruno Bouvard des autoroutes APRR et AREA.
8: Avant le voyage et pendant le voyage, il faut anticiper, effectivement, en ayant recours au site internet, applications ou autres planificateurs d'itinéraires comme Better Route Planner, PlugShare, ChargeMap ou Fully par exemple, pour vous informer du niveau d'occupation d'une station un peu avant d'arriver sur une aire. C'est un premier moyen pour éviter, si possible, une station totalement occupée. Et d'ailleurs, gardez toujours un petit 20% d'autonomie pour vous rendre sur la prochaine aire au cas où.
7: Une fois qu'on est en train de recharger sur l'aire, justement, il y a quelques bonnes pratiques également à mettre en place.
8: Alors oui, deux bonnes pratiques principalement. Brancher sans tarder votre véhicule dès lors que vous êtes garé et libérer la place dès lors que vous avez atteint 80% de niveau de batterie.
7: Pourquoi 80%? On a envie de faire le plein maximum.
8: Eh bien, maintenant, avec la chimie actuelle des batteries, le temps de recharge pour les 20 derniers pourcents est le même que sur les 60% de 20 à 80. Donc, pour optimiser la recharge, faciliter l'accès à tous, on recharge uniquement de 20 à 80% les jours de fort flux.
6: Et sachez que toutes les aires de service des autoroutes APRR et AREA sont équipées de bornes de recharge. On se retrouve d'ici quelques minutes à 18h15 au plus tard pour le prochain point trafic. La suite et la playlist de l'été avec Got My Mind, Set On You. Bonne route.

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1: Et je vous rappelle la présence de cette difficulté si vous roulez sur la voie rapide urbaine de Chambéry au niveau de la sortie 14 pour la Motte-Servolex. Il y a un accident qui s'est produit en bout de bretelle de sortie au niveau du giratoire et cela provoque des bouchons qui remontent sur cette bretelle de sortie. Donc attention en direction de Lyon ou d'Aix-les-Bains. Si vous roulez en Haute-Savoie, la bretelle de sortie 14 pour Annemasse sur la 40 est saturée comme tous les soirs. Et puis il y a un bouchon de 2 km sur la route nationale 205 au-dessus de Chamonix pour rejoindre le tunnel du Mont-Blanc. 45 minutes à patienter dans cette difficulté. Du côté de la Haute-Savoie aussi, sur l'autoroute à 41 en direction d'Annecy, quand vous arrivez de Genève ou de Chamonix, la bretelle de sortie numéro 17 pour Annecy-Nord est saturée. Si vous roulez en région grenobloise, il y a toujours des perturbations dans chaque sens, entre 5 et 7 km de retenue entre la sortie numéro 2 Gabriel Péri et le carrefour du Rondeau. Notez qu'au sud de Grenoble, il peut y avoir un trafic un petit peu dense entre Pont-de-Clé et Visil, notamment en direction de Gap et de Briançon. Si vous roulez à Lyon maintenant, les bretelles d'accès au contournement est lyonnais depuis l'autoroute A43 s'effectuent dans un trafic. Elles sont saturées, ces bretelles. 1 à 2 km de retenue. Et puis en direction de Paris, sur la Rocade, 5 km de bouchons en ce moment entre Saint-Priest et Chassieux. Tout au bout de l'autoroute A43, lorsque vous rejoignez Lyon, 3 km de bouchons, 5 minutes tout au plus perdues dans cette difficulté. Voilà ce que l'on pouvait dire de vos conditions de circulation à cette heure-ci.
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1: Et je vous invite à rester à l'écoute d'Autoroute Info. Top départ des vacances d'été ce week-end. Dans quelques minutes, rendez-vous avec les prévisions de trafic justement pour cette fin de semaine. Mais avant cela, on écoute Ed Sheeran avec Camera.

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6: Et le rappel de ces bouchons, et notamment de celui qui se trouve au-dessus de Chamonix sur la route nationale 205 en direction de l'Italie pour passer le tunnel du Mont Blanc. 45 minutes d'attente pour passer 2 kilomètres de retenue sur cette route nationale 205. Encore un petit peu de patience lorsque vous êtes dans ce secteur. Beaucoup de monde en direction de l'Italie. Les prémices des premiers départs en vacances. Bien justement, on va parler départ en vacances avec le premier week-end des vacances d'été. Sans grande surprise, ce sera très chargé en direction du sud de la France et des Alpes. Les prévisions de trafic, c'est avec Géraldine Mia.
7: Pour ce vendredi 3 juillet, immanquablement, trafic chargé sur la 6 entre Paris et Lyon, surtout à partir de la mi-journée. Ce sera aussi le cas en Haute-Savoie, dans la rampe d'accès au tunnel du Mont-Blanc, entre 11h et 18h. Samedi, en direction des plages de la Méditerranée, et essentiellement entre 9h et 13h pour ce 4 juillet. Ce sera soutenu sur l'A6 dans le Val-de-Saône entre Paris et Lyon, tout comme sur l'A71 entre Bourges et Clermont-Ferrand. Le trafic sera perturbé en direction de l'Italie tout au long de la journée en approche du tunnel transalpin du Mont-Blanc. Sinon, du milieu de matinée en fin d'après-midi, perturbation attendue également ce samedi sur l'A43 entre Lyon et Chambéry, ainsi que dans la traversée du bassin grenoblois. Dimanche, circulation dense en fin de matinée sur l'A6 en Bourgogne en direction de Lyon. Risque de perturbation aussi entre Lyon et Chambéry, surtout en fin d'après-midi. Sinon, le tunnel du Mont-Blanc sera une nouvelle fois pris d'assaut.
6: Et je vous rappelle qu'on vous accompagnera bien sûr lors de ces premiers départs en vacances. Prochain point trafic à 18h30 sur Autoroute Info. La suite du programme et la playlist de l'été en compagnie de Pauline et Nathalie Imbruglia. L'inoubliable Torone.

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1: Et attention à ce véhicule arrêté en panne sur l'autoroute A43 en Savoie en direction de Turin. Kilomètre 167, véhicule arrêté après la sortie 27 Saint-Jean-de-Maurienne. Il peut gêner le trafic, il est sur bande d'arrêt d'urgence, mais il pourrait dépasser sur voie de droite. Attention dans ce secteur A43, l'axe Chambéry-Turin, direction de l'Italie, kilomètre 167.

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1: 18h30 à l'écoute d'Autoroute Info. On va reparler des difficultés de circulation et on reparle de ces bouchons, notamment du côté de Chamonix pour rejoindre l'Italie au tunnel du Mont-Blanc. Trois quarts d'heure d'attente avant de pouvoir passer sous l'ouvrage. 2 km de retenue dans ce secteur. 1,5 km même maintenant sur cette nationale 205. Et puis sur la 40 en direction de Chamonix, la bretelle de sortie 14 pour Almas est saturée comme tous les soirs. Autre bouchon, bouchon de fin de journée. Sur Annecy, sur l'autoroute A41, direction Chambéry, la bretelle de sortie 17 Annecy Nord est saturée. Du côté de Chambéry, justement, le trafic est dense, mais ne pose plus de difficultés en ce moment. La circulation est redevenue normale. À Grenoble, on ne peut pas en dire autant, puisque sur la Roquette Sud, il y a toujours du monde entre le carrefour du Rondeau, d'une part, et Mélan, d'autre part, dans chaque sens de circulation, entre 5 et 7 km de trafic perturbé. À Lyon aussi, des difficultés de circulation. Là aussi, dû au trafic de fin de journée, notamment secteur de Saint-Priest sur la 43, entre les kilomètres 6 et 8, il y a les bretelles d'accès au contournement est lyonnais qui part vers Paris ou vers Marseille qui sont saturées. Et puis, quand vous prenez la direction de Paris, eh bien toujours 5 à 6 kilomètres de trafic difficile entre Saint-Priest et Chassieux. Tout au bout de l'autoroute A43, les 4 derniers kilomètres de l'autoroute s'effectuent dans un trafic en accordéon. Attention à cette pluie qui est tombée, qui a mouillé les chaussées, notamment du côté de Lyon ce soir. Réduisez votre vitesse en conséquence, adaptez-la à la visibilité, bien sûr, mais surtout à l'état de la chaussée. Et puis, il y aura des travaux ce soir, notamment la fermeture du tunnel du Mont-Blanc dans les deux sens de circulation entre 22h et 6h demain matin. Pour passer en Italie, il faudra prendre le tunnel du Fréjus qui se situe en Savoie sur l'autoroute A43. On parle de l'A41 en Haute-Savoie. Attention, des piétons sont signalés au kilomètre 139 au niveau de la barrière de péage de Saint-Martin-Bellevue en direction de Genève. Kilomètre 139, des piétons signalés sur cette barrière de péage. Et puis dernière perturbation, ce véhicule poids lourd en panne sur la 43 en Savoie en direction de Turin au kilomètre 167. Ça se passe après la sortie 27 Saint-Jean-de-Maurienne. Il est sur bande d'arrêt d'urgence. Et le rappel des titres de France Info.
2: Homicide conjugal qui est ouverte à Toulouse.
3: Et après la découverte de 2 corps dans un logement hier soir, les secours sont intervenus chez une femme âgée d'une 50aine d'années à la demande de sa famille qui était sans nouvelles d'elle depuis plusieurs jours. Lors de leur intervention, les pompiers sont intervenus dans ce logement et ont découvert le corps d'une femme et d'un homme. La France va-t-elle vivre une nouvelle canicule? Les fortes chaleurs seront en tout cas de retour dès ce week-end, indique Météo France. Une vague de chaleur annoncée alors que les sols sont très secs et les incendies d'autant plus probables. 6 départements du sud sont en risque très élevé pour les départs de feu. Sur France Info, le représentant de la Fédération nationale des sapeurs-pompiers appelle à la vigilance et au respect des arrêtés. 9 feux de forêt sur 10 sont d'origine humaine. Et puis au mondial de football, ça commence très fort pour la République démocratique du Congo qui mène 1-0 face à l'Angleterre en 16e de finale avec un but inscrit dès la 7e minute de jeu.
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1: Et on va voyager en compagnie des Sound of Legend d'ici quelques instants avec San Francisco. On se retrouve dans quelques minutes pour parler de vaches ou des lamas sur les aires d'autoroute. Oui, oui, ça existe. Si vous ne savez pas pourquoi, eh bien on va vous expliquer justement dans quelques minutes sur Autoroute Info.

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1: Un véhicule est annoncé en panne sur l'autoroute A48 entre Grenoble et Lyon, dans la bretelle de sortie numéro 10 pour Voiron, direction Lyon, kilomètre 76, véhicule en panne. Les agents routiers se trouvent sur place.

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3: Attention à ces piétons en Haute-Savoie sur l'autoroute A41 en direction de Genève au niveau de la barrière de péage de Saint-Martin-Bellevue. Des piétons sont annoncés sur les voies de circulation. Attention dans ce secteur. Prochain point, trafic au plus tard à 18h45. Des animaux pour entretenir les abords des autoroutes, c'est le pari de l'éco-pâturage lancé par APRR sur plusieurs aires. Fabrice Aubry nous en dit plus en compagnie d'une spécialiste.
4: Bonjour Camille Delorme.
5: Bonjour.
4: Vous êtes chef de projet environnement chez APRR. L'éco-pâturage, c'est une initiative qui a été lancée sur plusieurs aires du réseau APRR.
5: Oui, tout à fait. Alors, on n'a pas que sur les aires. Aujourd'hui, on est à 370 hectares d'éco-pâturage sur l'ensemble du réseau APRR et notamment à proximité des aires, par exemple, de Mâcon-Saint-Albin, de l'aire du Jardin des Arbres, l'aire du Lavaret, l'aire de Spois, où en fait, on va utiliser des animaux pour entretenir la végétation.
4: Ce sont des chèvres principalement ?
5: On a des chèvres, des moutons, des petites vaches, des chevaux et même des lamas.
4: Et que l'on utilise, qui sont en action sur quelle période de l'année ?
5: Elles sont en action parfois toute l'année, mais particulièrement de mars à novembre à peu près.
3: Et aujourd'hui, une soixantaine d'éleveurs participent à ces opérations d'éco-pâturage sur l'ensemble des réseaux APRR et AREA. On se retrouve dans quelques minutes. Les Cardigans à suivre et Elisa Tovati.

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1: Et on parle des difficultés de circulation sur l'autoroute A48 en direction de Lyon, kilomètre 76, c'est dans la sortie numéro 10 pour Voiron. Lorsque vous circulez dans ce secteur, il y a un véhicule arrêté en panne sur voie droite. Il gêne le trafic. Attention si vous êtes bien sûr sur cette autoroute A48. On reste en Isère, à Grenoble, notamment avec ces perturbations de trafic dans les deux sens sur 3 à 4 km entre la sortie 4 Saint-Martin-d'Hers-Centre et le carrefour du Rondeau sur la roquette sud de Grenoble depuis la 480. Après la sortie 3 Catane Grenoble-Centre direction Sisteron, l'accès à la rocade direction Chambéry se fait dans un trafic perturbé. On va parler de Lyon maintenant, avec toujours des perturbations de trafic du côté des bretelles d'accès au contournement est lyonnais. Secteur de Saint-Priest, 1 à 2 km de retenue à chaque fois sur l'autoroute A43 avant de pouvoir emprunter ces bretelles. Et puis en Haute-Savoie, il reste des perturbations, bien sûr, sur la 40 direction Chamonix. Bretelle de sortie 14 pour Annemasse qui reste saturée. Et puis tout au bout de la route nationale 205, il y a un peu moins d'un kilomètre de retenue. Jusqu'à 30 minutes à patienter avant de pouvoir passer le tunnel du Mont-Blanc au-dessus de Chamonix en direction donc de l'Italie. Voilà pour les perturbations sur cette zone. Et puis sur l'autoroute A43 en Savoie, je vous rappelle la présence de ce véhicule en panne, un poids lourd, en direction de l'Italie, kilomètre 167 après la sortie 27 pour Saint-Jean-de-Maurienne. Il est sur bande d'arrêt d'urgence. Et on reparle des chantiers qui auront lieu ce soir, notamment du côté de la Haute-Savoie. Fermeture à partir de 21h jusqu'à 5h demain matin en direction de Chamonix. De fermeture de l'autoroute A410 entre le péage de Saint-Martin-Bellevue et la bifurcation avec l'autoroute A40. La 40 sera également fermée en direction de Chamonix, entre la sortie 13.1 pour Archamps et la bifurcation avec l'autoroute A411 dans le secteur d'Annemasse. Et puis pour permettre des travaux de sécurité et de maintenance, eh bien le trafic sera totalement interrompu dans les deux sens sous le tunnel du Mont-Blanc ce soir à partir de 22h jusqu'à 6h demain matin.
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1: Et rendez-vous tout de suite avec la playlist de l'été Miles Smith sur Autoroute Info.

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10: Si vous circulez en ce moment sur la Haute-Savoie, je vous rappelle la présence de cette difficulté du côté du tunnel du Mont-Blanc. Toujours un bouchon d'un peu moins d'un kilomètre, jusqu'à 30 minutes à patienter avant de pouvoir emprunter ce tunnel du Mont-Blanc en direction de l'Italie. Prochain point, ce sera à 19h sur Autoroute Info. La musique qui vous accompagne jusque-là, Kid Laroi et Justin Bieber. Et puis tout de suite, Tracy Chapman sur Autoroute Info, Talking About Revolution.

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1: Et vous faites peut-être partie des premiers vacanciers des juilletistes et vous êtes aux portes de l'Italie. Il y a un bouchon toujours pour atteindre le tunnel du Mont Blanc au-dessus de Chamonix, mais il s'est largement résorbé ce bouchon. Il ne concerne plus que la plateforme du péage, donc moins de 500 mètres sur cette route nationale 205, donc en direction de l'Italie, au niveau du tunnel du Mont Blanc. Quelques minutes à patienter, jusqu'à 15 minutes maximum dans ce secteur. En Haute-Savoie, toujours sur l'autoroute A40, direction Chamonix, la bretelle de sortie 14 pour Annemasse reste saturée. Ça fait partie des bouchons plus habituels de fin de journée. On va parler des perturbations, notamment du côté de l'autoroute A48 à Grenoble, en direction de Lyon. La bretelle de sortie numéro 10 pour Voiron est impactée par un véhicule en panne qui gêne le trafic au kilomètre 76. Attention si vous êtes bien sûr sur cette zone. Et puis si vous circulez en ce moment du côté de Grenoble, eh bien le trafic peut être encore un petit peu perturbé sur la Roquette Sud, mais très légèrement entre le carrefour du Rondeau et la sortie 4 Saint-Martin-d'Hers-Centre. Du côté de Lyon, sur l'autoroute A43 en direction de Lyon, eh bien les 4 derniers kilomètres s'effectuent dans un trafic en accordéon. Et puis les bretelles d'accès depuis l'autoroute A43 secteur de Saint-Priest sont saturées en ce moment direction Paris ou direction Marseille. Ça se passe sur la 43 entre les kilomètres 6 et 8. Si vous roulez en ce moment du côté de l'autoroute A41, l'axe Chambéry-Annecy, notez qu'il y a un trafic qui est dense dans la bretelle de sortie numéro 14 pour Grésy-sur-Aix, Aix-les-Bains-Montrevard, lorsque vous roulez en direction de Chambéry, bretelle saturée. Le reste de l'actualité avec les titres de France Info.
2: Le fil info, il est 18h46 et une rallonge pour le budget des armées en France.
3: À quelques jours du 14 juillet, le Parlement approuve en effet ce soir par un vote des députés une nouvelle version de la loi de programmation militaire déposée par le gouvernement. Le texte prévoit désormais que l'État consacre 436 milliards d'euros au budget des armées d'ici 2030. Cette loi est censée répondre en partie aux leçons tirées des conflits en Ukraine et au Moyen-Orient. Sébastien Lecornu sera à Marseille demain pour une nouvelle cellule interministérielle de crise consacrée à la canicule, alors qu'une nouvelle vague de chaleur est annoncée pour ce week-end en France. Après plusieurs jours de température record, l'Angleterre a, elle, connu son mois de juin le plus chaud jamais enregistré, le second mois le plus chaud pour le Royaume-Uni et le Pays de Galles depuis le début des relevés météo. C'était en 1884. Le parquet général requiert 6 mois de prison avec sursis, une amende de 12 000 euros contre Stéphane Plaza, l'agent immobilier, ex-animateur D'M6 est jugé en appel pour des violences conjugales commises sur l'une de ses anciennes compagnes. Il avait été condamné en première instance l'an dernier à 1 an de détention avec sursis. Le jugement est attendu le 18 septembre. Et puis c'est Hamas et GM qui se renforcent aux États-Unis. L'armateur français va racheter une filiale du groupe américain de logistique FedEx pour 1,4 milliard de dollars. L'opérateur marseillais va ainsi tripler la taille de ses activités logistiques en Amérique du Nord.
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1: Et à suivre sur Autoroute Info, le prochain point sur les conditions de circulation, ce sera d'ici quelques minutes, juste le temps d'écouter le dernier Jérémy Frérot. Bonne route.
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5: Et ce soir, léger temps d'attente pour passer le tunnel du Mont-Blanc, jusqu'à 15 minutes avant de pouvoir passer le tunnel en direction de l'Italie. C'est dans le secteur de Chamonix, sur la route nationale 205 en Haute-Savoie. Un petit peu de monde en ce moment pour peut-être se rendre en vacances de l'autre côté des Alpes, du côté italien du tunnel. Du côté italien, donc, vous allez peut-être retrouver un trafic dense. En tout cas, vous allez patienter au niveau de cette plateforme du tunnel du Mont-Blanc. Les vacances méritent. On se retrouve dans quelques minutes, à 19h15 au plus tard, pour le prochain point trafic. Clara Luciani pour la musique d'ici quelques instants et un souvenir Deep Purple, Smoke on the Water sur Autoroute Info.

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1: Et soyez prudents si vous circulez en ce moment en Haute-Savoie. Fermeture du tunnel du Mont-Blanc en Haute-Savoie en direction de l'Italie. Le tunnel est fermé pendant environ 45 minutes, peut-être jusqu'aux alentours de 20h, en raison d'un véhicule arrêté en panne sous l'ouvrage. Et du coup, les poids lourds sont stockés sur l'aire du Fayet, tout au bout de l'autoroute A40, dans le secteur de Passy, sortie 21. Donc prudence si vous roulez dans cette zone. A40 direction Chamonix. Tout d'abord, le stockage des poids lourds sur l'aire de Passy, le Fayet, en raison de la fermeture du tunnel du Mont-Blanc en direction de l'Italie pour cause d'un véhicule arrêté en panne sous l'ouvrage. On parle des autres perturbations et notamment de ce véhicule arrêté en panne lui aussi sur l'autoroute A48, mais en Isère cette fois en direction de Lyon, bretelle de sortie numéro 10, véhicule arrêté sur la voie droite. Attention si vous êtes sur cette zone. Et puis si vous roulez du côté de Lyon, le trafic est perturbé en ce moment en arrivant sur Lyon comme en repartant de Lyon au niveau des bretelles qui permettent d'accéder au contournement est lyonnais direction Paris ou direction Marseille, c'est dans le secteur de Saint-Priest, entre les kilomètres 6 et 8 de l'autoroute A43.
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1: Et à suivre sur Autoroute Info, dans quelques minutes, on parlera des coulisses de l'autoroute. On ira s'immerger au cœur d'une intervention avec les agents routiers. La musique tout de suite avec le dernier Bruno Mars.

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5: Et l'actualité du moment, c'est la fermeture du tunnel du Mont-Blanc en raison d'un véhicule arrêté en panne sous l'ouvrage. Fermeture estimée à 45 minutes environ. Le temps de pouvoir dépanner ce véhicule qui est arrêté en panne. Les poids lourds, eux, sont stockés sur l'aire de Passy-le-Fayet qui se trouve tout au bout de l'autoroute A40 en direction de Chamonix. Chaque jour, les autoroutes du groupe APRR, plus d'une centaine d'agents autoroutiers se mobilisent pour votre sécurité. Ilya Jemlaoui a pu assister à une intervention périlleuse sur l'autoroute A31 avec l'un d'entre eux.
6: Oui, l'APG.
7: Oui, bonjour, c'est Sébastien Leboeuf, le CVS de Tite-Châtel. Je t'appelle pour te dire qu'on va mettre en place dans 10 minutes la phase de ralentissement pour le débasculement.
8: Sébastien Leboeuf est chef de la sécurité et de la viabilité. Aujourd'hui, il supervise une opération dite de débasculement de la circulation. Sa voiture sert à ralentir le trafic pour laisser le temps à ses équipes de récupérer et de remettre des cônes sur les voies. Une intervention qui nécessite beaucoup de matériel.
7: Rien qu'au niveau de la bascule, on a nos trois voies plus la voie d'accélération, sachant qu'on met deux flèches par voie, donc là on en avait huit, plus huit sacs de lest, plus des rampes et des batteries, donc on met une rampe défilante par voie.
9: Ah, ça en fait des choses.
7: Ça en fait, et du coup on a les gars qui n'ont pas besoin d'aller à la salle.
8: Alors là, on le voit bien, le trafic est bien ralenti derrière nous, mais concrètement, ça se passe comment niveau limitation de vitesse dans ce type de zone?
7: Au départ, on pose une voie de gauche. Donc on réduit les gens à 110 et après on réduit à 50 au niveau de la bascule. Et après, où il y a le sens de circulation qui se croise, les gens sont limités à 80 km/h. Et là, on arrive dans la débascule. Pareil, on est réduit à 50 km/h.
10: C'est à 90, c'est rien derrière.
8: Sur place, plus d'une dizaine d'agents travaillent directement sur la chaussée. Une opération qui peut vite devenir dangereuse si les bons réflexes ne sont pas respectés. Sébastien Leboeuf.
7: Ah, le mauvais comportement des gens, c'est qu'ils ne respectent pas la signalisation. Et puis, on voit très bien qu'ils prennent la bascule à très grande vitesse, hein, qu'ils ne la prennent pas à 50 à l'heure. C'est ce qu'on voit quotidiennement, hein, le non-respect de la signalisation. Et puis, malheureusement, ce qu'on observe beaucoup, c'est les gens sur les téléphones, quoi, tout en conduisant. Donc du coup, quand ils sont au téléphone, ils sont moins attentifs à la circulation, à ce qui se passe sur le tracé. La bascule, si on la prend vraiment trop vite, de toute façon, il n'y a pas de secret, hein, c'est l'accident. Hein.
8: Au final, il aura fallu moins de 20 minutes à Sébastien et toute son équipe pour pouvoir terminer cette opération et donc, pour les voies concernées, retrouver une circulation normale.

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1: 19h30 sur Autoroute Info, je vous rappelle la fermeture du tunnel du Mont-Blanc en Haute-Savoie en direction de l'Italie. Le tunnel est fermé en raison d'un véhicule en panne. Un délai d'environ 45 minutes est annoncé pour cette fermeture, ce qui fait que ça court jusqu'aux environs de 20h. Mais c'est à prendre au conditionnel puisque le dépannage peut prendre un tout petit peu plus de temps ou alors prendre un peu moins de temps. Pour l'instant, c'est une moyenne qui est annoncée de fermeture jusqu'aux environs de 20h. Vous devez patienter malheureusement en amont de l'ouvrage si vous êtes sur la plateforme en direction de l'Italie. Les poids lourds, quant à eux, sont stockés sur l'aire de stockage de Passy, de Fayet, tout au bout de l'autoroute A40. On reparle des difficultés de circulation qui sont encore en place à cette heure-ci. Il y en a peu. C'est ce bouchon du côté de Lyon. Sur l'autoroute A43, la bretelle d'accès à la 46 qui part vers Marseille en provenance de Lyon, qui est saturée. Autrement, tout se passe bien sur le réseau des autoroutes alpines. À cette heure-ci, attention, il a plu, notamment du côté de Lyon en cette fin de journée. Les chaussées peuvent encore être mouillées. Attention. Et puis, je vous rappelle que le tunnel du Mont-Blanc, d'ailleurs, on en parlait tout à l'heure, sera fermé complètement ce soir dans les deux sens entre 22h ce soir et 6h demain matin pour des travaux de maintenance, déviation par le tunnel du Fréjus en Savoie sur la 43 Maurienne. Et le reste de l'actualité avec les titres de France Info.
2: Qu'un feu de forêt qui est toujours en cours à Fréjus dans le Var.
3: 30 hectares ont déjà brûlé, indique la préfecture. À titre préventif, 3 campings ont été évacués. Un peu moins de 200 pompiers, des canadaires et des hélicoptères bombardiers d'eau sont mobilisés. Le département du Var qui est en vigilance pour risque élevé de feu de forêt. 6 départements du sud, des Pyrénées-Orientales au Vaucluse, sont eux en vigilance rouge, synonyme de risque très élevé. 15 personnes interpellées avant-hier dans la Somme dans le cadre du démantèlement d'un réseau de trafic de stupéfiants. Les suspects ont été placés en garde à vue avec parmi eux une mère et sa fille de 13 ans présentées, elle, à un juge pour enfants. Et puis au troisième tour du tournoi de Wimbledon, ça passe pour Arthur Rinderknecht, le numéro 2 français, est venu à bout de l'américain Martin Dam en 3-7 et se qualifie donc pour le troisième tour. C'est terminé en revanche pour Diane Parry qui s'est inclinée de peu face à la russe Anna Kalinskaya, 20e joueuse mondiale.
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1: Et on va voyager en compagnie des TLC de Katy Perry ou encore d'Angèle qui collabore avec le duo de DJ français Justice. What You Want, c'est sur Autoroute Info.

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1: Et nous reparlons des difficultés de circulation. J'étais à l'instant au téléphone avec le tunnel du Mont-Blanc. Vous savez tout pour nous annoncer que le trafic a bien repris au niveau de l'ouvrage en direction de l'Italie, en Haute-Savoie, dans le secteur de Chamonix, mais pour nous annoncer aussi qu'il y avait 15-20 minutes d'attente avant de pouvoir passer le péage du tunnel en raison de la fermeture qui a eu lieu tout à l'heure. Hein, une fermeture qui s'est produite sur une vingtaine de minutes. On se retrouve dans quelques minutes pour reparler de la situation et du trafic. Ce sera au plus tard à 19h45. Tout de suite, c'est la musique. Comme promis, c'est Katy Perry. Bonne route.

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1: Et je vous rappelle qu'il y a toujours un petit peu d'attente au niveau du tunnel du Mont-Blanc, en Haute-Savoie, au-dessus de Chamonix, sur la route nationale 205, parce qu'il y a eu la fermeture de l'ouvrage. Le trafic reste dense en direction de l'Italie, donc encore un petit peu de patience avant de pouvoir traverser ce tunnel et vous retrouver en Italie. En ce qui concerne la circulation, hein, sinon partout ailleurs, eh bien, ça se passe bien, pas d'autres difficultés, les conditions sont bonnes à cette heure-ci. Et on va passer en revue les difficultés de circulation liées à des travaux pour la nuit qui arrive suite et fin de ce qui se passe ce soir avec la fermeture de l'autoroute A43 en région lyonnaise entre 21h et 6h demain matin en direction de Lyon. Ça se passe entre la bifurcation avec la 432 qui mène à l'aéroport de Saint-Exupéry et celle avec le contournement est de Lyon à hauteur de Saint-Priest. Fermeture également des bretelles d'accès à la Rocade Est en direction de Paris et à la 46 Sud en direction de Marseille. Et puis, je vous rappelle qu'il y aura la fermeture du tunnel du Mont-Blanc dans les deux sens, entre 22h ce soir et 6h demain matin. Déviation par le tunnel du Fréjus en Savoie.
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1: Dans quelques minutes, on va tourner une page d'histoire. On ira dans le Jura pour découvrir la grande saline de Salins-les-Bains. Juste après, Teddy Swims, Mr. Know It All. C'est tout de suite sur Autoroute Info. Bonne route à vous.

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10: Il est 19h, passé de 50 minutes, on reparle bien sûr de cette difficulté de circulation. Si vous roulez en direction de l'Italie, dans le secteur de Chamonix, sur la route nationale 205, il y a toujours une vingtaine de minutes d'attente avant de pouvoir passer le péage du tunnel du Mont-Blanc. Beaucoup de monde à se rendre en Italie. Tout à l'heure, il y a eu la fermeture de l'ouvrage, ce qui n'arrange rien. Encore un petit peu de patience sur cette plateforme de péage. Je vous l'avais promis, je vous emmène dans le Jura, la grande saline de Salins-les-Bains, qui est classée depuis 2009 au patrimoine mondial de l'UNESCO. Elle témoigne de l'histoire de la région, un reportage de Sarah Gebsi.
11: Monsieur Le Gouy, saline de Salins-les-Bains.
12: Les touristes qui visitent les salines maintenant voient un musée. Ils ne se rendent pas compte que dans le temps, c'était une usine qui faisait travailler des ouvriers et des 10h, 12h par jour.
13: Véritable modèle industriel au Moyen-Âge, la Grande Saline employait à l'époque 820 hommes et femmes sur les 8000 habitants que comptait la ville. Visite du lieu avec Perrine Lefebvre-Girardot.
14: Là, on se trouve dans un des deux puits d'exploitation de la Grande Saline. En fait, la Grande Saline de Salins-les-Bains, c'est un site de production de sel qui est entré en fonction au 8e siècle et qui va produire du sel jusqu'en 1962, donc pendant 1200 ans. Donc en fait, à Salins-les-Bains, on va produire du sel en exploitant des sources naturelles d'eau salée qu'on va récupérer et qu'ensuite on va faire évaporer dans deux grandes cuves qu'on appelle des poêles à sel et on va faire chauffer artificiellement l'eau salée. Ça, c'est ce qu'on appelle le sel ignigène. Ignis, en latin, c'est le feu, donc c'est le sel qui est généré par le feu. Et donc, au 8e siècle, on n'a pas besoin de creuser en fait sous terre parce que l'eau salée, elle affleure naturellement vers la surface. Donc, on a deux sources sur le site de la Grande Saline. On récupère l'eau salée directement dans les sources de surface. Et on obtient déjà une concentration très honorable pour l'époque qui est équivalente à nos mers et océans. Là, justement, on est dans un de ces puits qu'on appelle le puits à grès. C'est un puits qui est immense. Hein. On est très loin des puits de jardin. Il fait à peu près 40 mètres de long, 25 mètres de large et 13 mètres de profondeur.
13: Élément essentiel au Moyen-Âge pour la conservation des aliments, la production de sel s'est définitivement arrêtée dans les années 60. C'est désormais le thermalisme qui a pris le relais.
14: Alors, l'eau salée, en fait, pour les thermes, elle est captée au cœur de la ville. Donc, il y a un forage qui est à 100 mètres de la Grande Saline et il y en a un autre qui est sous l'hôtel de ville. L'établissement thermal est un établissement effectivement de cure, de soins pour des personnes qui souffrent principalement de rhumatologie, mais on peut aussi finalement en profiter pour de la détente et du bien-être.
13: L'histoire de la Grande Saline est racontée aujourd'hui dans le Musée du Sel, un lieu ouvert tous les jours et situé dans le Jura, près de l'A36 et de l'A39.

0: qui se trouve en direction de Chamonix au kilomètre 61 dans une zone de virage. Donc attention si vous êtes dans ce secteur, kilomètre 61. Après la sortie 13.1 pour Archamps, le véhicule donc sur bande d'arrêt d'urgence, sa conductrice a arrêté dans le talus. Elle, donc soyez prudent si vous êtes sur cette zone. En Haute-Savoie toujours, pour vous rendre en Italie au niveau du tunnel du Mont-Blanc, il y a un trafic perturbé, 20 minutes d'attente à l'heure actuelle. En ce moment, les conditions de circulation sinon sont bonnes partout ailleurs. Pas d'autres difficultés en cours. Et le reste de l'actualité avec les titres de France Info.
1: Tir au Sion pour le Fil Info avec une femme qui est décédée cet après-midi à Paris.
2: À la suite de tirs policiers dans le 12e arrondissement de la capitale, d'après le parquet, la police avait été appelée en raison d'une femme décrite comme en état de démence. Des policiers intervenants ont expliqué qu'elle avait surgi avec un couteau. Plusieurs coups de feu ont été tirés. Le Premier ministre Sébastien Lecornu va présider demain après-midi à Marseille une cellule interministérielle de crise avant le retour de fortes chaleurs en fin de semaine. Le gouvernement critiqué pour sa gestion de la canicule. Et puis on file tout de suite à Atlanta, aux États-Unis, retrouver Nicolas Teilhard avec cette égalisation. Nicolas, il y a quelques minutes, de l'Angleterre face à la République démocratique du Congo.
3: Et c'est l'inévitable Harry Kane qui a marqué son 4e but dans la compétition. Le capitaine anglais qui a permis à son équipe de revenir à égalité avec le Congo. C'est sauf qu'il peut, côté congolais désormais, énorme pression anglaise dans ces dernières minutes. Il en reste 5 dans le temps réglementaire.
2: Merci à vous, Nicolas Teilhard. On vous retrouve bien sûr tout à l'heure pour la suite de cette rencontre entre l'Angleterre et la RDC.
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0: Et on va voyager pour les prochains kilomètres en compagnie d'un duo, celui de Tame Impala, alias Kevin Parker, chanteur australien, et tout de suite Janie qui l'accompagne avec Dracula. Bonne route.

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2: Et dans l'actualité trafic, cette intervention des services de sécurité auprès d'un véhicule arrêté en panne sur l'autoroute A40 en direction de Chamonix, au niveau du kilomètre 61 après la sortie 13.1 pour Archamps. Soyez prudents sur l'A40 dans ce secteur, c'est dans une zone de courbe, les véhicules sont arrêtés sur la bande d'arrêt d'urgence. Et puis toujours un peu d'attente au niveau du tunnel du Mont-Blanc pour rejoindre l'Italie dans le secteur de Chamonix. On reparle des perturbations à 20h15 au plus tard. La musique avec suivre Stevie Wonder et Imagine Dragons.

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1: Et merci de rouler avec nous sur Autoroute Info. On va reparler des difficultés de circulation à cette heure-ci. On reparle de ce véhicule en panne en Haute-Savoie. C'est sur l'autoroute A40 en direction de Chamonix. Kilomètre 61 après la sortie 13.1 pour Archamps. Véhicule sur bande d'arrêt d'urgence dans une zone en virage. Serré à gauche, observez le corridor de sécurité dans ce secteur après la sortie 13.1. Toujours un petit peu de monde au niveau du tunnel du Mont-Blanc sur la plateforme du tunnel. 15 minutes environ à patienter avant de pouvoir passer le péage de l'ouvrage. Soyez encore un petit peu patient. Si vous êtes dans ce secteur, ce sont les seules perturbations du moment. Tout est rentré dans l'ordre partout ailleurs.
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1: Et nous allons retrouver une chanson de circonstance, c'est Shakira avec l'hymne officiel de la Coupe du Monde de football d'Aïdaï sur Autoroute Info.

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1: Je vous rappelle la présence de ce véhicule arrêté en panne sur l'autoroute A40 en Haute-Savoie direction Chamonix, kilomètre 61, après la sortie 13.1 pour Archamps. Véhicule sur bande d'arrêt d'urgence dans une zone de virage. Attention si vous êtes dans ce secteur, décalez-vous sur la gauche. Et puis, je vous rappelle qu'il y a du monde et de l'attente au niveau du tunnel du Mont-Blanc en direction de l'Italie. On en reparle dans quelques instants. Et un gros plan sur un organisme peu connu du grand public et pourtant à la pointe de l'innovation, notamment en matière d'électromobilité. L'IFP Énergie Nouvelle, son siège se situe en région lyonnaise. C'est un reportage de Franck Pellissier.
2: Successeur de l'Institut français du pétrole, créé à la sortie de la Première Guerre mondiale, l'IFPEN est devenu en 2010 un établissement public qui contribue à développer les technologies et matériaux du futur dans les domaines de l'énergie, du transport et de l'environnement. Et parmi ses missions, le développement de l'électromobilité. Richard Tillagone, en charge de ces questions au sein de l'IFPEN.
3: On contribue à développer des machines électriques et des électroniques de puissance. Il y a des moteurs qui ont été conçus par les ingénieurs IFP. On est aussi impliqué dans les batteries, hein, comprendre comment fonctionne une batterie, quelles sont ses problématiques de vieillissement, comment son état de santé évolue. Donc on a un panel de technologies, de solutions qui permettent de répondre à ces problématiques. Et d'une façon plus générale, on est aussi dans une offre de services d'aide à l'électromobilité, à un futur acheteur de dire, bah, moi aujourd'hui je suis sur un véhicule thermique classique, je veux passer à un véhicule électrique, j'ai un trajet à faire classique, je ne sais pas, Brest-Nice, est-ce qu'avec mon véhicule électrique, je peux le faire dans de bonnes conditions? On a des plateformes qui permettent à des flottes de faire le choix d'électrification et comment, quel véhicule, quelle autonomie, quelle technologie il faut mettre en place. Donc on est aussi dans l'accompagnement pour que cette transition vers l'électrification se fasse.
2: L'IFPEN est aussi impliqué depuis longtemps dans le développement des biocarburants avancés, comme en témoigne cet extrait d'une vidéo évoquant un projet lancé en 2008.
4: Développer de nouvelles filières de biocarburants est un des enjeux de notre mobilité. Aujourd'hui, nous sommes capables de développer un procédé de production de bioéthanol qui fasse appel à de nouvelles technologies et qui mobilise de nouvelles matières premières.
2: Fort de presque un millier de chercheurs, l'IFPEN est l'un des leaders mondiaux en matière de dépose de brevets. Richard Tillagone.
3: En fonction des domaines, l'IFP reste soit sur le podium, notamment le capture du CO2 ou tout ce qui est biocarburant. Sur d'autres secteurs, globalement, on est souvent dans les top 10 ou les top 20. Là encore, ce sont des classements mondiaux. Donc souvent, il y a de la France bashing. C'est dommage parce que sur le domaine de la recherche, la France est un pays dans lequel on fait beaucoup d'innovations et qui se traduit par beaucoup de brevets.
2: L'IFPEN dépose en moyenne 150 à 160 nouveaux brevets chaque année. 80% d'entre eux sont dédiés aux technologies vertes.

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1: Si vous circulez en ce moment sur la Haute-Savoie du côté de la route nationale 205, il y a toujours un petit peu d'attente au niveau du tunnel du Mont-Blanc, jusqu'à 15 minutes maximum avant de pouvoir emprunter le péage de l'ouvrage. C'est même un petit peu moins à l'heure actuelle, donc soyez patients encore. Vous êtes nombreux à vouloir passer en Italie du côté de la Haute-Savoie dans le secteur de Chamonix. Si vous circulez sur l'autoroute A40, je vous rappelle qu'il y a toujours ce véhicule qui est arrêté en panne sur le kilomètre 61 après la sortie 13.1 pour Archamps en direction de Chamonix. Véhicule sur bande d'arrêt d'urgence. Véhicule dans une zone de courbe. Il faut serrer sur la gauche dans cette zone lorsque vous arrivez pour respecter le corridor de sécurité. Et puis si vous roulez ailleurs sur le reste des autoroutes alpines, pas d'autres difficultés en cours. Par contre, il va y avoir pas mal de chantiers ce soir et notamment en région grenobloise avec la National 85 au sud de Grenoble qui va être fermée dans quelques instants jusqu'à 6h demain matin dans les deux sens, entre la sortie 8 de la 480 dans le secteur de Pont-de-Claix et le secteur de Champagné. Notez qu'à Visil également sur cette National 85, la bretelle d'accès à la National 85 en provenance de la Fraisse sera fermée à partir de 21h jusqu'à 5h. Une déviation sera mise en place par plusieurs rues de la ville. Et puis à Grenoble même, fermeture de l'A480 à partir de 21h jusqu'à 6h en direction de Lyon, entre la sortie 7 pour Pont-de-Claix et la bifurcation avec la rocade sud de Grenoble. Je vous rappelle également en Haute-Savoie la fermeture complète et totale du tunnel du Mont-Blanc pour permettre des travaux de maintenance sous l'ouvrage. Ça va être fermé ce soir entre 22h et 6h demain matin à déviation par le tunnel du Fréjus qui se situe en Savoie, tout au bout de l'autoroute à 43 Maurienne. Et la suite du programme sur Autoroute Info, elle s'écrit avec Alex Warren et Fever Dream.

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1: Si vous circulez du côté de la Haute-Savoie, je vous rappelle la présence de ce véhicule en panne sur la 40 en direction de Chamonix. Après la sortie 13.1 pour Archon, kilomètre 61, attention, un véhicule dans une zone de virage sur bande d'arrêt d'urgence. Respecter le corridor de sécurité dans ce secteur et serrer sur la voie de gauche. Et puis en Haute-Savoie, pour passer le tunnel du Mont-Blanc, encore un petit peu de monde avant le péage de l'ouvrage. Quelques minutes à patienter avant de pouvoir prendre la direction de l'Italie. On poursuit ensemble avec Jimmy Cliff sur Autoroute Info. Je vous souhaite une bonne soirée.

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1: Merci de faire la route avec nous ce soir sur Autoroute Info. Pas de difficultés à l'heure actuelle sur votre parcours. Les conditions sont redevenues normales partout sur l'ensemble des autoroutes alpines. Aucune perturbation à notre connaissance. À cette heure-ci, c'est tant mieux. Par contre, il y a de nombreux chantiers qui sont sur le point d'être entamés. On va en parler d'ici quelques instants. Je vous rappelle que du côté de Grenoble, au sud de Grenoble, les travaux ont commencé sur la Nationale 85 au sud de Grenoble jusqu'à 6h demain matin. Nationale 85 qui est fermée entre la sortie 8 de la 480, secteur de Pont-de-Claix et le carrefour giratoire de Champagné. Du côté de Grenoble à Visil, la bretelle d'accès à la Nationale 85 en provenance de la Fraie va être fermée d'ici un quart d'heure à partir de 21h jusqu'à 5h demain matin. Déviation locale en place. Et puis sur la 480 entre le secteur de Pont-de-Claix et la Roquette Sud, l'autoroute à 480 sera fermée en direction de Lyon jusqu'à 6h demain matin. On part en Haute-Savoie avec la fermeture de la 410 à partir de 21h ce soir jusqu'à 5h demain matin en direction de Chamonix entre la barrière de péage de Saint-Martin-Bellevue et la bifurcation avec l'autoroute A40. Donc à partir de ce soir en Haute-Savoie, la 40 sera également fermée en direction de Chamonix entre la sortie 13.1 pour Archamps et la bifurcation avec l'autoroute A411 dans le secteur de l'Annemasse à partir de 21h jusqu'à 6h demain matin. Et puis vous le savez, le tunnel du Mont-Blanc sera fermé ce soir à partir de 22h, fermeture totale et complète dans les deux sens jusqu'à 6h demain matin. Alors pour vous rendre en Italie, eh bien vous pourrez d'ici une heure prendre le tunnel du Fréjus, parce que dans une heure le tunnel du Mont-Blanc va fermer pour des travaux de maintenance, sachez-le. Et puis en région lyonnaise, sachez que sur l'autoroute A43 à partir de 21h jusqu'à 6h direction Lyon, fermeture de la 43 entre la bifurcation avec la 432 qui mène à l'aéroport de Lyon-Saint-Exupéry et le contournement est de Lyon. Fermeture également des bretelles d'accès à la Rocadès direction Paris et direction Marseille. Voilà pour tous les chantiers.
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1: Et la musique tout de suite, bonne soirée.
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1: Ravi de vous accompagner sur Autoroute Info. Soyez bienvenus, il est 21h.
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1: Et un point complet à 22h sur vos conditions de circulation ce mercredi soir. Un camping-car est signalé sur la bande d'arrêt d'urgence sur l'A71. On est au kilomètre 304 dans le sens Bourges-Paris. Camping-car donc sur la bande d'arrêt d'urgence après la sortie 11 et la jonction avec l'A79. Pensez au corridor de sécurité. Le patrouilleur est en route. Un animal est signalé sur

38 dans le sens Beaune-Paris. Accident sur le réseau secondaire, donc soyez prudents à cet endroit. Et en ce mercredi soir, des fermetures, il est 21h, des fermetures programmées, donc à partir de 21h, à partir de maintenant, en Rhône-Alpes, dans l'Ain, la 40 est fermée en direction de Paris, jusqu'à 6h demain matin, entre la sortie 8, Hauteville, Londres, et la bifurcation avec la 42. Des travaux sont réalisés, des travaux d'entretien de chaussée sur la 40. En Haute-Savoie, toujours sur la 40, la 40 est fermée en direction de Chamonix, entre la sortie 13-1, Archand, et la bifurcation avec la 411. Donc fermeture jusqu'à 6h demain matin. Et en région lyonnaise, fermeture de l'A43 de 21h à 6h en direction de Lyon, entre la bifurcation avec l'A432 qui mène à l'aéroport Saint-Exupéry et celle qui avec le contournement de Lyon-Est. Passez une bonne soirée. Un nouveau point complet sur vos conditions de circulation dans quelques minutes. Le temps d'écouter Indochine sur Autoroute Info. Bonne soirée.

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1: C'est une bonne soirée avec Autoroute Info, un camping-car et sur la bande d'arrêt d'urgence. Nous sommes sur l'A71 en direction de Bourges, Paris au kilomètre 303. Camping-car donc sur la bande d'arrêt d'urgence après la sortie 11 Montmarault et la jonction avec l'A79. Pensez au corridor de sécurité, le patrouilleur et le dépanneur sont sur place. Kelly Clarkson maintenant et de Whispers avant un point complet sur vos conditions de circulation ce mercredi soir.

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1: Bonne soirée, ravi de vous accompagner. Voici un point complet sur vos conditions de circulation à 21h15. Attention à cette fumée signalée sur l'A43. Nous sommes dans l'Isère, au kilomètre 42, à hauteur de la jonction avec l'A48. Fumée sur l'accotement qui peut gêner votre visibilité. Soyez prudents. Sur l'A71, dans le sens Bourges-Paris, au kilomètre 303, un camping-car est sur la bande d'arrêt d'urgence, donc sur l'A71, après la sortie 11, Montmarault, avec la jonction et avec la jonction avec l'A79. Pensez au corridor de sécurité. Le patrouilleur et le dépanneur sont sur place. Sur l'A39, au kilomètre 115, nous sommes en Saône-et-Loire, entre la sortie 9 et 10. Une biche a été signalée, donc dans les deux sens, elle peut traverser à tout moment. Soyez prudents. Et toujours sur l'A39, cette fois-ci en direction de Dijon, toujours en Saône-et-Loire, au kilomètre 115, des morceaux de plastique ont été signalés. Fermeture de la sortie 11 d'Aile-Héricourt sur l'A36, au kilomètre 38 en direction de Beaune-Paris. Un accident sur la région secondaire emmène à cette fermeture. Soyez extrêmement prudents. Et fermeture à Grenoble de l'A480 jusqu'à 6h demain matin, donc en direction de Lyon, entre la sortie 7 Pont de Clé et la bifurcation avec la Rocade Sud. Dans quelques minutes, nous assisterons à un contrôle des services des douanes et l'innovation est au rendez-vous afin d'optimiser les contrôles des poids lourds. Vous l'entendrez juste après avoir écouté Teddy Bear maintenant sur Autoroute Info. Bonne soirée.
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2: Un animal errant signalé sur l'A48. Nous sommes dans le département de l'Isère. Un animal errant signalé donc après la sortie 14 Villard de Lens.

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1: Un animal est signalé sur l'A48 au kilomètre 88 en direction de Grenoble dans le département de l'Isère. Donc animal signalé sur l'A48 après la sortie 14 Villard de Lans. Soyez extrêmement prudents dans les deux sens. Nous partons maintenant dans l'est de la France sur l'A36 pour assister à un contrôle de poids lourd. Notre journaliste Xavier Ferrand est accompagné d'un agent des douanes.
2: Il est 9h du matin, on est sur une aire de repos de l'autoroute A36. Il y a un poids lourd avec un gigantesque bras. Vous êtes chef divisionnaire des douanes dans la région. Il se passe quoi sur cette aire ce matin?
3: Nous sommes sur l'aire du bois de Frachères, en contrôle avec les motards et la brigade de Besançon. Et les agents de la brigade SMS de Paris qui viennent installer le camion SMS.
2: C'est le grand camion avec le bras là.
3: Voilà, exactement. Donc les collègues ciblent des camions sur l'autoroute, les rabattent sur l'air.
2: Alors je suis à bord là d'une voiture des douanes. On est sur l'autoroute A36. Gilles, vous venez d'appuyer sur un écran là. J'ai pas le même dans ma voiture à moi. Vous avez fait quoi?
4: J'ai mis le deux tons, j'ai mis les bleus, voilà. J'ai regardé le chauffeur pour lui indiquer de nous suivre. Et j'ai également indiqué, donc sur un panneau défilant, douane, suivez-nous, pour pouvoir le ramener en toute sécurité sur l'aire de contrôle.
5: Un polonais, Golf, Mike, 63, Mike. Il nous fait un Espagne-Kazakhstan. Il transporte des graines de tournesol.
2: Maintenant que le camion a été intercepté, on va monter à bord du camion qui scanne.
6: Bonjour.
2: Il y a deux agents à bord du camion là qui va scanner le poids lourd.
6: On a une en direct, on a le scan du véhicule qui est sous le bras et l'ordinateur va commencer à nous renvoyer l'image. Et en fonction de cette image, c'est un peu comme un bagage X à l'aéroport. On va pouvoir travailler dessus en fonction de la densité, l'organique, le matériel, etc., etc. C'est du tabac, par exemple, c'est souvent des cartouches, des choses comme ça. Donc à ce moment-là, on aura vraiment la forme des cartouches de cigarettes. Si on tombe sur de la résine de cannabis, par exemple, elle sera beaucoup plus dense que de l'herbe. Donc on verra des parties sombres.
2: Merci beaucoup, messieurs. Voilà, on est ressorti du camion et on va les laisser travailler tout au long de cette journée, donc pour une quarantaine de poids lourds qui seront contrôlés sur cette route entre l'Espagne et l'Allemagne.

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1: Bonne soirée, 21h29, un point complet sur vos conditions de circulation. Un obstacle est signalé sur l'A48 au kilomètre 88 en direction de Grenoble. Nous sommes dans le département de l'Isère. Cet obstacle serait un animal écrasé après la sortie 12 Vourep. Sur l'A43, toujours dans l'Isère, au kilomètre 42, la fumée est signalée sur l'A43 à hauteur de la jonction avec l'A48. Cette fumée est sur l'accotement et peut gêner votre visibilité. Les pompiers sont sur place, l'incendie semble maîtrisé. Sur l'A71, nous sommes là dans l'Allier. Un camping-car est en panne et sur la bande d'arrêt d'urgence sur l'A71 en direction de Bourges-Paris au kilomètre 303 après la sortie 11 Montmarron et la jonction avec l'A79. Pensez au corridor de sécurité. Le patrouilleur est sur place, le dépanneur également. Et fermeture sur l'A36, fermeture de la sortie 12 au kilomètre 35 en direction de Mulhouse. Nous sommes dans le secteur de Belfort et sur l'aire de Poulet de Bresse sur l'A39 au kilomètre 115. Sachez qu'il n'y a plus de recharge électrique. 21h30, un point sur l'actualité avec France Info.
2: Rallonge pour le budget des armées françaises.
3: À quelques jours du 14 juillet, le Parlement approuve en effet ce soir par un vote des députés une nouvelle version de la loi de programmation militaire déposée par le gouvernement. Le texte prévoit désormais que l'État consacre 436 milliards d'euros au budget des armées d'ici à 2030. Une loi censée répondre en partie aux leçons tirées des conflits en Ukraine ou encore au Moyen-Orient. La vigilance orange canicule maintenue jusqu'à demain matin, 6h, dans 4 départements du sud de la France. Le passage de l'alerte orange au niveau jaune est prévu donc dans les Alpes-Maritimes, le Var, la Haute-Corse et la Corse du Sud. Une femme est décédée cet après-midi peu après 17h dans le 12e arrondissement de Paris, appelée pour une personne en état de démence dans un restaurant. Les policiers affirment qu'elle a surgi avec un couteau et s'en est prise à une policière. Plusieurs coups de feu ont été tirés et la victime est décédée sur place. La suite des 16e de finale du Mondial de football. L'Angleterre l'emporte sur la République démocratique du Congo, score final de 2-1. En attendant tout à l'heure, à partir de 22h, Belgique, Sénégal et États-Unis, Bosnie-Herzégovine. Ce sera à 2h du matin.
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1: Un nouveau point complet sur vos conditions de circulation après Charlie Puth et Fat and Small. Maintenant sur Autoroute Info. Passez une bonne soirée.

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1: Passez une bonne soirée, ravi de vous accompagner. À noter cette fermeture sur l'A39, tout au bout de l'A39, fermeture de la jonction avec la rocade de Dijon, direction le Toison d'Or. Donc là, nous sommes à Dijon, dans le département de la Côte d'Or. Passez une bonne soirée, je vous l'avais promis. Voici Fats & Small sur Autoroute Info. Bonne soirée.

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1: Et un point complet sur vos conditions de circulation. Ce mercredi soir, un obstacle est signalé sur l'A48 au kilomètre 88 en direction de Grenoble. Nous sommes dans le département de l'Isère. C'est un animal écrasé qui est signalé après la sortie 12 Vorep. Fumée signalée également sur l'A43 au kilomètre 42, toujours dans l'Isère, à hauteur de la jonction avec l'A48. Les pompiers sont sur place. L'incendie semble maîtrisé. Sur l'A36, fermeture de la sortie 12 au kilomètre 35 en direction de Mulhouse, nous sommes dans le secteur de Belfort. Sur l'A39, nous sommes maintenant en Côte d'Or. Fermeture sur l'A39, tout au bout de l'A39, fermeture de la jonction avec la rocade de Dijon, direction la Toison d'Or. Et les travaux pour cette nuit? Il y en a beaucoup pour cette nuit. En Rhône-Alpes, tout d'abord, dans l'Ain, la 40 est fermée en direction de Paris jusqu'à 6h demain matin entre la sortie 8, Hauteville et la bifurcation avec la 42. L'APR réalise des travaux d'entretien sur la chaussée de la 40. En Haute-Savoie, toujours sur la 40, la 40 est fermée en direction de Chamonix entre la sortie 13, 1 Archand et la bifurcation avec la 411. Fermeture jusqu'à demain matin, 6h. Des bouchons sont signalés dans le secteur. Soyez patients et prudent. En Rhône-Alpes, toujours au bout de la 40 vers Chamonix, le tunnel transalpin du Mont-Blanc est totalement fermé, sera totalement fermé cette nuit de 22h à 6h. En Haute-Savoie, fermeture de la 410 cette nuit de 21h à 5h en direction de Chamonix, fermeture entre le péage Saint-Martin-Bellevue et la bifurcation avec l'autoroute A40. En Isère, à Grenoble, fermeture de la 480 jusqu'à 6h demain matin en direction de Lyon entre la sortie 7, pont de Clé et la bifurcation avec la rocade Sud. Toujours près de Grenoble, fermeture de la RN85 jusqu'à 6h demain matin dans les deux sens entre la sortie 8 de l'A480 et le carrefour giratoire de Champagnier.
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1: Dans un instant, on vous fera découvrir des spectacles immersifs que vous pouvez admirer en France et un peu partout dans le monde. Des sites gérés par Culture Espace Immersion dans quelques minutes.

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1: Un véhicule en panne signalé sur l'A40, nous sommes dans le département de Haute-Savoie, sur l'A40 au kilomètre 82 en direction de Chamonix. Véhicule en panne après la sortie 11 de Seyssel. Passez une bonne soirée dans quelques instants. Un point complet sur vos conditions de circulation et moi je vous souhaite une bonne soirée. Juste avant, lumière, son et images, voilà les principaux ingrédients pour créer une ambiance immersive et sensorielle. De nombreux sites gérés par Culture Espace proposent ces visites à 360 degrés. Présentation avec Raphaël Judith Cieli.
2: Et imaginez des œuvres qui prennent vie sur des murs immenses. Images et musique vous plongent au cœur de l'univers des artistes. Bienvenue dans l'expérience immersive. Derrière ces expositions spectaculaires qui fascinent le public, il y a Culture Espace. Pour en comprendre les coulisses, j'ai rencontré son directeur, Grégoire Monnier. Il nous raconte comment tout a commencé.
3: L'histoire, elle commence pour nous aux Carrières de Lumière, donc en Provence, en 2012. C'est une ancienne carrière de pierre dans laquelle on projette directement sur les murs. Et depuis, Culture Espace s'est beaucoup développé sur l'immersif. Nous avons aujourd'hui 10 sites dans le monde et nous accueillons 5 millions de visiteurs par an.
2: Ah oui, quand même, ça fait beaucoup. Alors aujourd'hui, justement, dans quel pays peut-on voir les spectacles immersifs produits par Culture Espace ?
3: Alors nous avons 3 sites en France, donc Paris, la Provence et Carrières de Lumière, et à Bordeaux, Bassin des Lumières, Amsterdam. Et puis en Allemagne, nous avons 2 sites, un site aux États-Unis à New York et à Tokyo, au Japon. Pour un même spectacle, si vous le regardez à 2 endroits différents, l'expérience pour le visiteur est très différente.
2: Grégoire Monnier nous explique comment Culture Espace choisit les artistes qu'ils vont mettre en valeur.
3: Et d'abord, le contraste et la couleur. Il faut que l'artiste ait une profondeur de catalogue, une production qui ait été suffisamment importante. C'est ce qu'on fait avec des Picasso, Van Gogh, Monet.
2: Est-ce que l'immersion numérique est en train de changer notre manière de regarder l'art ? Est-ce que c'est une nouvelle porte d'entrée vers l'art pour le grand public peut-être ?
3: Nous, on pense que l'immersion, c'est une manière sûrement plus accessible d'arriver vers l'art et que derrière, les gens vont dans un vrai musée pour voir à quoi ressemble l'œuvre. Et ça, pour nous, c'est la plus grande victoire, c'est de se dire, on les a fait rentrer dans le monde artistique et on a éveillé leur curiosité et ça leur donne envie d'approfondir derrière en allant voir les vraies œuvres dans les musées.
2: Pour découvrir ces expositions immersives et réserver votre place, rendez-vous sur cultureespace.com.

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1: La soirée ensemble, merci d'être là, il est 22h.
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1: Et à 22h, un point complet sur vos conditions de circulation, plutôt bonnes en ce moment. À noter ce véhicule en panne, cette voiture en panne sur l'A41 Nord au kilomètre 115. Nous sommes là dans le département de Haute-Savoie en direction de Chambéry au kilomètre 115. La voiture est sur la bande d'arrêt d'urgence après la sortie 15 rue Milly. Panne toujours sur l'A40 cette fois-ci au kilomètre 82 en direction de Chamonix. Nous sommes toujours en Haute-Savoie après la sortie 11 Seyssel et obstacle signalé là sur la 48 au kilomètre 88 en direction de Grenoble. Animal écrasé après la sortie 12 Vaux-Vorep. À noter également ce soir sur la 36, fermeture sur la 36 de la sortie 12 au kilomètre 35 en direction de Mulhouse. Là nous sommes dans le département du secteur de Belfort. Et fermeture également sur la 39, tout au bout de la 39, fermeture de la jonction avec la rocade de Dijon, direction la Toison d'Orne. Là, nous sommes dans le secteur de Dijon et du département de la Côte d'Or. La musique pour vous accompagner ce soir avec Benson Boone dans quelques instants, juste avant l'essentiel de l'actualité avec France Info.
2: Alors qu'une nouvelle vague de chaleur

0: recruter massivement une population ciblée, en l'occurrence des personnes précarisées, en vue de les exploiter et de les rendre dépendantes économiquement. Le football est mené pendant plus d'une heure après l'ouverture du score. L'Angleterre a finalement battu de justesse la République démocratique du Congo, score final 2-1, en 16e de finale du mondial de football. C'était tout à l'heure à Atlanta aux États-Unis. Les Three Lions qui se rendront à Mexico pour y affronter le Mexique en 8e de finale.
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2: Benson Boone, maintenant sur Autoroute Info. Passez une bonne soirée.

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1: Ce véhicule arrêté sur la 31 au kilomètre 45 en direction de Beaune-Lyon. Nous sommes dans le département de la Côte d'Or. Un poids lourd sur la bande d'arrêt d'urgence dépasserait un peu sur la voie de droite. Soyez prudents dans le secteur. C'est juste après la sortie 4, Dijon, centre Evanescence. Maintenant, vend Daniel Balavoine sur Autoroute Info. Bonne soirée. Non.

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1: Bonne soirée, 22h13, voici un point complet sur vos conditions de circulation et vos difficultés. Attention sur l'A31, des poids lourds sur la bande d'arrêt d'urgence au kilomètre 137 en direction de Beaune-Lyon. Nous sommes dans le département de la Haute-Marne. Les poids lourds sont stationnés sur la bretelle de décélération. Trois poids lourds stationnés à ce niveau et gênent l'accès à l'aire de Montigny-Leroy. Prudence donc. Véhicule arrêté sur l'A31 au kilomètre 35 en direction de Beaune-Lyon dans le département de la Côte d'Or, poids lourd sur la bande d'arrêt d'urgence près de la voie de droite après la sortie 4 Dijon-Centre. Un autre véhicule en panne, cette fois-ci nous sommes dans le secteur de Chambéry, dans le département de la Haute-Savoie. Véhicule en panne sur l'A41 Nord au kilomètre 115 en direction de Chambéry. La voiture est sur la bande d'arrêt d'urgence après la sortie 15 Rumi. Et panne sur l'A40 en direction de Chamonix, là dans la Haute-Savoie, kilomètre 82, voiture en panne après la sortie 11 de Seyssel.
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1: Et les différentes fermetures pour cette nuit, fermeture en région lyonnaise de l'A43 jusqu'à 6h demain matin en direction de Lyon, entre la bifurcation avec l'A432 qui mène à l'aéroport Saint-Exupéry et celle avec le contournement de Lyon à hauteur de Saint-Priest. Fermeture également des bretelles d'accès à la rocade Est direction Paris et à l'A46 Sud en direction de Marseille. En Île-de-France, sur l'A5B en direction de Melun, la sortie 12A de Moisy-Cramayel est fermée jour et nuit, ce jusqu'à demain matin 10h, jusqu'au 2 juillet 10h. Il y a des travaux de chaussée, déviation par la sortie 11 d'Evry. Toujours en région parisienne, vous ne pourrez pas accéder à l'A5B en direction de Melun depuis le diffuseur 12 Moisy-Cramayel jusqu'au 3 juillet. Fermeture jour et nuit et toujours en Île-de-France, fermeture cette nuit de la jonction donc A5B et la N104 en direction d'Evry. 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
1: Et ces poids lourds sur les bandes d'arrêt d'urgence, sur la bande d'arrêt d'urgence, sur l'A31, au kilomètre 137, en direction de Beaune-Lyon, dans le département de la Haute-Marne. Poids lourds stationnés sur la bretelle de décélération. Trois poids lourds stationnés à ce niveau et gênent l'accès à l'aire de Montigny-le-Roi. Passez une bonne soirée. Maintenant, pour certains d'entre vous, les trajets en voiture peuvent être des sources de stress, et en particulier lorsqu'il y a des bouchons, des situations propices à la formulation de quelques jurons. D'où viennent-ils? À quoi servent-ils? Antoine Oppard est allé à la rencontre d'une spécialiste de la question.
2: Mais c'est pas vrai, il avance pas. Hein. Il bloque tout le monde là. Bon, vas-y, double-le.
3: Je ne peux pas.
2: Double-le. Mais dépasse-le sur la gauche là. Non, mais... Et repasse ton permis, pauvre type.
4: Les insultes, elles sont communes à tous les peuples, à toutes les époques, toutes les cultures, tout le temps.
5: Dominique Lagorgette est professeur en sciences du langage à l'Université Savoie-Mont-Blanc à Chambéry.
4: C'est un acte de langage très important parce que ça régule le conflit social avant d'en arriver au coup. Bon, parfois, c'est ça qui déclenche le coup, me direz-vous, vous avez raison.
5: Les jurons seraient apparus en même temps que le blasphème, donc dès l'émergence des religions. Et les proférer ferait du bien à celui qui les prononce.
4: Il y a eu une étude il n'y a pas très longtemps, une étude de neurologue qui montre qu'en fait, quand on est très énervé, par exemple, on va lâcher des jurons et ça va calmer. Et réellement, ça libère des antalgiques.
6: C'est pas vrai qu'il est lent, celui-là, merde !
2: Ça va, calme-toi, le loup !
6: Oh, tu roules ou t'as besoin de la vite, là ?
2: Tu vois pas qu'il a calé ?
6: Eh bien, il a cassé chez lui, merde ! Quand on sait pas faire, on fait pas ! Alors, tu mets les gaz !
4: Le juron, en fait, il va être là pour exprimer une frustration. Donc, à partir de là, plus vous allez être énervé dans votre voiture, vous êtes, mettons, bloqué, je sais pas, il y a une queue monstrueuse au péage, vous êtes bloqué depuis très longtemps, vous en voulez à la terre entière, en particulier à vos contemporains qui sont devant vous et qui n'avancent pas. Classique. Bon, vous n'allez pas descendre a priori de la voiture pour aller taper à leur fenêtre et leur parler de leur mère. Vous allez plutôt vous défouler comme s'ils étaient là. Vous allez jouer la scène de l'agression, et là vous êtes d'autant plus tranquille que généralement ils ne vous entendent pas. Vous faites sortir toute la tension qui était en vous sur l'autre, qui n'entendra jamais, donc c'est tout bénef, et en même temps, ben, ça défoule, hein, ça fait sortir la pression. C'est vraiment une soupape de sécurité.
5: L'insulte et le conflit verbal permet peut-être d'éviter d'en arriver aux mains.
4: Ben, si ça va pas aux mains, en tout cas, ça sert à ça, oui.
5: Attention toutefois, nous ne faisons pas ici l'apologie de l'insulte. Proférer des jurons peut être dangereux. Vous ne savez pas forcément quel comportement peut adopter la personne en face de vous.

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1: Passez une bonne soirée avec Autoroute Info, 22h30. Roulez bien, tranquillement. On est très heureux de vous accompagner. Attention, soyez vigilants sur l'A31 au kilomètre 137 en direction de Beaune-Lyon dans le département de la Haute-Marne. Des poids lourds sont stationnés sur la bretelle de décélération au niveau de l'aire de Montigny-le-Roi. Les trois poids lourds stationnés à ce niveau peuvent gêner la circulation. Soyez prudents. Toujours sur l'A31 et toujours au même point kilométrique, mais cette fois-ci dans le sens inverse. Toujours des poids lourds stationnés sur la bande d'arrêt d'urgence après la sortie 7 Vesoul à hauteur de l'aire de Val-de- Meuse, soyez donc prudents. Sur l'A31, toujours, mais là dans le département de la Côte d'Or, au kilomètre 45 en direction de Beaune-Lyon, un poids lourd est sur la bande d'arrêt d'urgence, proche de la voie de droite après la sortie 4 Dijon-Centre. Sur l'A41 Nord, là nous sommes dans le secteur de Chambéry, dans le département de Haute-Savoie. Véhicule en panne sur l'A41 Nord, au kilomètre 115 en direction de Chambéry. La voiture est sur la bande d'arrêt d'urgence après la sortie 15 Rumilly. Encore une voiture en panne, cette fois-ci sur l'A40 au kilomètre 55 en direction de Chamonix dans le secteur de Genève, dans le département de Haute-Savoie. Voiture en panne après la sortie 14 Annemasse et toujours sur l'A40, toujours en direction de Chamonix, mais là au kilomètre 82, voiture en panne après la sortie 11. La musique pour vous accompagner ce soir, c'est Jérémy Frérot, juste après l'essentiel de l'actu avec France Info, maintenant sur Autoroute Info.
2: Cette réunion interministérielle prévue demain à Marseille.
3: Présidée par Sébastien Lecornu, le Premier ministre, et alors qu'une nouvelle vague de chaleur se profile pour la fin de semaine, il sera aussi question des risques d'incendie. Plusieurs feux de forêt se sont déclarés ces dernières heures dans le sud de la France. Dans l'Aude, l'incendie ne progresse plus, mais il n'est pas encore fixé, indique la préfecture. Marine Le Pen saura d'ici quelques jours si elle pourra ou non se présenter à l'élection présidentielle de l'an prochain. Devant la presse, la chef de file du RN a déclaré qu'elle n'a pas peur du jugement à venir. Elle estime toutefois qu'il ne sera pas possible pour elle de faire campagne avec un bracelet électronique. Au Moyen-Orient, l'Iran annonce que les discussions au Qatar sont terminées. Des négociations indirectes sur le protocole d'accord avec les États-Unis qui ont mené à la mise en place prévue demain d'un canal de communication entre les deux parties. Donald Trump, lui, évoque de très bonnes réunions au Qatar avec Téhéran. Et puis au tournoi de Wimbledon en tennis, le numéro 2 français Arthur Rinderknecht continuera bien au troisième tour. Il s'est qualifié tout à l'heure en battant l'Américain Martin Dam en 3-7.
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1: Et bonne route avec Autoroute Info, la musique pour vous accompagner. Voici Jérémy Frérot.
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1: Point de vigilance sur l'A31 avec des poids lourds sur la bande d'arrêt d'urgence au kilomètre 137 sur l'A31 et là dans les deux sens. Nous sommes dans le département de la Haute-Marne. De nombreux poids lourds sont stationnés sur les bretelles d'entrée et de sortie des aires de Montigny-le-Roi et Val-de-Meuse. Les poids lourds stationnés à ces niveaux gênent l'accès et la sortie au niveau de ces deux aires de service. Soyez extrêmement prudents. Mickey 3D dans un instant et les Beatles maintenant sur Autoroute Info. Bonne soirée.

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2: Animal errant signalé sur l'A48 au kilomètre 57 en direction de Lyon, donc voie nord dans le département de l'Isère. Animal errant au kilomètre 57 dans les deux sens, soyez prudents après la sortie 9 et la jonction avec l'A43. Donc entre la sortie 9 et la jonction avec l'A43, animal errant signalé, soyez prudents.
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1: 22h43, un véhicule signalé en panne sur l'A40 au kilomètre 11 en direction de Paris-Mâcon dans le département de la Haute-Savoie. Après la sortie 19 Cluse-Centre, le patrouilleur se rend sur place. Les travaux pour cette nuit en Rhône-Alpes, dans l'Ain, l'A40 est fermée en direction de Paris-Lyon jusqu'à 6h demain matin entre la sortie 8 Hauteville et la bifurcation avec l'A42. La PRR réalise des travaux d'entretien de chaussée de l'A40. Fermeture de l'A410 en Haute-Savoie cette nuit jusqu'à 5h en direction de Chamonix. Fermeture entre le péage de Saint-Martin-Bellevue et la bifurcation avec l'autoroute A40. En Isère, à Grenoble, la fermeture de l'A480 de 21h à 6h en direction de Lyon, entre la sortie 7 pont de Clé et la bifurcation avec la rocade sud.
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1: Bruno Mars pour vous accompagner, la musique maintenant sur Autoroute Info. Bonne soirée.

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1: Et ce véhicule en panne signalé sur l'A6, nous sommes là en Seine-et-Marne, sur l'A6 au kilomètre 47 en direction de Lyon. Véhicule en panne après la sortie 13 000 à Forêt. Le patrouilleur est sur place et il s'est mis en protection de ce véhicule. La chaussée est assez étroite à ce niveau-là. Soyez prudents. Les spécialistes culinaires ne manquent pas dans la région du Béarn. Sarah Gasby s'est rendue à Pau pour rencontrer Jean-Luc Constanti, boulanger et pâtissier palois.
2: Alors les spécialités béarnaises les plus connues, c'est bien sûr la garbure, la poule au pot et la piperade. En sucré, nous avons le clafoutis à la cerise. On fait aussi le gâteau basque à la cerise.
3: Vous l'avez entendu, l'un des plats typiques du sud-ouest est la garbure, un nom qui ne vous évoque peut-être pas grand-chose. Jean-Luc Constanti nous donne la recette de ce plat traditionnel de la cuisine gasconne.
2: Alors la garbure, c'est une soupe que l'on mangeait dans les familles à une certaine époque, dont c'est à base essentiellement de légumes, pommes de terre, navets, carottes, poireaux, choux, et aussi dans lequel on rajoute, et c'est ça qui fait cette richesse dans notre région, où on rajoute du canard et du jambon du pays. Alors la garbure a pour particularité, c'est que tous ces légumes sont cuits à part. Donc une fois que tous les légumes sont cuits, on vient rajouter un bouillon que l'on fait mijoter avec ces légumes. Et en fin de cuisson, on vient rajouter donc le canard confit et le jambon du pays.
3: Moi j'ai une petite question un peu personnelle. Vous avez dû en goûter, des spécialités de la région. Qu'est-ce que vous préférez ici?
2: Qu'est-ce que je préfère? Alors, il y a quelque chose qui peut faire un seul repas pour moi, c'est la soupe, c'est la garbure. Je me régale avec la garbure.
3: Il y a un lieu où on peut découvrir ses spécialités, un lieu incontournable de la ville, c'est les Halles de Pau, c'est un peu l'épicentre en fait de tout ce qui se fait ici au niveau culinaire dans la région, dans la ville.
2: Oui, tout à fait, les Halles de Pau sont très importantes, c'est le cœur de ville, c'est le cœur de la gastronomie paloise. C'est vrai que nous trouvons des vignerons, des volaillers, des charcutiers, la boulangerie, pâtisserie, voilà, c'est très convivial. Voilà, on peut se retrouver entre copains, en famille, avec des amis. On rencontre même des gens sur place avec qui on peut converser facilement. C'est un lieu vraiment très atypique qui plaît énormément, même aux touristes, parce que le touriste, il y a un lieu incontournable quand on vient à Pau. C'est aussi les Halles.
3: Pour goûter la fameuse garbure, la poule au pot, la sauce béarnaise et les autres produits du sud-ouest, vous pouvez emprunter l'autoroute A65 qui relie Langon à Pau.

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1: Il est 23h, merci de passer votre soirée avec nous.
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1: Et à 23h, un point complet sur vos conditions de circulation, sur vos différentes difficultés ce soir et différents dangers. Attention sur l'A6 en direction de Lyon. Nous sommes au kilomètre 47 dans le département de Seine-et-Marne. Un véhicule est en panne après la sortie 13 Milly-la-Forêt. Le patrouilleur est sur place en protection. Véhicule en panne aussi sur l'A40, là dans le département de Haute-Savoie, au kilomètre 11 en direction de Paris-Mâcon après la sortie 19 Cluse-Centre. Le patrouilleur se rend sur place. Poids lourd, là sur l'A31 au kilomètre 137. Plusieurs poids lourds stationnés sur la bande d'arrêt d'urgence. De nombreux poids lourds sont stationnés sur les bretelles d'entrée et de sortie des aires de Montigny-le-Roi et Val-de-Meuse. Les poids lourds stationnés à ce niveau gênent l'accès et la sortie de ces deux aires de service. Les forces de l'ordre sont sur place. Sur l'A31, toujours au kilomètre 45 en direction de Beaune-Lyon dans le département de la Côte d'Or. Poids lourd sur la bande d'arrêt d'urgence près de la voie de droite à respecter le corridor de sécurité juste après la sortie 4 Dijon-Centre, le patrouilleur est sur place. Animal errant signalé sur l'A48, là nous sommes dans l'Isère, au kilomètre 57 de l'A48. Soyez prudent et adaptez votre vitesse dans les deux sens de circulation entre la sortie 9 et la jonction avec l'A43. Véhicule en panne sur l'A41 Nord au kilomètre 115 en direction de Chambéry. Voiture sur la bande d'arrêt d'urgence après la sortie 15 Rumilly, donc dans le secteur de Chambéry, dans le département de Haute-Savoie. Toujours en Haute-Savoie sur l'A40 au kilomètre 55 au kilomètre 55 en direction de Chamonix sur le secteur de Genève dans le département de Haute-Savoie après la sortie 14

0: 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Aujourd'hui, le représentant de la Fédération nationale des sapeurs-pompiers de France appelle à la vigilance, sachant que 9 feux de forêt sur 10 sont d'origine humaine. Un nouveau visage sur le banc de l'Olympique de Marseille. Bruno Genesio est le nouvel entraîneur de l'OM, ancien coach de Lyon, Lille ou encore Rennes. Il vient remplacer Habib Bey, dont le club a annoncé le départ hier après seulement 4 mois en poste. Et puis un gros morceau à venir pour Arthur Rinderknecht. Le numéro 2 français affrontera Novak Djokovic au 3e tour du tournoi de Wimbledon. Djokovic, déjà 7 fois vainqueur du tournoi.
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2: Et pour vous accompagner, voici Marine Escroc sur Autoroute Info. Bonne soirée.

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2: Et des voitures signalées à l'arrêt sur la bande d'arrêt d'urgence sur l'A6 au kilomètre 36. Nous sommes dans le département de l'Essonne en direction de Paris. Deux véhicules arrêtés sur la bande d'arrêt d'urgence. Le patrouilleur se rend sur place. Soyez prudents, respectez le corridor de sécurité. Dans quelques instants, Cyndi Lauper, la musique pour vous accompagner. Tout de suite, Jet sur Autoroute Info. Bonne soirée.

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1: Et un point complet sur vos conditions de circulation à 23h14 avec ces voitures sur bande d'arrêt d'urgence sur l'A6 en direction de Paris, dans le département de l'Essonne, donc en direction de Paris, au kilomètre 36. Deux véhicules légers arrêtés sur la bande d'arrêt d'urgence. Le patrouilleur se rend sur place. Sur l'A6, toujours en Seine-et-Marne, au kilomètre 47 en direction de Lyon. Une voiture est en panne après la sortie 13 Mille-la-Forêt. Le patrouilleur est sur place en protection. Le dépanneur arrive. Véhicule en panne aussi sur l'A40 au kilomètre 11 en direction de Paris-Mâcon dans le département de Haute-Savoie. Après la sortie 19 Cluses Centre, le patrouilleur se rend sur place. De nombreux poids lourds sur bande d'arrêt d'urgence, là sur l'A31 en Haute-Marne au kilomètre 137 et dans les deux sens. De nombreux poids lourds sont stationnés sur les bretelles d'entrée et de sortie des aires de Montigny-le-Roi et Val-de-Meuse. Les poids lourds stationnés à ce niveau gênent l'accès et la sortie de ces deux aires de service. Les forces de l'ordre sont sur place. Véhicule arrêté sur l'A31 en direction de Beaune-Lyon. Là, nous sommes dans le département de la Côte d'Or au kilomètre 45. Poids lourd sur la bande d'arrêt d'urgence, proche de la voie de droite. Respectez le corridor de sécurité. Après la sortie 4 Dijon-Centre, le patrouilleur est sur place. Véhicule en panne sur l'A41 Nord au kilomètre 115. Là, nous sommes en Haute-Savoie. Véhicule en panne sur la bande d'arrêt d'urgence après la sortie 15 Rumilly dans ce secteur donc de Chambéry dans le département de Haute-Savoie. Et véhicule en panne encore là sur dans le département de Haute-Savoie, sur l'A40 au kilomètre 55 en direction de Chamonix après la sortie 14 Annemasse.
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1: Taylor Swift au Palit, c'est maintenant sur Autoroute Info et dans quelques instants, restez avec nous. Dans 5 minutes, nous parlerons de la sécurité en tunnel. Vous entendrez que de nombreux travaux sont nécessaires pour les maintenir en parfait état.

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1: Bonne route et soyez vigilants sur la 31 ici, sur la 6, ben on a tout perdu. Bon, c'est pas grave, je vous refais un point dans quelques instants, soyez prudents sur nos différents réseaux autoroutiers et on revient tout de suite.
2: Il y a tous les travaux de maintenance et de test des équipements de sécurité. Ça concerne tous les organes de ventilation, de barrières, les feux de signalisation, les capteurs de mesure d'air, monoxyde de carbone, azote et fumée.
3: Espace confiné, les tunnels peuvent en effet devenir très dangereux en cas d'accumulation de fumée et de gaz toxiques. L'entretien des capteurs et systèmes de ventilation est donc impératif pour protéger les conducteurs et leurs passagers.
2: Il y a aussi tout l'entretien et le suivi du génie civil. C'est un ouvrage béton qui vit, enfin, il y a un massif au-dessus, donc on suit l'ouvrage et on vérifie son bon état.
4: En génie civil, c'est s'assurer qu'il n'y ait pas de fissures, que tout tienne bien, voilà, que l'ouvrage soit pérenne.
2: Tout à fait. On effectue des mesures, par exemple des sondages, des carottages à différents niveaux pour vérifier qu'on est toujours dans les hypothèses de la construction et que l'ouvrage se comporte bien par rapport à tout le massif qui le surplombe. Il y a toutes ces étapes-là et il y a aussi toutes les étapes de lavage des tunnels, des équipements et d'hydrocurage des réseaux.
4: Finalement, un tunnel, c'est un ouvrage assez vivant, quoi. Il y a beaucoup de choses qui s'y passent.
2: C'est encore plus vivant qu'une autoroute, surtout quand il est entouré de viaducs exceptionnels. Hein. C'est des ouvrages très suivis.
3: Ces travaux dans les tunnels entraînent bien sûr des neutralisations de voies, avec plusieurs procédures possibles. Mathieu Le Reste.
2: Soit on opère en neutralisant une voie, soit à gauche, soit à droite, soit on peut opérer un basculement de circulation. Donc à ce moment-là, les clients sont en circulation bidirectionnelle dans un seul tube et on limite la vitesse pour des raisons de sécurité.
3: L'autre tube est alors fermé à la circulation pour les travaux. Enfin, il y a des fermetures nocturnes de tout l'ouvrage.
2: Le dernier mode opératoire est l'organisation de nuits de fermeture où on ferme notre section de tunnel sur une plage très faiblement circulée. De 21h30 à 6h du matin généralement et opérer tous les travaux plusieurs semaines par an.
3: Des chantiers plus conséquents qui représentent une vingtaine de nuits chaque année et permettent de vérifier de façon systématique la sécurité des équipements.

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1: Bonne soirée, bienvenue sur Autoroute Info, 23h30, un point complet sur vos différents points de vigilance sur l'A71 d'abord. Au kilomètre 362 en direction de Clermont-Ferrand, là nous sommes dans le département de Puy-de-Dôme. Du Puy-de-Dôme, poids lourd arrêté dans le diffuseur de Combronne, le patrouilleur est en train d'intervenir. Donc sur l'A71 au kilomètre 362, sur l'A6 maintenant un véhicule en panne au kilomètre 47 en direction de Lyon, là nous sommes en Seine-et-Marne, après la sortie 13000. La forêt, le patrouilleur est sur place en protection. Sur l'A40 au kilomètre 11 en direction de Paris-Mâcon, nous sommes en Haute-Savoie. Une voiture est en panne sur l'A40 après la sortie 19 Cluse au centre. Le patrouilleur se rend sur place. Sur l'A41 Nord, toujours en Haute-Savoie au kilomètre 115 en direction de Chambéry. Une voiture est sur la bande d'arrêt d'urgence après la sortie 15 Rumi. Nous sommes dans le secteur de Chambéry. Sur l'A48 au kilomètre 57, là dans l'Isère, un animal errant est signalé. Soyez prudent et adaptez votre vitesse dans les deux sens entre la sortie 9 et la jonction avec l'A43. Et un véhicule en panne, nous retournons en Haute-Savoie sur l'A40 au kilomètre 55 en direction de Chamonix. Nous sommes dans le secteur de Genève après la sortie 14 Annemasse. 23h32, un point complet sur l'actu avec le flash de France Info.
2: Englois pour l'essentiel et deux incendies qui ont éclaté ce soir sur les hauteurs de Marseille.
3: Ils se sont déclarés en fin de journée à Rognac et Lançon-Provence, à une vingtaine de kilomètres au nord donc de la cité phocéenne, avec des feux attisés par d'importantes bourrasques de vent et de fortes chaleurs. Peu avant 23h, les flammes étaient toujours non fixées, avaient déjà parcouru environ 100 hectares à Lançon, 20 à Rognac, pour lesquels d'importants moyens terrestres et aériens avaient été mobilisés jusqu'à la tombée de la nuit. Une femme est décédée cet après-midi, peu après 17h, dans le 12e arrondissement de Paris, appelée pour une personne en état de démence dans un restaurant. Les policiers affirment qu'elle a surgi avec un couteau et s'en est prise à une fonctionnaire. Plusieurs coups de feu ont été tirés. La victime est décédée sur place. À quelques jours du 14 juillet, le Parlement approuve ce mercredi par un ultime vote des députés une nouvelle version de la loi de programmation militaire déposée par le gouvernement. Le texte prévoit désormais que l'État consacre 436 milliards d'euros au budget des armées d'ici 2030. Cette loi est censée répondre en partie aux leçons tirées des conflits en Ukraine ou au Moyen-Orient. Le football est mené pendant plus d'une heure après l'ouverture du score. L'Angleterre bat de justesse la République démocratique du Congo 2-1 en 16e de finale du Mondial. C'était tout à l'heure à Atlanta.
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1: Et bonne route avec Autoroute Info. Nouveau point trafic dans quelques minutes. Le temps d'écouter Tamim Pala sur Autoroute Info.

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1: Et un véhicule en panne sur l'A41 Nord, nous sommes en Haute-Savoie, kilomètre 115. La voiture est sur la bande d'arrêt d'urgence après la sortie 15 rue Milly dans le secteur de Chambéry. Donc soyez prudents dans le secteur. Et puis à noter aussi la fermeture de la boutique de l'air de Gevrey, Chambertin, sur l'A31 au kilomètre 26 en direction de Nancy, dans le secteur de Dijon. La boutique est fermée aux clients, mais le carburant est toujours servi, les toilettes sont toujours ouvertes. La musique pour vous accompagner en ce début de nuit avec Foster the People et Tom Jones avant un point complet sur vos conditions de circulation. Bienvenue et bonne soirée avec Autoroute Info.

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1: La circulation est plutôt bonne à 23h45. À noter tout de même sur l'A6, nous sommes là en Seine-et-Marne, au kilomètre 47, en direction de Lyon. Un véhicule en panne après la sortie 13 Mille à Forêt. Le patrouilleur est sur place en protection. Sur l'A40, nous sommes en Haute-Savoie, kilomètre 11, en direction de Paris, Mâcon. Une voiture est en panne après la sortie 19 Cluses au centre. Le patrouilleur est sur place. Sur l'A40, toujours, mais là en direction de Chamonix, au kilomètre 55. Véhicule en panne après la sortie 14 Annemasse. Et puis sur l'A41 Nord, toujours en Haute-Savoie, au kilomètre 115 en direction de Chambéry. Une voiture est sur la bande d'arrêt d'urgence après la sortie 15 Rumi. Et puis sur l'A31, kilomètre 26, la boutique de l'aire de Gevrey, Chambertin, est fermée. Mais l'essence est toujours disponible et les toilettes également ouvertes. Les différentes fermetures cette nuit. D'abord en Rhône-Alpes, dans l'Ain, la 40 est fermée en direction de Paris-Lyon jusqu'à 6h entre la sortie 8 Hauteville et la bifurcation avec la 42. APRR réalise des travaux d'entretien de chaussée sur la 40. En Haute-Savoie sur la 40, fermeture dans les deux sens entre la sortie 13-1 Archand et la bifurcation avec la 411, secteur d'Annemasse, jusqu'à 6h demain matin. Fermeture également de la 40 entre la sortie 15 Vallée Verte et la sortie 16 Bonneville. En Rhône-Alpes, au bout de la 40 vers Chamonix, le tunnel transalpin du Mont-Blanc est fermé totalement jusqu'à 6h demain matin. Et puis en Haute-Savoie, fermeture de la 410 cette nuit jusqu'à 5h en direction de Chamonix. Fermeture entre le péage Saint-Martin-Bellevue et la bifurcation avec la 40. Et puis en région lyonnaise, fermeture de la 43 jusqu'à 6h en direction de Lyon entre la bifurcation avec la 432 qui mène à l'aéroport de Saint-Exupéry et celle avec le contournement est de Lyon à hauteur de Saint-Priest. Fermeture également des bretelles d'accès à la rocade est direction Paris et à la 46 sud direction Marseille.
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1: Dans quelques minutes, nous prendrons la route avec la chanteuse Charlotte Cardin au micro de Xavier Ferrand pour Autoroute Info. Juste avant, voici Superbus

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1: Ce véhicule en panne sur l'A6 au kilomètre 47 en direction de Lyon. Nous sommes en Seine-et-Marne. Véhicule en panne après la sortie 13 000 à Forêt. Le patrouilleur est sur place en protection. Nous prenons maintenant la route avec la chanteuse Charlotte Cardin, dérogée par Xavier Ferrand. Elle se présente avant de nous emmener chez elle au Québec.
2: Alors, je suis une artiste de Montréal. Je suis autrice et compositrice. Et je fais de la musique pop, mais qui est inspirée de plein de styles. J'ai grandi en écoutant évidemment beaucoup de pop, mais aussi du rock, du jazz, de la soul, plein de trucs. Et donc, on retrouve un peu toutes ces influences-là dans ma musique à moi au final.
3: Alors, on est sur Autoroute Info. On voyage beaucoup, souvent en voiture. Quelle est votre relation à la voiture? Pour vous, c'est un outil de déplacement comme un autre, ou est-ce que c'est plus que ça ou pas?
2: J'adore être en voiture parce que c'est vraiment les moments où j'écoute le plus de musique. C'est en voiture aussi que j'ai appris à pratiquer vraiment mes harmonies. Des fois, je remets un titre 20 fois de suite juste pour être capable de bien chanter une harmonie spécifique sur laquelle je travaille.
3: Partons au voyage maintenant. D'abord, est-ce que vous avez un lieu magique qui vous fait du bien quand vous n'avez pas le moral?
2: Moi, j'aime beaucoup, beaucoup aller en Italie. C'est vraiment, pour moi, et mon amoureux parle italien, alors c'est vraiment pratique. En plus, lui, il peut faire toutes les communications passent par lui. Moi, je peux mettre mon cerveau à off et juste profiter. Mais il y a aussi un lieu au Québec qui s'appelle le parc de la Mastigouche, qui est un parc protégé par le gouvernement et où je vais à la pêche à chaque année avec ma famille. Et pour moi, c'est vraiment un petit havre de paix. On va au même endroit depuis plus de 20 ans. C'est des petits chalets hyper rustiques et on va à la pêche à la truite. À chaque année, presque, je refuse des contrats ou des concerts parce que ce week-end de pêche avec ma famille, il est intouchable. C'est vraiment le moment de l'année qui me fait me ressourcer le mieux, quoi.
3: Merci beaucoup, Charlotte Cardin, pour ce voyage. Merci à vous.
2: Merci beaucoup.

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1: Il est minuit, bonne route avec Autoroute Info, soyez les bienvenus.
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1: Et un point complet sur vos conditions de circulation, plutôt bonnes en ce début de nuit. Attention tout de même, obstacle sur l'A79 au kilomètre 55 en direction de Mâcon, Chalon-sur-Saône. Ce serait un animal écrasé qui serait sur les voies. Le patrouilleur se rend sur place. Sur l'A36, nous sommes dans le Doubs au kilomètre 75 en direction de Mulhouse. Véhicule arrêté après la sortie 6, Clerval. Le patrouilleur est en protection sur la voie spéciale pour les véhicules lents. Et sur l'A41 Nord en Haute-Savoie, au kilomètre 115 en direction de Chambéry. Une voiture est en panne et est actuellement sur la bande d'arrêt d'urgence après la sortie 15 Rumilly dans le secteur de Chambéry. Donc là, nous sommes en Haute-Savoie. Le don de sang est un geste qui peut sauver des vies et on en parle maintenant sur Autoroute Info.
2: Pour donner son sang, il faut avoir 18 ans et moins de 70 ans. Il faut avoir un poids supérieur à 50 kilos. Les femmes peuvent donner 4 fois par an, les hommes 6 fois par an. Et on n'a pas besoin d'être à jeun. Il faut bien s'hydrater avant de venir.
3: Quand c'est la première fois qu'on veut donner, on vient, on répond à un questionnaire et c'est bon, ou il y a quand même une période entre le moment où on vient et le moment où on donne notre sang?
2: Quand vous venez, vous remplissez un questionnaire, vous voyez un médecin et ensuite vous faites le don de sang, si vous êtes éligible. C'est tout de suite après la consultation médicale. Un don de sang total, c'est environ 20 minutes, sachant qu'il faut rester pour prendre une collation, pour qu'on puisse surveiller s'il n'arrive rien ou s'il n'y a pas de conséquences sur le

0: franchir le pas.
1: Alors, le don, c'est quelque chose qui, je trouve, est valorisant pour soi-même, très important pour quelqu'un qui en a besoin. Et je pense que l'appréhension qu'on peut avoir, peut-être du prélèvement, peut-être de l'aiguille, en fait, il faut venir l'avoir fait et voir comment ça se passe. Les équipes qui prélèvent, elles font tout pour que ça se passe très très bien, que les gens soient vraiment à l'aise. Les maisons du don sont des endroits qui sont très confortables, j'allais dire. Tout est fait pour que le donneur se sente bien.
2: Pour répondre aux besoins, il faut 600 dons de sang par jour en Bourgogne-Franche-Comté, un chiffre qui monte à 10 000 au niveau national.

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1: Bonne route et merci d'être avec nous sur Autoroute Info. Les conditions de circulation sont bonnes cette nuit. Point de vigilance tout de même sur la 36. Nous sommes dans le Doubs, au kilomètre 75 sur la 36 en direction de Mulhouse. Après la sortie 6 Clerval, un véhicule est arrêté. Le patrouilleur est en protection sur la voie spéciale pour véhicules lents. Sur la 49, au kilomètre 51 en direction de Grenoble, un véhicule en panne. Voiture sur la bande d'arrêt d'urgence. Après la sortie 7, Romans-Centre. De nombreuses fermetures cette nuit en Rhône-Alpes sur l'A40. En Rhône-Alpes, donc dans l'Ain, l'A40 est fermée en direction de Paris et Lyon jusqu'à 6h entre la sortie 8 Hauteville et la bifurcation avec l'A42. APRR réalise des travaux d'entretien de chaussée de l'A40. En Haute-Savoie, l'A40 est fermée dans les deux sens entre la sortie 13-1 Archamps et la bifurcation avec l'A411 secteur d'Annemasse jusqu'à 6h et fermeture également de l'A40 entre la sortie 15 Vallée Verte et la sortie 16 Bonneville. Et en Rhône-Alpes, au bout de la 40 vers Chamonix, le tunnel transalpin du Mont-Blanc est totalement fermé jusqu'à 6h. En Isère, à Grenoble, fermeture de la 480 jusqu'à 6h en direction de Lyon, entre la sortie 7 Pont de Clé et la bifurcation avec la rocade sud. Et en Île-de-France, en région parisienne, sur la 5B direction Melun, la sortie 12A de Moisy-Cramayel est fermée. Il y a des travaux de chaussée, déviation par la sortie 11 d'Evry et vous ne pourrez pas accéder à la 5B en direction de Melun. Depuis le diffuseur 12 Moisy Cramayel.
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1: L'entretien de la climatisation de votre voiture est plus important qu'on ne le croit. Faut-il le faire? Comment faut-il le faire? Et quand s'y prendre? Les explications de Raphaël Judith Sely maintenant.
2: L'air produit de votre climatisation n'est plus très frais. Elle dégage de mauvaises odeurs. Vous entendez des bruits inhabituels. Ce sont des signes qui indiquent qu'il faut faire une recharge de votre climatisation. Et de toute façon, tous les deux ans, il est recommandé de faire une recharge comptée entre 50 à 100 euros. Même s'il est conseillé d'aller voir un professionnel, vous pouvez recharger votre clim vous-même à l'aide d'un kit de recharge qui contient du gaz de climatisation voiture et tous les outils nécessaires comme un câble de manomètre ou encore un adaptateur. Et chaque année, il est conseillé de faire contrôler et de nettoyer le circuit, puis utiliser un traitement antibactérien pour le filtre d'habitacle. Cet entretien garantit l'efficacité de votre clim en évitant que la qualité soit dégradée, que l'appareil tombe en panne ou ne fonctionne pas correctement.

0: 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Stéphane Cibalo.
1: Et à minuit 30, voici un point complet sur vos conditions de circulation. Attention, un animal errant a été signalé sur l'A39 au kilomètre 50. Nous sommes dans le département du Jura. Un renard a été aperçu entre la sortie 7 Pontarlier et la sortie 6 Dole Centre. Adaptez votre vitesse et soyez vigilants dans les deux sens. Toujours dans le Doubs, un véhicule arrêté sur l'A36 au kilomètre 75 en direction de Mulhouse. Nous sommes donc dans le département du Doubs. Après la sortie 6 Clerval, le patrouilleur est sur place en protection sur la voie spéciale pour véhicules lents. Et sur l'A49 au kilomètre 51 en direction de Grenoble, une voiture est sur la bande d'arrêt d'urgence, donc après la sortie 7 Romans Centre. Et on nous signale une chaussée glissante sur l'A77 au kilomètre 32 en direction de Paris après la sortie 18. Un agriculteur arrose en ce moment ses champs. L'arrosage déborde sur la chaussée qui peut être glissante à ce niveau. Soyez prudents. Et avant d'écouter The Fray et Temper City sur Autoroute Info, tout de suite, nous vous emmenons à quelques kilomètres de l'Assise, dans la demeure des rois. Adeline Després a poussé les grilles du château de Fontainebleau.
2: Tout commence ici, dans l'allée de l'entrée principale du château. Sylvain Moulaine, directeur de la communication.
3: Nous sommes ici dans la cour d'honneur, qui est un peu la synthèse du château de Fontainebleau et de sa richesse. On a plusieurs bâtiments. On a un bâtiment qui date de François Ier, on a un autre qui date d'Henri II, on a une aile qui date de Louis XV, et puis on a surtout la pièce phare de cette cour d'honneur, qui est l'escalier en fer à cheval, qui est mythique, qui est connu de tous, construit par Louis XIII et sur lequel Napoléon, donc cette grande figure historique que vous avez effectivement sur les panneaux d'autoroute, qui a fait ses adieux ici à sa vieille garde en 1814 avant de prendre l'exil.
2: Pénétrons ensuite sous l'escalier dans la chapelle de la Trinité, dont la voûte date d'Henri IV. Impressionnante de peintures et de stucs, elle porte l'empreinte de l'histoire au-delà de ses décors.
3: Le 5 septembre 1725, le roi Louis XV s'est marié ici à Fontainebleau. Pour la petite anecdote, les mémorialistes racontent que la future reine de France, quand elle est rentrée dans la chapelle, une fois arrivée à l'hôtel, eh bien, sa traîne était encore à l'entrée de la chapelle. Donc c'est vous dire la longueur de cette traîne de la future reine de France.
2: 1500 pièces, 5 cours principales. Il s'agit de la seule demeure royale, impériale et même papale à avoir été habitée pendant 7 siècles. Un véritable millefeuille historique.
3: Chaque souverain, à quelques exceptions près, a gardé, a conservé ce qu'avait fait son prédécesseur. Et donc, on a plutôt un amalgame de plusieurs architectures. Et donc, aujourd'hui, à la fois à l'extérieur, mais aussi à l'intérieur, c'est le seul château en France où vous passez de décors de la Renaissance qui vont jusqu'au décor du Second Empire.
2: Mais à Fontainebleau, il n'y a pas que le château qui se visite. Un musée est aussi consacré à Napoléon, sa vie personnelle et son destin politique. Le château abrite aussi 130 hectares de jardins et une salle de jeux de paume d'époque encore en activité. Un lieu qui vaut le détour, situé à une quinzaine de minutes de l'Assise.

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1: Et on y signale ce poids lourd arrêté à hauteur de la sortie 301 Savigny-les-Beaunes. Nous sommes là sur l'A6 au kilomètre 300 en direction de Lyon dans le secteur de Beaune, donc dans le département de la Côte d'Or, juste après l'aire de service La Forêt, à hauteur de la sortie 301 Savigny-les-Beaunes, sortie 24. Le camion aurait perdu des poules qui seraient possiblement sur les voies et certaines malheureusement ont pu être écrasées entre temps. Donc soyez extrêmement prudents dans ce secteur en direction de Lyon sur l'A6 au kilomètre 300 à hauteur de la sortie 24. Sur l'A36, un véhicule arrêté au kilomètre 75 en direction de Mulhouse dans le département du Doubs après la sortie Clerval. Le patrouilleur est en protection sur la voie spéciale pour véhicules lents. Le dépanneur est arrivé sur place et sur l'A49. Là, nous sommes en direction de Grenoble au kilomètre 51. Une voiture en panne sur la bande d'arrêt d'urgence après la sortie 7 Romans Centre. Sur l'A77, nous sommes dans le Loiret au kilomètre 32 en direction de Paris, chaussée glissante après la sortie 18. Un agriculteur arrose ses champs cette nuit. Vigilant, cela peut vous surprendre. L'arrosage déborde sur la chaussée qui peut la rendre glissante à cet endroit. Et des fermetures cette nuit, notamment Rhône-Alpes avec la 40. Hein, dans l'Ain, la 40 est fermée en direction de Paris et de Lyon jusqu'à 6h entre la sortie 8 Hauteville et la bifurcation avec la 42. APRR réalise des travaux d'entretien de chaussée sur la 40. En région lyonnaise, fermeture de la 43 jusqu'à 6h en direction de Lyon entre la bifurcation avec la 432 qui mène à l'aéroport Saint-Exupéry et celle avec le contournement est de Lyon à hauteur de Saint-Priest. Fermeture également des bretelles d'accès à la rocade Est direction Paris et à la 46 direction Marseille. En Côte d'Or, tout au bout de la 39 en Côte d'Or, fermeture avec la jonction Est de Dijon direction la Toison d'Or. Soyez prudents.
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1: Simone, Princesse, Cocotte ne sont pas les seuls surnoms utilisés pour sa voiture. Raphaël, Judith Célie en a découvert de surprenant. Il est allé à votre rencontre.
2: Mon papa, à l'époque, appelait sa voiture Caroline. On partait en vacances avec notre Fiat 131 à l'époque, Caroline.
3: Et notre voiture, on l'appelle aussi la Vomito. C'est pour une anecdote un peu rigolote. On a été faire un petit tour dans les virages de Ramatuelle et mon petit garçon a rendu son petit déjeuner. Donc voilà, depuis on l'appelle la Vomito.
4: Est-ce que vous donnez un surnom à votre voiture?
5: Quand elle marche, oui. Titine.
1: Et que vous roulez avec votre voiture Caroline, la Titine ou encore la Vomito. Sur autoroute aussi, on roule à droite. Donc quand vous avez terminé votre dépassement, rabattez-vous. Et on respecte bien les limitations de vitesse. Maximum 130 km/h et 110 partant de pluie. Bonne route.

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1: Il est 1h, vous écoutez Autoroute Info. Merci d'être avec nous.
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1: Et ravi de vous accompagner. Conditions de circulation bonnes cette nuit. À noter tout de même ces obstacles et ces animaux sur l'A6 au kilomètre 300 en direction de Lyon. Nous sommes dans le département de la Côte d'Or après l'aire de service La Forêt dans le secteur de Beaune à hauteur de la sortie 24 Savigny-les-Beaunes. Un camion a perdu son chargement de poules, en tout cas une partie. Des animaux pourraient se trouver sur les voies, ralentissées à l'approche du secteur et redoubler de vigilance. Hein, donc à la hauteur de la sortie 24 Savigny-les-Beaunes. Sur l'A77, nous sommes dans le Loiret, dans l'A77 au kilomètre 32 en direction de Paris après la sortie 18. La chaussée est glissante, un agriculteur arrose ses champs, vigilance, donc cela pourrait vous surprendre. L'arrosage déborde sur la chaussée qui peut être glissante à cet endroit. Les voitures sans permis sont de plus en plus plébiscitées, notamment par les jeunes. Le site de production du principal constructeur français est d'ailleurs visible le long de l'A41 Nord en Savoie, dans le secteur d'Aix-les-Bains. Reportage de Paulin Caillard.
2: Aujourd'hui, je vous emmène à la découverte d'une usine d'assemblage de voitures sans permis. Je me suis rendu dans l'usine savoyarde d'Aixam, un constructeur de voiturettes français. J'y ai retrouvé Olivier Pelletier, le directeur général d'Aixam, qui, entre deux bruits de perceuse, m'a expliqué comment fonctionnait son usine.
3: Donc là, la première étape, donc vous prenez la coque. Ici, on va assembler d'abord les roues, hein, avec, vous voyez, toute la partie. Tout d'abord, on va assembler tout ce qui est train arrière. Puis au fur et à mesure, donc, on a environ 30 étapes de fabrication de la voiture. Hein, et au fur et à mesure, on va apporter différents éléments supplémentaires. Donc sur cette ligne, par exemple, avec ses mains, on fabrique des modèles électriques, on fabrique des modèles thermiques. Et ce qui nous permet d'être totalement flexible quant à l'évolution du marché. Ce qui était très important pour nous.
2: Mais récemment, il y a eu du changement. Avec le boom des voitures sans permis chez les jeunes, il a fallu réagir et s'adapter aux exigences de cette nouvelle clientèle.
3: Premièrement, on a complètement électrifié notre gamme. Puis, par contre, on a fait une nouvelle gamme qu'on appelle Minoto et qui est vraiment focalisée sur les jeunes, où là, on va plus aller à l'essentiel.
2: Une voiturette épurée, mais qui coûte quand même la bagatelle de 10 000 euros. À l'autre extrémité de la fourchette de prix, on trouve le haut de la gamme Aixam, qui est bien plus accessoirisé et personnalisable.
3: On a maintenant une gamme Aixam, qui est notre gamme plus traditionnelle, qui a vraiment tous les codes de la voiture, où on va avoir des accessoirisations très importantes. Donc on va avoir un choix de couleur, on va avoir une caméra de recul, on va avoir des radars de recul, on va avoir des tablettes dedans, tous les attributs d'une vraie voiture. Ça, c'est plus pour notre population traditionnelle, et ça va faire des produits qui peuvent monter jusqu'à 20 000 euros.
2: L'assemblage est en grande partie fait à la main, et de bout en bout, une voiturette prend une trentaine d'heures de travail et passe par les mains de plus de 70 personnes.
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1: 1h15 et soyez vigilants sur l'A31, obstacles et animaux signalés sur au kilomètre 4 en direction de Beaune-Lyon, dans le secteur de Beaune, dans le département de la Côte d'Or. Après la jonction avec l'A6, un camion a perdu son chargement d'épaules. Les animaux se trouvent sur les voies. Le patrouilleur est sur place et ramasse en ce moment même des carcasses d'animaux sur les voies. Ralentissez à l'approche du secteur et redoublez de vigilance. Sur l'A5, au kilomètre 157 en direction de Paris, nous sommes dans le département de l'Aube, à hauteur de la sortie 22, Brienne Le Château, Bar-sur-Seine. Un véhicule est en panne, soyez prudents. Et sur l'A77, au kilomètre 32, en direction de Paris, nous sommes dans le Loiret. La chaussée est glissante après la sortie 18. Un agriculteur arrose ses champs. Vigilance donc, cela peut vous surprendre. L'arrosage déborde sur la chaussée qui peut être glissante à cet endroit. Et de nombreux travaux cette nuit, notamment en Isère, à Grenoble, fermeture de l'A480 jusqu'à 6h en direction de Lyon, entre la sortie 7 Pont de Clé et la bifurcation avec la Rocade Sud. Près de Grenoble, fermeture de la RN85 jusqu'à 6h du matin dans les deux sens, entre la sortie numéro 8 de l'A480, secteur de Pont de Clé, et le carrefour giratoire de Champagné. Près de Grenoble, à Visy, la bretelle d'accès de la RN85, en provenance de l'Affré est fermée jusqu'à 5h. Une déviation locale est mise en place par plusieurs rues de la ville. Et en Haute-Savoie, fermeture de l'A410 en Haute-Savoie cette nuit jusqu'à 5h du matin en direction de Chamonix. Fermeture entre le péage de Saint-Martin-Bellevue et la bifurcation avec l'autoroute A40.
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1: Sur vos pneus, il existe un détail important, trop souvent négligé, l'indice de charge pneumatique. On en parle avec Ilyes Jamlaoui.
2: Avant de prendre la route, pensez à jeter un rapide coup d'œil à vos pneus. D'ailleurs, vous avez sans doute remarqué un numéro inscrit sur leur flanc. C'est ce qu'on appelle l'indice de charge pneumatique. Ce chiffre indique le poids maximal que chaque pneu peut supporter. Par exemple, un indice numéroté 91 correspond à environ 615 kg par pneu. Attention, si cet indice est trop faible, le pneu risque de s'échauffer, de s'user, voire même d'éclater, surtout si votre voiture est déjà bien chargée. Sans oublier qu'un pneu correctement gonflé supporte mieux la charge et offre une meilleure tenue de route. Pour connaître l'indice recommandé, vous pouvez consulter simplement le manuel du véhicule ou bien l'étiquette collée la plupart du temps sur la tranche de la portière. Alors avant de partir, vérifiez l'indice et la pression de vos pneus et prenez la route en toute sécurité.

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1: 1h30, ravi de vous accompagner. Bonne route à tous. Hein. Bonne nuit et vigilance sur l'A71 avec des véhicules lents signalés sur l'A71 au kilomètre 231 en direction de Bourges-Paris, dans le secteur de Bourges, hein, dans le département du Cher. Transfert d'engins de fauchage actuellement sur plusieurs kilomètres après la sortie 8 Saint-Amand-Montrond. Soyez prudents. Sur l'A5, véhicule en panne au kilomètre 157 en direction de Paris. Nous sommes dans l'Aube à hauteur de la sortie 22 Brienne-le-Château. Bar-sur-Seine, le dépanneur arrive sur place. Et sur l'A77, chaussée glissante au kilomètre 32 en direction de Paris. Nous sommes dans le Loiret après la sortie 18. Des champs sont arrosés en bordure d'autoroute. L'arrosage déborde sur la chaussée qui peut être glissante à cet endroit. Chiran, Néné Chéri et Lewis Capaldi, c'est la playlist d'Autoroute Info pour vous accompagner. Mais juste avant, je vous emmène à présent dans les Hauts-de-Seine, à l'ouest de Paris, à la découverte du domaine national de Saint-Cloud, un site classé au monument historique depuis 1994. C'est un reportage de Jérémy Esclavard.
2: On commence la présentation de ce domaine de 460 hectares en tournant une page d'histoire. On retourne à l'époque de la Renaissance et de Louis XIV avec Séverine Drijard, chargée d'action culturelle.
3: À l'origine, Saint-Cloud, à la fin du XVIe siècle, c'était la campagne. Tous les personnages un peu importants du royaume se faisaient construire des sortes de maisons de plaisance en bordure de Seine. Et c'est l'une de ces maisons qui appartenait à un financier qui a été racheté par Monsieur Frère Unique de Louis XIV en 1658 et qui l'a transformé en un immense domaine avec au milieu un immense château ouvert sur Paris.
4: Est-ce qu'il est toujours présent ce château? On peut l'admirer quand on vient à Saint-Cloud?
3: Hélas non, puisque le château a été détruit pendant la guerre de 1870. Il a brûlé, les ruines ont été rasées un peu plus de 20 ans plus tard par la Troisième République qui ne voulait pas conserver ses souvenirs et ses vestiges. Aujourd'hui, il subsiste le parc, ses fontaines et ses jardins à la française dessinés par le nôtre.
2: Parmi tous les jardins qui composent le domaine et qui sont le témoignage de l'évolution de l'art paysager de la Renaissance à nos jours, Séverine Drijard a sa petite préférence.
3: C'est le jardin anglais du Trocadéro qui est sur les hauteurs. C'est un endroit un peu secret, fermé sur lui-même et qui est très agréable à visiter. C'est un jardin en anglaise avec de très beaux arbres. Il y a des cèdres du Liban bicentenaires qui sont absolument magnifiques. Au milieu, il y a une pièce d'eau dans laquelle tout se reflète. C'est un jardin où il y a des arbres et des arbustes parfumés au printemps. On peut y croiser des écureuils. C'est un endroit parfait pour aller se reposer.
4: Au niveau de la grille d'honneur, donc l'entrée principale, il y a un musée. Qu'est-ce qu'on peut découvrir à l'intérieur de ce musée?
3: Comme on l'a dit, le château a disparu. Et donc, dans le musée, l'idée, c'est de présenter tout un tas de choses qu'on ne pourra pas voir dans le parc. Photographies, maquettes, tableaux présentant le château, voire même visiter le château en réalité virtuelle avec des casques. Et puis, on va découvrir des portraits des occupants, du mobilier qui provient du château. L'idée, c'est de se gorger d'images avant de visiter le parc.
2: À noter que le domaine national de Saint-Cloud accueille chaque année au mois d'août le festival Rock en Seine.

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1: Et cet incident, ces animaux errants signalés sur l'A6 au kilomètre 148 dans le secteur d'Auxerre, dans le département de l'Yonne, entre les sorties 18 et 19. Des sangliers auraient été aperçus en direction de Lyon. Mais soyez prudents dans les deux sens, hein, les animaux peuvent traverser les voies. Chaussée glissante sur l'A77 au kilomètre 32 en direction de Paris, nous sommes dans le Loiret. Après la sortie 18, un agriculteur arrose ses champs. Vigilance, hein, cela peut vous surprendre. L'arrosage déborde sur la chaussée qui peut être glissante à cet endroit. Cette nuit en région lyonnaise, fermeture de l'A43 jusqu'à 6h, donc en direction de Lyon, entre la bifurcation avec l'A432 qui mène à l'aéroport Saint-Exupéry et avec celle avec le contournement est de Lyon à hauteur de Saint-Priest. Fermeture également des bretelles d'accès à la rocade est direction Paris et à l'A46 sud direction Marseille. En Ile-de-France, l'A5B en direction de Melun, la sortie 12A de Moisy-Cramayel est fermée. Il y a des travaux de chaussée, déviation par la sortie 11 d'Evry. Vous ne pourrez pas accéder à la 5B en direction de Melun depuis le diffuseur 12 Moisy Cramayel. Et en Ile-de-France, fermeture cette nuit de la jonction entre la 5B et la N104 direction Evry.
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1: Des animaux pour entretenir les abords des autoroutes, c'est le pari de l'éco-pâturage lancé par APR sur plusieurs aires. Fabrice Aubry nous en dit plus en compagnie d'une spécialiste.
2: Bonjour Camille Delorme.
3: Bonjour.
2: Vous êtes chef de projet environnement chez APRR. L'éco-pâturage, c'est une initiative qui a été lancée sur plusieurs aires du réseau APRR.
3: Oui, tout à fait. Alors, on n'a pas que sur les aires. Aujourd'hui, on est à 370 hectares d'éco-pâturage sur l'ensemble du réseau APRR et notamment à proximité des aires, par exemple, de Mâcon-Saint-Albin, de l'aire du Jardin des Arbres, l'aire du Lavaret, l'aire de Spoix, où en fait, on va utiliser des animaux pour entretenir la végétation.
2: Ce sont des chèvres principalement ?
3: On a des chèvres, des moutons, des petites vaches, des chevaux et même des lamas.
2: Et que l'on utilise, qui sont en action sur quelle période de l'année ?
3: Elles sont en action parfois toute l'année, mais particulièrement de mars à novembre à peu près.

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1: Jeudi 2 juillet, 2h du matin, soyez les bienvenus.
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1: Et ravi de vous accompagner, conditions de circulation bonnes cette nuit, et tant mieux. À noter tout de même cet accident sur l'A42 en venant de l'A46 depuis Villefranche-sur-Saône. Un accident s'est produit sur la bretelle d'accès à l'A42. C'est une sortie de route, les équipes sont sur les lieux. Pas de blessés, soyez tout de même prudents. Sur l'A6, au kilomètre 148 dans le secteur d'Auxerre, dans le département de l'Yonne, deux sangliers ont été aperçus en direction de Lyon entre les sorties 18 et 19. Soyez vigilants dans les deux sens, ces animaux peuvent paniquer à tout moment et traverser les voies. Adaptez votre vitesse dans ce secteur. Chaque année, en partenariat avec le ministère de l'Intérieur et l'association Assurance Prévention, une piste d'éducation routière s'installe dans une vingtaine de villes en France. Elle permet d'initier les plus jeunes à la conduite d'un deux roues motorisé. Reportage près de Lyon d'Antoine Oppart.
2: Allez, donc on démarre la moto, on tourne la clé. Voilà. Maintenant, je vais mettre la première vitesse. Alors là, on ne met pas qu'un doigt, on met les quatre doigts, d'accord ?
3: Des conseils comme cela, les policiers de la CRS vont en donner cette année à 8000 personnes, principalement des jeunes, grâce à leur piste d'éducation routière mobile qui s'est installée quelques jours du côté du centre des expositions Eurexpo de Lyon pendant le salon du deux roues.
4: Nous, on est là pour faire vraiment un apprentissage sécurisé ou une reprise en main pour ceux qui n'ont pas roulé depuis très longtemps. On accueille un peu tout le monde à partir de 14 ans.
3: Christophe Écolant est policier au sein de la CRS. Il est le responsable de la piste d'éducation routière.
4: Les jeunes, quand on les prend à partir de 14 ans, c'est des jeunes qui n'ont aucune mauvaise habitude.
2: J'accélère un petit peu. La moto avance, je sens que la roue tourne.
4: On a des motos à double commande. L'instructeur est à l'arrière, il bénéficie d'un guidon fixe et d'un rappel des commandes d'embrayage et de frein arrière. On va leur faire faire d'abord l'atelier moto home trainer pour leur montrer comment fonctionne une machine. On va les équiper ensuite. Les premiers tours de roue se feront avec le moniteur à l'arrière sur les motos double commande. Et puis ensuite, on a 18 machines là, qui sont prêtées par 9 marques. On a des motos, on a des motos thermiques, on a des motos électriques.
2: Quand le stop arrive, on m'arrête. Premièrement, j'arrête d'accélérer. Donc je vais dans ce sens-là. Deuxièmement, je serre le levier avec mes quatre doigts, d'accord ? Troisièmement, avec mon pied droit, avec le devant de mon pied, j'appuie sur le frein.
1: Axel, c'est ça ?
2: Je vais te chercher des gants.
5: Pour essayer le circuit.
1: T'as déjà fait de la moto ?
5: J'en ai fait une ou deux fois déjà.
1: Ça te fait quoi, les premières sensations ?
5: Ça fait un peu bizarre.
1: Et toi, c'est quoi ton prénom ?
6: Méline.
1: Tu voudras passer ton permis moto plus tard ?
6: Normalement, je passe mon BSR.
1: Déjà ? Ok, donc tu vas avoir un petit deux roues. Donc c'est important d'avoir un peu les premières sensations sur la route ?
6: Oui.
4: On prend par exemple un groupe de 50 élèves qui va venir sur une demi-journée. Peut-être qu'il n'y en aura que 5 ou 6 qui feront la moto plus tard. Mais par contre, tous les autres auront pu voir en fait comment se comporte une moto. Dans le cadre du partage de la route et de faire attention aux autres sur la route, ils seront plus indulgents dans leur conduite future.
3: La route demeure la première cause de mortalité chez les 14-24 ans. À elle seule, cette tranche d'âge représente un décès sur 5 sur les routes.
7: Comme toi, je suis rempli de doutes.